0: 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Il est 20h. Belle soirée. 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
1: Avant les mots, il y avait déjà quelque chose. Un espace, un souffle, un silence. Un silence qui n'était pas vide, mais plein d'attente. Avant que les langues ne se délient, avant que les idées ne se bousculent, avant même que l'homme ne cherche à comprendre, il y avait ce lieu discret, presque invisible, où tout commence. Le silence. Celui qui précède la musique, celui qui donne du poids aux images, celui qui révèle ce que les mots ne savent pas dire. Un silence que les artistes sculptent, que les penseurs interrogent, que les sociétés apprennent ou désapprennent. Un silence que la psychologie écoute, que la philosophie questionne, que la foi habite. Car parfois, ce n'est pas dans le bruit du monde que l'on trouve le sens, mais dans cet intervalle fragile entre deux pensées, entre deux paroles, entre deux battements de cœur. Alors ce soir, nous n'allons pas simplement parler du silence, nous allons essayer, oui, essayer de l'écouter. 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

des mots qui parlent fort, et puis il y a ceux qui ne disent rien. Ou plutôt qui disent tout autrement. Ce soir, nous nous arrêtons sur un mot discret, presque invisible, un mot que l'on remarque souvent seulement quand il disparaît, le silence. Mais d'où vient ce mot? Que raconte-t-il de nous, de nos cultures, de notre rapport au monde? Le mot silence trouve son origine dans le latin silentium. S-I-L-E-N-T-I-U-M. Un mot lui-même dérivé du verbe silere qui signifie se taire, mais aussi être calme, être immobile. Ce n'est pas un hasard. À l'origine, le silence n'est pas simplement l'absence de bruit. C'est un état du monde, un état de l'âme. Dans la Rome antique, ce mot silentium était parfois une exigence sacrée. Avant un rituel, avant une parole importante, on appelait le silence. Parce que le silence préparait.

d'un espace. En ancien français, dans le XIIe siècle, le mot silence apparaît. Il garde cette idée latine, mais commence à se transformer. Au Moyen Âge, le silence devient souvent une valeur morale. Dans les monastères, par exemple, le silence est discipline. On parle de faire silence, comme si on ferait un effort, un acte volontaire. Le silence devient alors une maîtrise de soi. Se taire, c'est résister au désordre du monde. C'est choisir de ne pas céder à la parole inutile.

0: le silence
1: n'est pas toujours choisi. Dans l'histoire française, il a aussi été imposé. Sous certaines monarchies, le silence est parfois une obligation sociale. Ne pas parler, c'est ne pas contester. Le silence devient alors ambigu. Est-il sagesse ou soumission? Et cette tension va traverser les siècles. Les écrivains vont s'en emparer. Chez Blaise Pascal, le silence devient vertige. Il déclare « Le silence éternel de ces espaces infinis m'effraie. » Ici, le silence n'apaise pas, il inquiète. Il renvoie l'homme à sa petitesse. Plus tard, avec Victor Hugo, le silence devient dramatique. Dans ses œuvres, il est souvent chargé de tension, comme un cri retenu. Et au XXe siècle, chez Samuel Beckett, le silence devient presque un langage. Dans ses pièces, les silences sont écrits, mesurés, pesés. Parce que parfois, le silence dit ce que les mots

0: quittons un instant la langue française, car ailleurs, le silence n'a pas toujours la même valeur. En Asie, le silence est comme une harmonie. Dans la culture japonaise, le silence est profondément respecté. Le concept qu'on appelle le concept de ma désigne l'espace entre les choses, ce vide qui n'est pas vide. Un silence plein. Dans une conversation japonaise, un silence n'est pas gênant. Il est naturel. Il signifie réflexion, respect, mais aussi présence. En Inde, le silence est comme un chemin spirituel. Dans les traditions indiennes, notamment dans l'hindouisme et le bouddhisme, le silence est une pratique. On parle de mauna, M-A-U-N-A, le vœu de silence. Se taire pour écouter autrement. Se taire pour entendre. Pour entendre ce qui ne fait pas de bruit. Dans certaines cultures africaines, le silence peut être signe de sagesse. Parler peu, c'est observer beaucoup. Un proverbe africain dit « Le silence est aussi une parole ». Le silence aujourd'hui, nous vivons dans ce silence un paradoxe moderne. Nous vivons dans un monde saturé de sons, notifications, messages, flux continu. Le silence devient rare et donc précieux. Mais il est aussi devenu inconfortable. Un silence dans une conversation, vite, on le comble. Un moment sans bruit, on allume quelque chose. Comme si le silence nous confrontait à nous-mêmes. Et pourtant, le silence n'est pas seulement extérieur. Il existe un silence intérieur, un espace en soi où les pensées ralentissent, où le cœur respire. Dans certaines traditions spirituelles, le silence est le lieu de la rencontre, non pas avec l'absence, mais avec l'essentiel. Le mot silence a traversé les siècles, du latin silentium au monastère du Moyen-Âge, aux scènes de théâtre modernes jusqu'à nos vies hyperconnectées. Il a changé, mais il n'a jamais disparu. Peut-être parce qu'il nous rappelle quelque chose de fondamental, que tout ne doit pas être dit, que tout ne doit pas faire du bruit, et que parfois, c'est dans le silence que naît le sens. Alors oui, ce soir, prenons un instant, pas pour parler, pas pour expliquer, mais simplement pour écouter.
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1: Il y a des moments où le silence parle plus fort que tout. Un regard sans mots, une scène sans musique, un écran où rien ne se passe. Et pourtant, tout se joue. Aujourd'hui, nous explorons le silence, non pas comme une absence, mais maintenant comme un outil artistique dans la musique, le cinéma, les séries et plus largement dans notre culture. On pourrait croire que la musique est faite de sons. En réalité, elle est faite de sons et de silence. L'exemple le plus célèbre est sans doute celui de John Cage. En 1952, il compose une œuvre déroutante. Cette œuvre est intitulée 4 minutes 33 secondes. Oui, 4 minutes 33 secondes sans aucune note. Le pianiste s'assoit, ouvre le couvercle de son piano et ne joue pas pendant 4 minutes et 33 secondes. Mais le public, lui, entend. Il entend des respirations, des froissements, des bruits de salle. Cage, en réalité, ne propose pas du silence. Il révèle que le silence n'existe jamais totalement. Bien avant lui, Ludwig van Beethoven utilisait déjà le silence comme tension. Dans ses symphonies, les pauses ne sont pas des vides. Elles sont des suspensions. Elles créent l'attente. Elles préparent l'explosion. Le silence devient alors une émotion. Au cinéma, le silence est un choix. Un choix puissant. Prenons par exemple le film A Quiet Place. Dans ce film, faire du bruit, c'est mourir. Le silence n'est plus seulement esthétique. Il devient ici une règle de survie. Chaque craquement, chaque souffle devient une source de tension extrême. Le spectateur retient son souffle. Il devient complice du silence. Autre exemple marquant, 2001, l'Odyssée de l'espace. Dans l'espace, il n'y a pas de son. Et Stanley Kubrick, le réalisateur, choisit de respecter cette réalité. Certaines scènes sont presque muettes. Et ce silence amplifie l'immensité. Il rend l'univers vertigineux. Aujourd'hui, les séries télévisées explorent elles aussi le silence. Et parfois, elles osent le radical. Dans Breaking Bad, le silence accompagne souvent les moments de transformation intérieure. Walter White ne parle pas, mais tout se lit. Le silence devient introspection. Dans le film Handmaid's Tale, le silence est oppression. Les personnages se taisent par peur, mais ce silence est lourd. Ce silence crie. Et puis, il y a des œuvres plus audacieuses encore, des épisodes presque sans dialogue, comme si la télévision elle-même apprenait à se taire. Dans les arts visuels, dans la peinture ou la photographie, le silence est visible. Regardez les œuvres d'Edgar Hopper, des personnages seuls, des scènes figées, une lumière froide. C'est tableau semble silencieux, mais ce silence est chargé. Il raconte la solitude moderne. Dans la photographie contemporaine, le silence est souvent associé au vide. Des paysages désertés, des villes sans présence humaine, comme si, oui, comme si le silence devenait une esthétique. Mais pourquoi finalement le silence nous touche-t-il autant? Parce que la culture nous apprend à le comprendre. Dans la musique, le silence devient tension. Dans le cinéma, il devient suspense. Dans les séries, il devient psychologie. Dans les arts visuels, il devient émotion. Le silence n'est pas universel. Il est interprété. Dans certaines cultures occidentales, le silence est parfois perçu comme un malaise, un vide à combler. Mais à travers les œuvres que nous consommons, nous apprenons à le voir autrement, à l'accepter, à l'écouter. Oui, le silence s'écoute. Au fond, ce que ces œuvres nous montrent, ce n'est pas le silence en réalité, c'est nous. Quand un film se tait, que ressentez-vous? De l'angoisse? De la paix? De l'inconfort? Le silence agit comme un miroir. Il révèle ce que le bruit cache. Dans un monde saturé de sons, le silence devient une expérience rare. Mais les artistes, eux, continuent de nous y ramener. Par une pause musicale, une scène sans dialogue, un tableau immobile, ils nous rappellent que le silence n'est pas une absence. C'est une présence différente. Une présence qui ne s'impose pas, mais qui se découvre. Alors ce soir, la prochaine fois qu'un silence s'installe dans une musique, dans un film, ou même dans votre vie, dans une conversation, ne le fuyez pas.

l'absence de bruit, mais cet espace étrange où quelque chose se passe en nous. Aujourd'hui, oui, nous explorons le silence. À travers le regard de la psychologie, de la philosophie, maintenant de la sociologie et des sciences humaines. En psychologie, le silence n'est jamais neutre. Il est révélateur. Dans une séance thérapeutique, par exemple, le silence est souvent chargé. Le patient se tait, mais pense. Le thérapeute se tait, mais écoute. Le célèbre psychanalyste Sigmund Freud voyait déjà dans les silences des patients des formes d'expressions indirectes. Un silence peut signifier une résistance, peut aussi signifier une peur ou une émotion trop forte pour être dite. Plus tard, Carl Rogers valorise le silence comme espace d'accueil. Se taire, c'est laisser l'autre exister. C'est créer un cadre où la parole peut émerger librement. Et aujourd'hui encore, les psychologues parlent du silence comme d'un outil thérapeutique, parce que parfois, ce n'est pas la parole qui soigne, c'est l'espace entre les mots. Les philosophes, eux, ont souvent vu dans le silence un mystère. Chez Ludwig Wittgenstein, une phrase célèbre où il dit « Ce dont on ne peut parler, il faut le taire. » Le silence devient là alors une limite. Il marque ce que le langage ne peut pas saisir. Chez Blaise Pascal, que nous avons cité tout à l'heure, le silence est une angoisse. Il dit « Le silence éternel de ces espaces infinis m'effraie. » Mais chez d'autres auteurs, le silence devient sagesse. Dans la tradition stoïcienne, par exemple, se taire, c'est se maîtriser. Et dans la philosophie orientale, le silence est souvent supérieur à la

silence n'est pas seulement individuel, il est aussi social. Le psychologue Pierre Bourdieu montre que la parole est une forme de pouvoir. Parler, c'est exister socialement. Mais alors, que signifie se taire? Dans certains contextes, le silence est imposé, est dominé par le moins. Non pas parce qu'ils n'ont rien à dire, mais parce qu'ils n'ont pas la légitimité. Le silence devient alors un symptôme d'inégalité. Mais il peut aussi être une stratégie. Se taire pour observer, se taire pour résister. Dans certains mouvements sociaux, le silence devient même une forme de protestation. Une marche silencieuse peut être plus forte qu'un discours. Dans nos conversations quotidiennes, le silence joue un rôle subtil. Le silence peut être gênant, un blanc, et nous cherchons à le combler. Mais pourquoi ? L'essence sociale montre que nous avons appris à associer le silence à un problème, un malaise, un manque. Et pourtant, un silence peut aussi être une écoute, une attention. Dans certaines cultures, ne pas interrompre est une marque de respect. Le silence devient alors relationnel. Il construit ou détruit. Le silence est profondément lié à nos émotions. Face à un choc,

silence, oui, le silence nous confronte. Mais avouons qu'aujourd'hui, le silence est devenu rare. Nous vivons dans un monde bruyant, hyper connecté. Le silence est souvent perçu comme vide. Alors on fait vite de le remplir avec du son, avec du contenu, avec du mouvement. Mais les sciences humaines nous parlent et nous alertent. Sans silence, il n'y a plus de recul. Sans silence, il n'y a plus de réflexion. Le silence est nécessaire à la pensée. Comme l'écrivait Hannah Arendt, penser, c'est dialoguer avec soi-même. Oui, et ce dialogue a besoin, oui, a besoin de silence.

0: une absence, c'est une expérience. Une expérience psychologique où il révèle nos émotions. Une expérience philosophique où il marque les limites du langage. Une expérience sociale où il reflète les rapports de pouvoir. C'est aussi une expérience humaine où il nous met face à nous-mêmes. Alors peut-être que le silence n'est pas à fuir, mais à apprivoiser, à écouter comme on écouterait une voix discrète. Parce que parfois, ce que nous cherchons à comprendre se trouve justement, oui justement, dans ce que nous n'entendons pas.
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0: le silence. Oui, si Dieu parlait dans le silence. Pas dans le tonnerre, pas dans le tumulte, mais dans cet espace fragile où tout semble suspendu. Dans cette partie, explorons le silence dans la Bible et dans la pensée de ceux qui, à travers les siècles, ont cherché Dieu. L'un des récits les plus marquants se trouve dans le premier livre des Rois. Le prophète Élie fuit, épuisé, découragé. Et Dieu se manifeste. Il y a un vent violent, un tremblement de terre, un feu. Mais la Bible dit que Dieu n'est dans aucun de ces phénomènes. Puis la Bible dit qu'il vient un murmure doux et léger. Un silence habité. Dans le premier livre des Rois, au chapitre 19, Dieu choisit le silence pour se révéler. Cela nous dit quelque chose de fondamental. Dieu ne crie pas toujours. Dans les psaumes, le silence devient une posture. Psaume 37, verset 7 déclare « Garde le silence devant l'Éternel et espère en lui. » Se taire, ce n'est pas s'absenter, c'est attendre. Dans le livre des Lamentations 3, au verset 26, Jérémie dit « Il est bon d'attendre en silence le secours de l'Éternel. » Ici, le silence devient foi, confiance. Et puis, il y a Jésus. Face à ses accusateurs, il se tait. Silence. Dans les évangiles, lors de son procès, il répond peu. Et parfois, pas du tout. Et ce silence n'est pas faiblesse. Il est maîtrise. Il est accomplissement. Comme annoncé dans Ésaïe 53, verset 7. Il n'a point ouvert la bouche semblable à un agneau qu'on mène à la boucherie. Le silence ici devient sacrifice. Les premiers chrétiens ont appris très tôt l'importance du silence. Dans les monastères, le silence est discipline, mais aussi chemin. Augustin d'Hippone écrivait « C'est dans le silence du cœur que Dieu se fait entendre ». Le silence n'est pas seulement extérieur, il est aussi donc intérieur. Dans la tradition adventiste, le silence occupe une place importante. Hélène White insiste sur le besoin de calme pour entendre Dieu. Elle écrit dans le livre Éducation, « Nous avons besoin de moments de calme pour méditer sur l'amour de Dieu. » Et ailleurs, elle dit, « C'est dans le silence que l'âme se prépare à recevoir la puissance divine. » Pour elle, le silence est un espace de transformation. De nombreux penseurs chrétiens ont exploré aussi ce thème du silence. Thomas Merton, au XXe siècle, disait, « Le silence est le langage de Dieu, tout le reste est une mauvaise traduction. » Une phrase forte qui nous rappelle que Dieu ne parle pas toujours en mots. Dietrich Bonhoeffer écrivait « Le silence face à Dieu est le commencement de l'écoute. » Avant de parler à Dieu, il faut apprendre à se taire. Et Jean de la Croix affirmait « Le Père a prononcé une parole » et cette parole est son fils. Il l'a dit éternellement dans un silence éternel. Le silence devient ainsi un mystère divin. Mais aujourd'hui, que faisons-nous du silence ? Nos vies sont remplies de bruit, d'écran, de sollicitations constantes. Et pourtant, oui, pourtant, nous avons toujours besoin de silence. Pas seulement pour nous reposer, mais pour rencontrer. Rencontrer Dieu. Rencontrer, nous rencontrer nous-mêmes. Le silence devient alors un acte volontaire, s'arrêter, se taire, écouter. Le silence dans la Bible n'est jamais vide. Il est attente. Il est présence. Il est révélation. Il est ce lieu discret où Dieu parle sans bruit. Alors ce soir, peut-être n'avons-nous pas besoin de plus de mots, mais plus de silence. Pas un silence vide, mais un silence habité. Un silence où Dieu peut être enfin entendu. Un silence où Dieu peut être enfin entendu.
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un monde saturé de bruit, avons-nous peur du silence? Nous vivons entourés de sons, de notifications, des musiques en continu, des voix qui remplissent chaque instant, et même dans nos lieux de culte, le silence semble avoir disparu. Comme si adorer devait forcément faire du bruit. Comme si le volume était devenu une mesure de la présence de Dieu. Mais alors une question se pose. Et si le silence avait lui aussi une place dans l'adoration? Aujourd'hui, dans beaucoup d'assemblées chrétiennes, le culte est rythmé. Chant, prière à haute voix, prédication, annonce, tout s'enchaîne, tout est rempli. Et souvent, il n'y a pas de place pour le vide, le silence. Et des fois, un silence s'installe, vite quelqu'un parle. Comme si le silence mettait mal à l'aise. Comme s'il fallait à tout prix le combler. Mais pourquoi? Le silence dérange. Parce qu'il nous confronte. Dans le silence, il n'y a plus de distraction. Plus de musique pour porter nos émotions. Plus de mots pour structurer nos pensées. Il ne reste que nous et Dieu. Et cela peut faire peur. Le silence dévoile. Il met en lumière ce que le bruit cache. Nos inquiétudes,

Pourtant, la Bible nous présente un autre rythme. Le prophète Élie, que nous avons mentionné, fatigué, épuisé, rencontre Dieu, pas dans le vent violent, pas de l'entremblement des terres, pas dans le feu, mais dans un murmure doux et léger. Dieu choisit le silence. Et au psaume 46, verset 10, il est écrit: arrêtez et sachez que je suis Dieu. Arrêtez, se taire, reconnaître. Le silence devient un acte d'adoration. Pendant des siècles, les chrétiens ont compris cela. Dans les monastères, le silence n'était pas une absence, il était une discipline, il était présence. Et Thomas Merton écrivait: le silence est le langage de Dieu. Dietrich Bonhoeffer, que nous recitons à nouveau, affirmait: celui qui ne sait pas se taire devant Dieu ne saura pas non plus lui parler. Le silence préparait le cœur. Dans la pensée adventiste, le silence a aussi une place essentielle. Ellen White insiste sur la révérence. Elle écrit: lorsque les fidèles entrent dans le lieu de culte, ils devraient le faire avec calme et respect, comme s'ils étaient en présence de Dieu. Elle parle d'un esprit

réapprenions à intégrer le silence dans nos cultes communautaires. Un moment sans musique, sans parole. Un moment où chacun se tient devant Dieu, pas guidé, pas porté, mais présent. Le silence peut devenir une prière collective invisible, une communion silencieuse, un espace où Dieu agit sans médiation. Parfois, nous pensons que le silence signifie que Dieu n'est pas là. Mais c'est peut-être l'inverse. Peut-être que le silence est justement le moment où Dieu est le plus proche. Pas dans le spectaculaire, pas dans le bruit, mais dans la profondeur. Alors comment faire ? Introduire des temps de silence dans nos cultes communautaires, courts, mais réels. Après une lecture biblique, après un chant, avant la prière, laisser 30 secondes, une minute, sans remplir. Apprendre à l'assemblée à ne pas avoir peur, à respirer, à écouter. Former au silence comme on forme au chant. Le silence n'est pas l'ennemi du culte. Il en est une dimension oubliée, une dimension profonde, une dimension spirituelle. Alors peut-être que nous n'avons pas besoin de plus de bruit, mais plus de présence. Et la présence ne crie pas toujours.

Si en remplissant chaque instant, nous avions laissé moins de place à Dieu, car au fond, le bruit peut émouvoir, mais seul le silence transforme en profondeur. Alors peut-être que la vraie question n'est pas comment rendre nos cultes plus dynamiques, mais plutôt, avons-nous encore le courage de nous taire?

0: maintenant? Que reste-t-il lorsque tout a été dit? Lorsque les mots se retirent comme la mer après la vague? Il reste le silence. Mais pas celui que l'on craint, pas celui que l'on fuit, celui qui recueille, celui qui apaise, celui qui révèle. Un silence qui a traversé les siècles, porté par les artistes, interrogé par les penseurs, habité par les croyants. Un silence où la musique respire, où les images parlent, où l'âme se découvre. Un silence où Dieu peut-être ne s'impose pas, mais se laisse trouver. Car au fond, le silence n'est pas la fin. Il est un passage, un seuil discret entre le visible et l'invisible, entre le bruit du monde et la vérité du cœur. Alors ce soir, ne cherchez pas à remplir ce silence. Laissez-le vous habiter. Et peut-être dans ce calme retrouvé, entendrez-vous enfin ce qui, depuis toujours, cherchait à vous parler. C'était Regard sur l'âme avec Guy Saxemar, au micro Davis à la technique. À la prochaine, pour une prochaine émission.
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3: 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Il est 21h. Belle soirée. 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
1: Rebours a commencé. 3, 2, 1, 0. Et c'est parti pour un nouveau tour sur ce plateau. Mesdames et messieurs, vous êtes dans votre émission Une vie, une histoire. Une émission qui doit sa raison d'être à une population qui vit parfois dans l'ombre et le silence, mais également dans la limite d'un handicap parfois invisible.
2: Une population qui doit faire face aux contraintes qu'imposent l'incompréhension, les regards de travers, les intolérances, parfois même le mépris. Mais l'heure est venue à la libération de la parole pour ceux qui acceptent de nous livrer leurs témoignages et nous racontent leur histoire.
1: C'est le cas de celui que nous allons recevoir cet après-midi dans le cadre de cette émission. Mais avant de l'accueillir au téléphone, nous vous proposons une pause musicale avec Love Mine, la gloire de ton Saint-Nom.

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1: C'était Love Mine avec pour titre La gloire de ton prénom. Nous recevons Arlet au téléphone. Bonsoir Arlet. Merci d'avoir accepté notre invitation.
2: Alors vous allez, chers auditeurs, certainement le reconnaître, reconnaître sa voix, parce qu'elle était très souvent dans notre milieu avec la jeunesse. Donc je souhaite que vous allez trouver de qui il s'agit.
3: Certainement, rien qu'en mentionnant le nom, ça doit faire écho chez nous. Alors aujourd'hui, notre invité Arlet n'est pas au studio pour des problèmes indépendants de sa volonté. Donc il est en ligne avec nous et par conséquent, nos auditeurs ne pourront pas nous joindre par téléphone. Par contre, ils peuvent nous joindre sur le WhatsApp au 0696 21 82 80. C'est le WhatsApp. Puis ils pourront nous joindre s'ils veulent poser une question, s'ils veulent encourager l'invité ce soir.
2: Alors je précise, envoyer des messages, pas appeler. Voilà.
3: Ah d'accord, oui, tout à fait. Et il vaut mieux envoyer des messages plutôt que d'appeler sur le numéro que nous venons de vous donner. Mesdames et messieurs, Arlet est de ceux qui souffrent d'un handicap invisible. Jusque-là, il y a peut-être quelques mois, Arlet, que c'est devenu évident. Je disais que tu souffres d'un handicap qui était invisible jusque-là, et il y a que quelques mois que c'est devenu évident.
4: Oui, c'est exact.
3: Ok. Alors, quel nom donne-t-on à l'handicap dont tu souffres?
4: La scoliose.
3: La scoliose. C'est quoi une scoliose?
4: La scoliose, c'est la déformation de la colonne vertébrale.
3: Alors, c'est une déformation de la colonne vertébrale et j'ai cru comprendre que c'est très douloureux et ça peut faire beaucoup souffrir.
4: Effectivement, ça peut être très douloureux et ça peut faire souffrir. Et c'est le cas.
3: D'accord. Maintenant, la scoliose, ce problème-là, est-ce que tu l'as eu depuis la naissance ou c'est seulement apparu après quelques années?
4: Je l'ai eu depuis la naissance.
3: Donc, comme je vous disais, mesdames et messieurs, pour ceux qui connaissent Arlet, ce n'est pas un handicap qui se voyait. Je l'ai côtoyé et j'avais jamais remarqué qu'il souffrait de scoliose. Alors, comment est-ce que ça se manifestait? C'est-à-dire que c'est une déformation de la colonne, mais chez toi, je suppose que ça peut se manifester de différentes façons pour différentes personnes. Chez toi, comment est-ce que ça se manifestait?
4: Bien, par une difficulté à marcher,
3: oui,
4: une souffrance dorsale, une impossibilité d'effectuer des tâches quotidiennes.
3: J'ai cru comprendre aussi que tu avais peut-être des soucis d'équilibre, non?
4: Tout à fait, soucis d'équilibre. Je marche difficilement et il ne faut pas que je marche longtemps et c'est compliqué.
3: D'accord. Dis-moi, Arlet, tu me dis que c'est depuis la naissance. Les parents n'ont pas remarqué, les professeurs des écoles n'ont pas remarqué que tu avais ce souci-là?
4: Eh bien, mes parents n'ont pas été en mesure de comprendre ma situation. Ils me disaient qu'ils voulaient croiser les jambes.
3: Parce que tu croisais les jambes pour quoi?
4: Pour l'équilibre.
3: Pour garder l'équilibre.
4: Pour garder l'équilibre.
3: D'accord. Donc, il te disait souvent décroiser jambon.
4: Oui.
3: En te disant ça, j'ai l'impression que les Martiniquais ont parfois des traditions et puis des superstitions aussi. Ça relevait de quelque chose de cette nature ou c'est simplement il n'aimait pas voir les jambes croisées?
4: Il n'aimait pas voir les jambes croisées.
3: Ok.
4: Il trouvait que c'était anormal qu'un jeune garçon croise ses jambes et il disait pour les jambes.
3: D'accord.
2: Arlet, à quel âge ils se sont rendu compte de cet handicap? Quel âge avais-tu?
4: Bien, j'avais 24 ans, l'année de mon mariage.
2: D'accord.
4: En 1981.
2: Mais depuis ton plus jeune âge, tu avais déjà des douleurs à cause de ça?
4: Oui, parce que j'ai une jambe plus longue que l'autre. Et en marchant, je souffrais. Il a fallu qu'on me donne des semelles.
3: Et c'est la seule prise en charge que tu as eue par rapport à cette pathologie?
4: La circoncision, ça a été les semelles.
3: D'accord. Est-ce que la semelle aidait?
4: Oui, je dois dire que la semelle aidait parce que ça rétablissait l'équilibre, la hauteur des jambes. Et malgré tout, j'avais quand même mal.
3: Ok. Donc disons que la semelle était juste une compensation, un palliatif, mais ça n'empêchait pas l'évolution de la maladie.
4: Ah oui, la semelle soulageait un peu, mais n'apportait pas un soulagement.
3: D'accord.
1: D'accord.
2: Tu disais, Harley, que c'est à partir de l'âge de 24 ans qu'on s'est rendu compte de ton handicap. À cet instant, comment ça s'est fait? Est-ce que suite aux douleurs que tu te plaignais ou que tu as été consulté, ou sinon, comment ça a commencé?
4: Comment ça a commencé?
2: Oui. Pour te rendre compte de ton handicap, est-ce que c'est suite aux douleurs? À ce moment-là, on t'a envoyé faire une batterie d'examens, notamment tout ce qui est IRM. Je ne sais pas si ça existait déjà à cette époque.
3: 4 ans, donc peut-être pas.
2: Des radios, je pense.
3: Des radios, peut-être.
4: Des radiographies.
2: Des radiographies.
4: Oui, des radiographies.
2: D'accord.
4: Pour trouver les raisons pour lesquelles je souffrais.
2: D'accord.
4: Et après plusieurs radiographies, ça a confirmé une scoliose qui était à 8 dans mon colonne vertébrale.
2: D'accord.
3: Répète ça parce que la scoliose était à 8.
4: Mm-hmm. La scoliose était telle que la colonne vertébrale faisait un 8.
3: Ah, d'accord. La colonne qui faisait un 8. Ok, ok.
2: Un 8. D'accord. J'essaie d'imaginer le 8.
3: Et donc, c'est la veille de ton mariage. Donc, à l'école, on ne savait pas. Tu n'as pas été persécuté par tes camarades, finalement.
4: Non, je n'ai jamais été persécuté, ni méprisé, ni déconnipé. Ça ne se voyait pas quand j'étais jeune.
3: D'accord, ok.
4: C'est à partir de 24 ans que j'ai commencé à souffrir de cela.
2: D'accord.
3: Ok. Il n'y avait pas d'autre solution à part la semelle? Est-ce que, je ne sais pas, c'était pas possible d'opérer ou de faire autre chose?
4: Eh bien oui, on m'a proposé une opération. Et pour cela, il fallait aller à l'hôpital spécialisé de la Salpêtrière à Paris.
3: D'accord.
4: Comme c'est un examen très délicat, j'ai refusé.
3: Ok. Tu n'as pas voulu prendre de risque, complètement paralysé finalement, parce que c'est quand même la colonne. La colonne, c'est très sensible, très délicat. Donc tu n'as pas voulu prendre ce risque-là?
4: Non.
3: D'accord.
4: Je pense que mon ministère était à l'avant-plan. Et que si je prenais le risque d'être paralysé, mon ministère serait paralysé aussi.
3: Ok.
2: D'accord.
3: Ok. Ton ministère serait paralysé, mais pas ton Dieu. Dieu n'est jamais paralysé. Et il peut utiliser des paralysés pour faire de grandes choses, pas vrai ça?
4: Tout à fait, oui.
3: Mais en fait, c'est peut-être le bon choix que tu as fait, on n'en doute pas. Et aujourd'hui, donc, la scoliose t'a affecté de manière, je le disais, visible. Parce qu'avant, c'était pas visible, mais aujourd'hui, c'est quand même visible, n'est-ce pas?
4: Oui, c'est visible. Les personnes qui me regardent disent, monsieur, pourquoi êtes-vous penché? Il y a cette douleur.
3: Oui.
4: Ça se voit. Mais ça ne se comprend pas souvent.
3: Ouais. Parce que ceux qui t'ont connu ne t'ont pas connu comme ça, donc
4: exact.
3: Ils se posent parfois des questions. Et ceci, c'est important. Est-ce que, Arlene, tu aurais une expérience, quelque chose par rapport à ton handicap que tu aurais fait et que tu voudrais partager éventuellement avec nous? C'est depuis combien de temps déjà que c'est visible, ton handicap?
4: Ça fait quand même plusieurs années.
3: La scoliose, ça fait plusieurs années. Mais tu n'as pas été penché sur un côté pendant toutes ces années.
4: Non, non, non. J'ai commencé à me être penché il y a 2 ans.
3: Donc il y a 2 ans, effectivement, que tu commences à ne plus pouvoir tenir, on va dire, les épaules droites, c'est ça?
4: Oui.
3: Dis-moi, quelle a été la réaction de la famille, ton épouse, peut-être des enfants? Je sais que tes enfants sont pas là. Elles n'ont pas connu leur papa comme ça non plus.
4: Il y a d'abord de l'empathie.
3: Oui.
4: Ensuite, il y a papa qui fait un effort pour vous tenir droit. Il y a de médecin qui, voyant ma situation, m'a proposé de faire une demande aux personnes handicapées.
3: D'accord. Ok.
2: Une demande, c'est-à-dire un dossier à la MMPH, c'est ça?
4: Pardon?
2: Quand tu dis une demande aux personnes handicapées, déposer un dossier à la MMPH?
4: Exactement.
2: Ah, d'accord, pour avoir la reconnaissance des personnes handicapées.
4: La demande a été faite et Dieu soit loué, elle a été accordée. Mm-hmm. Et je suis considéré comme PMR, personne à mobilité réduite.
2: Réduite.
3: Ok. D'accord. D'accord.
2: Ça t'a fait quel effet d'être appelé comme ça ainsi, personne à mobilité réduite?
4: Mais quel effet?
2: Oui, quel effet ça t'a fait?
4: Ah, j'étais heureux de savoir que je pouvais enfin mm-hmm. garer ma voiture tout près de là où je pouvais aller. Je n'ai pas marché. Et à l'église, une place m'a réservée parce que je suis handicapé.
2: Tant mieux alors si ça a pu faciliter certaines choses.
3: Et maintenant, comment est-ce que tu vis au quotidien? Est-ce que tu portes, je ne sais pas, des attelles à part la semelle? Est-ce que tu as d'autres accessoires pour te soulager, pour te maintenir?
4: Oui. Après la dernière radiographie, on a constaté que j'avais plus besoin de semelle.
3: Ok.
4: Parce que la couleur était telle que la déformation de la colonne vertébrale avait rétabli le déséquilibre entre la jambe gauche et la jambe droite à cause de la douleur. J'avais plus besoin de semelle. Il fallait absolument un corset.
3: Quelque part, la pathologie n'a pas été guérie, mais ça s'est transposé, on va dire, de la jambe à l'épaule.
4: Exact. Et je puis dire que sans le corset, je ne pourrais pas tenir debout. Et le corset me permet de me redresser un peu, mais la posture est toujours penchée.
3: Ok, tu te redresses un peu. Est-ce qu'au toucher, c'est douloureux? Parce que souvent, on a tendance à...

0: tenir les épaules des amis, etc. C'est douloureux pour toi au toucher.
1: Au toucher?
0: Oui.
1: Quand on me touche?
0: Oui.
1: Non, ce n'est pas douloureux.
0: Alors, à quel moment tu ressens le plus la douleur?
1: Quand je n'ai pas le cancer.
0: Ah, quand tu n'as pas le cancer. Mais si tu as le cancer, on te touche sur l'épaule ou sur les parties proches, là où ça se manifeste, il n'y a pas de douleur particulière, forcément.
1: Quand j'ai le cancer, je ne souffre pas.
0: D'accord.
1: J'enlève le cancer.
0: Oui.
1: Le mal reprend de plus belle.
0: D'accord. Est-ce que tu dors avec le cancer?
1: Ah non.
0: D'accord.
1: Je passe la journée avec le cancer.
0: Mmh.
1: Et le soir, je m'enlève.
0: Mmh.
1: Et j'essaie de prendre sommeil. Après un moment de douleur, je dors comme un bébé.
2: Alors, je rappelle aux auditeurs qui peuvent laisser un message à Harley au 0696 218 280. N'hésitez pas à lui envoyer un message pour l'encourager. Nous vous remercions.
0: Tu peux répéter le numéro?
2: Le numéro est le suivant, le 0696 218 280.
0: 0696 218 280. Mesdames et messieurs, n'hésitez pas donc à envoyer un message en WhatsApp pour notre invité. Ok, en attendant que nos auditeurs appellent, nous allons marquer une seconde pause musicale avec le trio Rofidal en rêve.

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2: C'était, mesdames et messieurs, le trio fidèle dans En Rêve. On remercie donc ce groupe pour ce morceau. Alors nous revenons à notre invité Harley qui est au téléphone avec nous et nous rappelons simplement que vous pouvez participer à cette émission en envoyant un message WhatsApp au 218-280. C'est un portable. Alors Harley.
3: Oui.
2: Alors tu nous as parlé de la semelle, tu nous as parlé aussi du coq-fer, et est-ce qu'il y avait autre chose, d'autres accessoires, parce que tu nous as dit que le soir tu enlèves le coq-fer, est-ce qu'il y a autre chose, d'autres accessoires pour soulager, pour te permettre de mieux dormir par exemple?
3: Oui, mon épouse me fait des massages.
2: Ah, ben voilà.
4: Ça, c'est bien, ça.
3: Je vais faire un peu que tous les toits pour calmer un peu la douleur.
2: Oui.

0: Il s'appelle du pomme de romarin.
1: D'accord, ça c'est formidable. Autre chose?
0: Autre massage?
1: Non, non, pas forcément massage. Non, non, non, non.
0: Autre chose, c'est que...
2: Non, est-ce qu'il y a d'autres adaptations?
0: Malgré le handicap,
1: oui.
0: Je prêche.
1: Ah si.
0: Ah,
1: ah ben voilà, ça veut dire que tu prêches comme un grand maître.
0: Avec mon pupitre, je prêche ainsi.
1: D'accord. Ok. Ma collègue est en train de te demander, tu étais très actif, tu avais différentes activités, des choses que tu faisais avec tes mains, avec tes pieds. Est-ce que à cause de l'handicap, tu peux plus faire cela maintenant? Certaines choses peut-être.
0: Oui, évidemment, je ne peux plus faire... l'activité où je dois marcher.
1: D'accord.
0: Donc, je continue à supporter les activités de la jeunesse, mais je reste assis à ma place. Par exemple, lors des CSIA en soi, le directeur de jeunesse m'a demandé de bien vouloir remettre la coupe au vainqueur. Je me suis tenu debout comme je pouvais et je l'ai fait.
1: D'accord. Des choses comme la natation, c'est dans tes cordes ou pas?
0: Oui.
1: D'accord.
0: La natation est recommandée. Malheureusement, je ne vais pas à la mer assez souvent parce que j'habite à Saint-Joseph et que la mer soit à Kineté ou Sainte-Luce. Et mon épouse ne souhaite pas que j'aille seule.
1: Ah non, quand même pas.
0: Donc, et comme elle travaille, ce n'est pas évident d'aller à la mer.
1: D'accord. Tu n'as pas pensé peut-être à l'inscription à une piscine, non?
0: À la piscine?
1: C'est aussi de la natation, est-ce que ça ne pouvait pas aider?
0: Oui, ça pourrait aider, effectivement. Et je dois dire que c'est un petit peu de négligence.
1: Ah, d'accord.
0: De ma part, parce que j'aurais pu m'inscrire à la piscine du Lamantin, mais je pense que c'est un petit peu de négligence.
1: Il n'est pas trop tard pour te rattraper? Comment?
2: Se faire conduire.
1: Alors, j'ai cru comprendre que tu conduis aussi ta voiture?
0: Oui. Alors, ce qui s'est passé, c'est que j'ai été assisté pendant 4 semaines aux soins tout particuliers pour les handicapés en Gauvulsin. Et on m'a fait un test de conduite automobile et on a estimé que je devrais reprendre des cours de pré-école pour être rassuré que je peux conduire. Et j'ai donc repris des cours de pré-école. Ça a duré un peu de temps. Je suis allé, comme on me l'avait demandé, voir un médecin agréé à la préfecture qui est capable de donner l'autorisation. Je suis allé, je suis allé voir le docteur en question. Il m'a dit, monsieur, là, vous pouvez conduire. J'ai un papier que je garde dans ma voiture, expliquer pourquoi je conduis.
1: Oui, au cas de contrôle. D'accord. Donc ça, c'est formidable. Nous abordons petit à petit la fin de l'émission. Alors, est-ce que si tu avais un conseil à donner à des parents ou à des personnes qui souffrent de scoliose ou qui ont du mal à garder l'équilibre peut-être ou je ne sais trop quoi, qu'est-ce que tu aurais dit à ces personnes?
0: Eh bien, ma fille cadette a eu une scoliose de sa naissance.
1: Comme son papa.
0: Et nous avons compris que c'était la colonne vertébrale. Nous l'avons emmené tout de suite voir un spécialiste qui lui a donné un corset. Et il a porté ce corset jusqu'à l'âge de 17 ans. Et ça lui a permis de se redresser. Elle n'a plus besoin d'un corset.
1: D'accord.
0: Donc si j'avais un conseil à donner à mes parents, je leur dirais d'être attentif à la colonne vertébrale de leur enfant, leur façon de détecter au plus tôt les problèmes afin de les résoudre par les moyens les plus appropriés.
1: Okay. Consulter dès qu'il y a un souci, ne pas hésiter à consulter de telle sorte qu'il y ait une prise en charge assez précoce, rapide, et que cela puisse éviter éventuellement une aggravation du problème. Tout le monde n'a pas eu cette chance-là et Dieu sait pourquoi.
0: Oui, okay. À l'époque, les parents n'avaient pas compris le problème, n'avaient pas les moyens non plus. Mmh. Mmh. C'est très bien. Oui.

0: coucou au bien de ceux qui est dit.
1: Eh bien, mesdames et messieurs, c'est sur cette note que nous allons refermer cette page. Toute chose concourt au bien de ceux qui aiment Dieu. Et c'est ainsi que nous vous invitons à rester sur cette antenne parce que les programmes se poursuivent sur cette antenne. Et nous nous retrouverons, quand est-ce, Ève?
2: La semaine prochaine, Dieu voulant.
1: La semaine prochaine, Dieu voulant. Merci à Arlie, merci à Alex qui était à la réalisation. Merci à toi, Ève, et à tous nos auditeurs qui ne nous ont peut-être pas appelés, mais qui ont écouté religieusement.
2: Et nous laissons la place à une équipe de choc dans l'émission Oupelisa.
1: Qui va suivre. Ok, à bientôt.
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1: C'est Espérance FM. Il est 22h. Belle soirée. 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
1: C'est Espérance FM. Il est 23h. Belle soirée. 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
1: Chers amis, auditeurs ou internautes, c'est avec plaisir que je vous retrouve pour cette troisième réflexion autour de la gestion chrétienne de notre vie, intitulé « Retour à Bethel ». Mais avant tout, je voudrais que nous la placions sous le regard de l'Esprit de Dieu. Prions ensemble. Merci Seigneur de nous avoir encore accordé la vie. Et merci pour les précieux conseils que tu vas nous donner, tirés du livre inspiré. Puisse ton nom être glorifié par les changements qui se produiront dans la vie de tous nos auditeurs. Dans la nôtre, nous t'en prions au nom de Jésus-Christ. Amen. Jean-Jacques Coune avec vous pour ce troisième sujet. La Bible, lorsqu'on l'examine, contient de nombreuses promesses. Pour beaucoup, elles sont la plus belle partie des Saintes Écritures. Nous avons besoin de ces promesses parce qu'à travers elles, notre foi est renforcée, notamment quand nous vivons des épreuves difficiles. On peut se demander quelle est la promesse la plus importante de la Bible, celle dont l'homme avait besoin avant même de tomber dans le péché. Eh bien, nous la trouvons pour la première fois sous une forme explicite dans le livre de la Genèse, premier livre de la Bible, au chapitre 28 du verset 15. Et c'est tout simple. Une phrase, un sujet, un complément, un verbe, « Je suis avec toi ». Elle n'est pas adressée à une personne qui, à notre avis, le mérite. Dieu parle à un homme qui a trompé son frère, menti à son père, et contraint par la haine de son frère, il est devenu un fugitif. Son nom, Jacob, ce qui signifie le trompeur. Dans notre langage courant, nous dirons le couillonneur. La Bible appelle ça la grâce. C'est ce dont nous avons tous besoin. Jacob a donc quitté Beersheba, le lieu où il vivait avec ses parents, lieu de la colère et de la vengeance de son frère Ésaü, pour se diriger vers Charan, Genèse 28, verset 10. Là où il va être trompé, exploité par Laban, le frère de sa mère. Derrière, il y avait la menace de son frère, et devant, il y avait l'inconnu. La route était longue, environ 800 kilomètres. Et dans les conditions de l'époque, il fallait environ un mois pour la parcourir. Il n'y avait pas de véhicule, il n'y avait pas de train. Ça se faisait à pied. La Bible ne parle pas de tout ce qui s'est passé pendant cette période. Mais elle présente l'expérience d'une seule nuit qui a transformé la vie de Jacob. Le grand-père de Jacob, Abraham, avait parcouru cette route environ 125 ans auparavant, mais dans la direction opposée, pour venir dans la terre promise. Il y a beaucoup d'autres différences entre Abraham, le grand-père de Jacob, et Jacob lui-même. Abraham, quand il fit cette route, était avec sa famille, ses serviteurs, il avait de grandes richesses. Mais Jacob, il était seul et sans aucun soutien matériel, juste son baluchon sur le dos. Mais à partir de cette nuit, ils ont tous les deux quelque chose en commun, les promesses de Dieu. La terre promise, de nombreux descendants et la bénédiction qui inclurait toutes les familles de la terre. Jacob ne s'attendait pas à ce que Dieu lui parle personnellement et dans de telles circonstances. Il avait 15 ans quand Abraham est mort. Il avait certainement eu l'occasion d'en apprendre beaucoup sur le Dieu de son grand-père, sur les expériences de son grand-père, sur le Dieu de son père et sur les expériences qu'ils avaient vécues avec eux. Mais pour lui, c'était la première rencontre avec Dieu. Il entend la voix de Dieu pour la première fois. L'échelle qu'il voit dans son rêve et qui atteint le ciel est descendue à l'endroit où il se trouvait. Et dans tout le récit, versets 11, 16, 17, 19, le mot qui domine est le mot « lieu ». Ce n'est pas seulement un lieu géographique, C'est le lieu qui a marqué la vie de Jacob pour toujours, si bien que Jacob dit, c'est la porte du ciel. Bien qu'il ne s'agisse que d'un rêve, ce rêve l'a réveillé. Les mots prononcés par Jacob sont les suivants. L'Éternel est en ce lieu, et moi, je ne le savais pas. Ces mots indiquent sa plus grande révélation. Chers auditeurs, Dieu peut nous parler de bien des façons, et nous pouvons ne pas le savoir. Jacob avait besoin de protection, et Dieu promit d'être avec lui. Il avait besoin de pardon, et il a découvert l'échelle sous laquelle les anges montaient, descendaient. L'image de cette échelle montre celui qui descend, Jésus-Christ, pour ôter le péché du monde. Jean 1, 29. Elle ne fait pas du tout référence au passé de Jacob, mais à l'avenir de Jacob. Genèse 28, 13 à 15. Dans ce superbe récit, la réponse de Jacob correspond à la révélation de Dieu. Et cette réponse s'appelle l'adoration. Personne ne peut définir précisément ce qu'est le culte. Et la Bible ne le définit pas non plus. Mais l'adoration, c'est le plus grand besoin de l'humanité. Et son expérience la plus profonde ne peut être définie, mais seulement expérimentée. C'est l'attitude, l'action, l'obéissance, l'étonnement, la crainte, la joie, la célébration, le mystère, la vie. En fait, c'est tout. Chaque dimension de la vie est touchée par l'adoration. Oui, l'adoration transforme les vies. Oh, sachez bien, le diable n'a pas besoin de nos biens. Le diable ne veut qu'une chose de nous, notre adoration. Le dernier livre de la Bible, l'Apocalypse, nous dit que l'adoration sera l'objet final de la grande controverse entre le bien et le mal. Apocalypse 13, verset 8. Oui, l'adoration sera le point central, sera là où sera décanté ceux qui suivent Dieu et ceux qui ne le suivent pas, ceux qui adorent Dieu et ceux qui ne l'adorent pas. Et nous sommes invités à marcher avec Jacob dans cet espace et à faire l'expérience de la vraie adoration. Il est impossible de rencontrer Dieu, de faire l'expérience de l'adoration et de rester le même. C'est impossible. Lorsqu'on a rencontré Dieu, comme nous disions hier, cette femme de Samarie, on n'est plus la même personne. Jusqu'à présent, la vie de Jacob avait été marquée par des échecs. L'endroit où il est arrivé et où il a passé la nuit était dominé par les ténèbres. Où il n'y avait pas de lumière. Peut-être qu'il y avait une étoile qui brillait dans le ciel. Mais c'était des ténèbres. Ellen White, cet auteur biblique, décrit l'état intérieur de Jacob, qui était également chargé de ténèbres avec ces mots. Elle dit, il se sentait rejeté. Il savait que tous ses ennuis lui avaient été causés par sa propre mauvaise conduite. Les ténèbres du désespoir s'emparaient de son âme et il n'osait guère prier. Mais il était si seul qu'il ressentait le besoin d'être protégé de Dieu comme il ne l'avait jamais ressenti auparavant. En pleurant et dans une profonde humiliation, il confessa son péché et supplie à Dieu de lui manifester qu'il ne l'avait pas complètement abandonné. Tels sont les mots d'Ellen White décrivant la situation de Jacob. Et après que Dieu lui ait parlé, on voit un Jacob différent, submergé par les promesses de Dieu, par la grandeur de sa présence. Et Jacob va répondre à Dieu par un vœu. C'est le premier vœu que nous trouvons dans la Bible. Et il est basé sur ce que Dieu a déjà promis. Jacob ne fait rien de nouveau à part répéter les promesses de Dieu à une échelle beaucoup plus petite. En se contentant des besoins fondamentaux de la vie et de l'assurance de rentrer chez lui en paix. Oui, Jacob dit dans Genèse 28, versets 20 et 21, il dit à Dieu, en réponse à la manifestation, il dit... Si Dieu est avec moi et me garde pendant ce voyage que je fais, s'il me donne du pain à manger et des habits pour me vêtir. Et si je retourne en paix à la maison de mon père, alors l'Éternel sera mon Dieu. » Observez bien que l'Éternel n'est pas encore son Dieu. Mais l'expérience qu'il fait, le vœu qu'il fait, lui permettra de découvrir ce Dieu qui est fidèle. Et il dit, il deviendra mon Dieu comme il a été le Dieu de mon père, de mon grand-père. Dans ce vœu, Jacob promet à Dieu trois choses. Premièrement, sa totale loyauté envers lui. L'engagement de Jacob, dans lequel il promet de mettre Dieu au premier plan de sa vie, inclut le fait que dans ce monde de péché, cela ne peut être accompli sans détermination et sans lutte. C'est un choix qui doit être renouvelé chaque jour. Et la biographie de la vie de Jacob démontre cette vérité. Le deuxième élément qu'on trouve dans la promesse de le vœu de Jacob est le suivant. C'est l'élément de l'adoration. C'est la pierre. Une chose commune qui lui a d'abord servi d'oreiller, qui a ensuite été arrosée de larmes. Elle devient maintenant un monument de souvenir et la maison de Dieu, comme l'appelle Jacob, Bethel. Sur cette pierre, Jacob va verser de l'huile, qui est un symbole de consécration. Aujourd'hui également, la maison de prière, le lieu de culte public, doit être respecté et chéri. La ville de Luz se trouve à proximité, mais elle perdit son importance en raison de la gloire de Bethel. Les maisons de prière doivent être les bâtiments les plus beaux, les plus soignés, et l'adoration doit y correspondre à un lieu où les anges montent et descendent. Le troisième élément de l'adoration qui est dans le vœu de Jacob, c'est la dîme que Jacob promet de donner. Donner la dîme de tout ce que Dieu lui donnera, verset 22. Jacob ne conçoit pas l'adoration sans donner. Oh, David avait déjà exprimé la même chose. Lorsqu'il dit à Ornan, alors qu'il y avait une plaie qui ravageait le peuple à cause d'un dénombrement qu'il avait fait, que Dieu n'y avait pas demandé, David va précéder l'ange destructeur. Et quand le propriétaire du terrain va lui offrir pour faire son sacrifice à l'Éternel, David va lui dire, non, je n'offrirai point un holocauste qui ne me coûte rien. En Chronique 21, verset 24. La véritable adoration a toujours un coût. Si certains considèrent que cela ne coûte rien, ils ne savent pas ce qu'est l'adoration. Si nous voulons connaître le coût de l'adoration, alors il suffit de contempler le mont Golgotha. C'est à Dieu que notre adoration a coûté le plus. Oui, elle lui a coûté la vie du Fils. Il est l'échelle que Jacob a vue descendre du ciel. Il est vrai, toujours cet auteur chrétien, commentant la promesse de Jacob, ne put s'empêcher de dire avec émerveillement des dîmes pour Jésus-Christ. Quelle maigre pitance, quelle honteuse récompense pour un sacrifice infini. De la croix du calvaire, Jésus nous demande une consécration sans réserve. Tout ce que nous sommes, tout ce que nous avons doit être consacré au Seigneur. Fin de citation. Quelqu'un a dit un jour que tout ce qu'il y a d'important à savoir sur Dieu, sur les hommes et les femmes et sur le salut se trouve dans le livre de la Genèse. Voici un autre aspect que nous ne pouvons pas négliger. Beaucoup ne comprennent

pourquoi Dieu institue le système de la dîme. Ils ont l'impression que la seule raison est de soutenir l'Église, la mission de l'Église. Lorsque Jacob a promis d'être fidèle à la dîme, il n'y avait pas d'Église organisée. Il n'y avait pas de pasteur. Il n'y avait pas d'institution faisant de l'évangélisation. Il n'y avait pas de peuple d'Israël non plus. Le principe de la dîme existait déjà avant que le premier homme et la première femme ne tombent dans le péché. Genèse 2, 16 et 17. La pratique du système de la dîme a commencé avec Adam. Et par conséquent, elle fit partie de l'expérience d'Abraham dans Genèse 14, verset 20. Le principe de la dîme n'a pas été institué pour collecter des fonds, mais pour protéger les humains de la tentation la plus insidieuse qui est d'oublier qui est le vrai propriétaire de tout. Théoriquement, nous acceptons que tout appartient à Dieu. Oui, on dit « ouais, tout appartient à Dieu ». Mais souvent, en pratique, nous nous considérons comme les propriétaires. Et parfois, nous nous frappons la poitrine pour bien montrer cela. Lorsque cela devient une réalité, tout change dans la vie. Alors certains se demandent cependant, mais à qui Jacob a-t-il rendu la dîme? Ce que nous savons pour Abraham, puisque on sait qu'Abraham a rendu la dîme à Melchisédek, qui était sacrificateur du Dieu très haut. Pour Jacob, la réponse est simple et devrait être gardée à l'esprit de tout adorateur. Jacob a rendu la dîme à Dieu. Nous rendons toujours la dîme à Dieu. Le fait que Dieu l'ait établi plus tard pour être utilisé dans le temple, Nombre 18, 24, et pour répandre l'évangile, 1 Corinthiens 9, verset 13, c'est une autre affaire. Mais c'est lui qui en est le véritable propriétaire et réceptacle. La dîme a pour rôle de mettre de l'ordre dans notre monde matériel, de mettre Dieu à la première place, de manière pratique et tangible, tout comme le sabbat a pour rôle de mettre de l'ordre dans l'administration du temps. Ces deux institutions ont pour rôle de nous protéger contre l'idolâtrie. Toutes deux, dîme et sabbat, appartiennent à Dieu. Toutes deux sont saintes. Toutes deux expriment notre dépendance à l'égard de Dieu. Et toutes deux nous rappellent que Dieu est la source de toutes les bénédictions. Chacun de nous, comme Jacob, passe des moments où il promet à Dieu la consécration, la fidélité dans tous les domaines de la vie. Et parfois, le 31 au soir ou le 1er de l'an est le jour où toutes ces promesses sont faites. Mais comme nous l'avons déjà mentionné, pour préserver notre consécration, nous avons besoin de vigilance, de détermination et de lutte quotidienne pour maintenir ses vœux. Dieu était avec Jacob. Mais cela ne signifie pas que ce dernier était à l'abri des ennuis, de la détresse et même de l'échec. C'est pourquoi Jacob dut passer par une nouvelle expérience. C'est l'agonie d'une autre nuit. Quand Dieu, prenant une forme humaine, descend pour être avec lui. Nous voyons à nouveau combien il nous est difficile de renoncer au contrôle de notre vie et de laisser Dieu en être le maître. Oh, il y a tant de paradoxes dans cette histoire unique de Jacob. Dans Genèse 32, versets 24 et 25, le Dieu Tout-Puissant lutte toute la nuit avec Jacob, à point de poussière, et ne peut même pas le vaincre. Il a fallu un toucher surnaturel pour que Jacob abandonne un coup à la hanche. Et sa défaite se transforme en victoire. Genèse 32, verset 28. Après avoir rencontré Dieu, la rencontre avec Ésaü. Ésaü qui lui inspirait la crainte, qui avait emmené sa fuite. La rencontre avec Ésaü devient l'une des expériences les plus belles et les plus émouvantes de la vie de Jacob. Le vrai problème n'est pas et n'était pas en dehors de lui. Et ce n'était pas Ésaü. Il s'agit de laisser Dieu être le leader de sa vie et c'était le problème de Jacob. Ce qui est aussi le nôtre. La biographie de Jacob nous apprend beaucoup de choses. Mais arrêtons un autre.

autre épisode. Épisode que l'on trouve dans le chapitre 34 du livre de la Genèse. Il est triste, une fois de plus. Lorsque nous regardons la famille de Jacob, nous constatons que toutes les pires choses de ce monde se passent dans cette famille. Le fait de voir sa fille unique être bafouée, de voir ses propres enfants lui mentir, et la cruauté manifestée à Sichem par ses propres fils, ça montre le vrai caractère des fils de Jacob. Et Jacob est horrifié, il a peur. Lorsqu'il voit les troupeaux d'animaux entrer dans sa cour, des enfants pleurer, des épouses crier, la vie de Jacob traverse une nouvelle crise. Et en même temps, nous voyons Dieu lutter par sa grâce pour apporter la transformation, le changement à cette famille qui allait devenir son peuple. C'est pourquoi Dieu intervient à nouveau et parle à nouveau à Jacob. Et Dieu lui dit dans Genèse 35, verset 1, « Lève-toi, change de position, monte à Bethel, là on s'est rencontrés, et demeure-y. Là, tu dresseras un autel au Dieu qui t'a paru lorsque tu fuyais Ésaü, ton frère. » On procède, pourquoi Bethel? Oui, pourquoi Bethel? Bethel vient à nouveau dominer tout le chapitre. C'est le lieu où Dieu lui a été révélé pour la première fois. C'est le lieu où Jacob a fait le premier vœu de sa vie à Dieu. Là, Dieu lui avait promis et lui a promis, « Je serai avec toi. » Et depuis cette promesse, 10 ans se sont écoulés. 10 ans se sont écoulés depuis que Jacob est retourné au pays de Canaan. 30 ans après avoir quitté la maison familiale. Mais il s'est arrêté à Sichem, oubliant peut-être Bethel. Le retour à Bethel, le comeback à Bethel, implique un travail moins agréable. Jacob savait que les choses n'étaient pas en ordre dans sa famille, mais Jacob les tolérait. Jusqu'à présent, il allait toujours seul à la rencontre de Dieu. Mais cette fois-ci, il refusa de le faire. Quand lui dit, lève-toi, va à Bethel, il se rend compte qu'il était en train de perdre sa famille. C'est pourquoi cette fois, son courage est sans précédent et il exige que tout le monde participe à cet événement. Parce que Jacob sait que l'adoration exige le renoncement, la purification et la consécration. C'est pourquoi il ordonne à ses femmes et à sa famille, Genèse 35, verset 2, « Ôtez les dieux étrangers qui sont au milieu de vous, purifiez-vous et changez de vêtements. » Ce qui nous empêche de donner à Dieu la première place de façon tangible, en donnant la dîme, en sacrifiant pour la maison de Dieu, le lieu d'adoration, et aussi pour la mission mondiale, pour partager sa foi, c'est l'idolâtrie. Il peut s'agir des idoles du matérialisme, de l'égoïsme, du moi, ou de tout autre type. Mais n'oublions pas que les idoles détruisent nos vies et nos familles. Elles sont cruelles. Elles exigent tout de nous et ne nous offrent rien en retour. Jacob eut le courage de dire qu'il ne voulait plus de telles choses, ni chez lui, ni dans sa famille. Les idoles furent enterrées sous le chêne près de Sichem, dans Genèse 35, verset 4. Il arriva à Bethel, sans ses idoles. Il va construire un autel, préparer le sacrifice, rassembler sa famille autour de l'autel. Et le serment que Jacob y donna ne put être oublié de personne, parce qu'il était ancré dans l'expérience de sa vie. Oh, je vois Jacob disant, c'est le lieu où Dieu m'a parlé pour la première fois. Il a promis d'être avec moi, et il a tenu parole. Chers amis auditeurs, Dieu tient toujours parole. C'était le cas à l'époque, et c'est toujours le cas aujourd'hui. Le problème n'est pas chez Dieu, mais il est chez nous, chez moi, chez vous. Jacob admet qu'il y a eu des retards dans son engagement. Mais il veut une nouvelle consécration, et cette fois de toute sa famille.
Nous parlons de réveil et de réforme. Nous parlons de redressement. Nous parlons du fait que l'Église en a besoin. S'il y a un jour, dans notre vie, où nous avons promis fidélité et consécration, le moment est venu de renouveler ce vœu. Oui, mes amis, il est temps de revenir au Bethel de nos débuts. Il est temps de revenir au Bethel de nos débuts. Ce sont là les trois aspects essentiels de l'engagement. Dieu à la première place, la maison de Dieu ou son église locale ou mondiale, et la fidélité dans la dîme. Si nous voulons, pour la première fois, un changement dans notre vie, dans la vie de nos familles, n'oublions pas l'expérience de Jacob. Et souvenons-nous toujours que Dieu est prêt à pardonner le passé et à nous donner un nouveau départ. Bethel, maison de Dieu, est le lieu des nouveaux départs, ainsi que le lieu du renouvellement de notre consécration. Mais le jour de cette expérience, c'est aujourd'hui et non demain. Oui, Dieu dit, si aujourd'hui vous entendez sa voix, alors ne reculez pas, avancez. Le jour, c'est aujourd'hui. Je voudrais vous laisser avec cette question. Question pour chacun d'entre vous, pour la réflexion intérieure de chacun d'entre vous, afin que vous arriviez au même changement par lequel Jacob est passé, lui, sa famille. Qu'est-ce qui aujourd'hui vous empêche de vous engager envers Dieu comme Jacob l'a fait? Je répète, qu'est-ce qui m'empêche, qu'est-ce qui vous empêche de vous engager envers Dieu comme Jacob l'a fait? Prions ensemble. Merci Seigneur, merci pour l'expérience de Jacob que tu as maintenue dans ta parole, la Bible, afin que nous puissions non seulement la lire, mais la comprendre et qu'elle nous serve d'exemple, de modèle à suivre pour revenir vers toi, quelle que soit la personne que nous avons été, que nous sommes. Tu es prêt à nous transformer. Tu nous demandes l'adoration totale de nos êtres, de nos personnes. Et toi, Seigneur, tu te charges de tout le reste. Ô Seigneur, fais qu'aucun obstacle vienne se dresser entre nous et toi. Que rien ne nous empêche de nous engager avec toi comme Jacob l'a fait. Afin que les transformations qui se passeront dans les vies de chacun d'entre nous, dans la vie de chacun des auditeurs, soient aussi une transformation des familles, une transformation non seulement des églises, mais aussi des sociétés. Et merci de nous transformer. Je t'ai prié au nom de Jésus-Christ. Amen.

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0: Bonsoir Dina.
1: Bonsoir Alicia. Bonsoir cher ami auditeur.
0: Alors, une nouvelle journée vient de se terminer. Et nous sommes là avec toi, cher ami, une fois de plus, pour louange au cœur de la vie.
1: Oui, nous sommes là avec toi et nous désirons te faire un petit clin d'œil, toi qui es peut-être seule chez toi ou peut-être que tu assistes un membre de ta famille malade ou tu es aidant. Voilà, nous avons une pensée pour toi. Nous avons une pensée pour toi, peut-être le professionnel de santé ou qui est en service ou qui, voilà, ou qui fait peut-être sa pause. Bien, nous pensons à toi. Nous pensons à toi aussi qui est peut-être en prison et tu es là et tu ne trouves pas le sommeil. Nous sommes là pour toi et voilà, pour t'accompagner au cœur de cette nuit. Et ben,

0: méditer, je t'invite à prendre avec moi le psaume 13 qui dit « Jusqu'à quand, Éternel, m'oublieras-tu sans cesse ? Jusqu'à quand me cacheras-tu ta face ? Jusqu'à quand aurai-je des soucis dans mon âme ? Et chaque jour des chagrins dans mon cœur ? Jusqu'à quand mon ennemi s'élèvera-t-il contre moi ? Regarde, réponds, Éternel, mon Dieu, donne à mes yeux la clarté, afin que je ne m'endorme pas du sommeil de la mort, afin que mon ennemi ne dise pas « je l'ai vaincu » et que mes adversaires ne se réjouissent pas si je chancelle. Moi, j'ai confiance en ta bonté. J'ai de l'allégresse dans le cœur à cause de ton salut. Je chante à l'Éternel. Oui, je chante à l'Éternel, car il m'a fait du bien.
1: Ah, de la bonté.
0: Oui. Donc, on va louer Dieu pour sa bonté ce soir. Et je vous invite à écouter La bonté de Dieu, donc une adaptation française de La bonté de Dieu de Cissy Wynand. Enfin, une adaptation du coup de la version.

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1: Chaque instant de chaque jour qui passe, en Jésus, je puis me confier. C'est le prochain chant, Alicia, qu'on va en prendre ensemble.
2: Amis auditeurs, nous t'invitons, si tu le connais, à chanter avec nous, à le fredonner ou à l'écouter, puisque nous ne savons pas où tu es en ce moment, mais quelle que soit ton activité, chante avec nous.

0: toi.
1: Ouais, c'est vrai.
0: Il s'occupe de toi aussi, ami, auditeur.
1: Oui, il s'occupe de chacun de nous. Un simple acte de bonté peut illuminer la journée de quelqu'un. Est-ce que tu le crois, Laetitia?
0: Oui, un acte de bonté, un acte de générosité, et j'irai même plus loin, un simple sourire.
1: Tout à fait.
0: Croiser quelqu'un dans la rue qui te sourit, ou une parole, pas grand-chose, hein, simple petite parole, toute douce, toute gentille. Peut-être à un moment où tu étais dans une réflexion, quelle qu'elle soit, hein, mais une réflexion bien sérieuse là-dessus. Problème d'argent ou je ne sais trop quoi. Et puis tu... Simple petite parole, un sourire, ça régénère.
1: Aussi, je prends
0: un geste de bonté.
1: Un geste de bonté, puis une parole, des fois, de bienveillance, ou juste pour dire, tiens, t'es rayonnante aujourd'hui, ou des fois, il y a un éclat particulier chez l'autre, et c'est bien, des fois, de pouvoir le lui dire. Donc, je trouve que c'est ça, ces actes de bonté, de bienveillance, doivent nous conduire. Et puis, la bonté se manifeste, en tout cas, dans les cœurs, ça fait du bien, ça réchauffe. Et moi, je sais que ce qui me réchauffe aussi, c'est quand je sens la présence de Dieu. Et dans ma faiblesse ou dans les petits moments, voilà, où on est down, on n'est pas trop trop bien, mais on réclame la présence de Dieu. C'est ce qu'on va faire au travers
0: du chant. Et des fois, même sans la réclamer.
1: Oui, mais il est là. On va chanter « J'ai soif de ta présence ». Tiens.
0: Et pourquoi pas?
1: Voilà. Donc, j'ai soif de ta présence qui est dans l'hymne et louange.
0: Hymne et louange au numéro 359.
1: Oui. Je crois que c'est ça.

Oui, tu demeures chaque jour près de nous. C'est une réalité. Il est toujours là. Et pour poursuivre, eh bien, je t'invite, cher ami auditeur, à écouter 4 jours de retard. Parfois, on pense que Dieu, il est en retard parce qu'il prend du temps à peut-être répondre à une certaine prière ou autre, mais on sait qu'il est toujours à l'heure où il faut qu'il agisse. Écoutons 4 jours de retard.

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1: Soyez bons les uns envers les autres, compatissants, vous pardonnant réciproquement comme Dieu vous a pardonné en Christ. C'est tiré d'Éphésiens 4, verset 32. La bonté, vraiment, c'est une force merveilleuse qui nous pousse. Et je dois dire, qu'est-ce que tu en penses, Alicia? Est-ce que quand on a témoigné de la bonté envers toi, comment est-ce que tu te sens?
2: Alors, j'ai envie de te dire, ça dépend de l'état d'esprit dans lequel tu te trouves à ce moment-là, mais quoi qu'il en soit, tu es heureuse quand même. D'accord. Mm-hmm. Je ne sais pas si à ce moment-là, tu sautes de joie, mais il y a quand même quelque chose de positif qui s'installe. Mm-hmm. Ça change les choses.
1: D'accord, très bien. Eh bien, nous allons chanter « Dieu, tu es grand, ton amour infini nous confond, tu es fidèle et bon ». On va interpréter ce chant. Dieu, tu es grand.

0: Voilà, quand quelqu'un était bon envers nous, en général, on le dit. Et là, on a élevé nos voix. Donc, c'est top. Dieu, tu es grand. Tu es digne de régner. Dieu, tu es grand. Et ben, je veux pouvoir bénir ton nom, dire t'es au fait. Même quand parfois ça ne va pas, même quand je suis ben là touchée peut-être par la grippe qui arrive ou qui est là, bien on sent il y a une épidémie de grippe, je sais pas, d'ici t'as entendu ça?
1: Ouais, oui, il y a grippe, gastro,
0: tout ça, tout le lot des fois de maladies qui arrivent. Ouais. Mais je bénirai l'Éternel quand même pour tous ces hauts faits parce qu'il a fait plein de choses. Pour nous. Et des fois, quelle que soit en fait la situation ou les circonstances dans lesquelles nous sommes, ne doivent pas nous empêcher de louer Dieu.
1: Alors, ce que tu dis est vrai, et puis...
0: Mais même si ça peut être difficile, ce que je dis là, c'est des fois on se dit, ouais, mais bon, je suis malade, nanana. Et puis des fois, en fait, on est dans ce schéma de penser des fois négativement. En fait,

0: lorsqu'on loue Dieu, Dieu fait descendre sa présence. Et ben cette louange-là, ça nous fait transcender la douleur, la souffrance. Et dans le chant, c'est Dieu qui descend vers nous.
1: Exact.
0: Et c'est pour ça qu'on va,
1: continuer à le louer. Mm-hmm. Et puis après, cher auditeur, toujours pour te tenir compagnie et puis pour t'encourager.
0: Apporter de l'espérance aussi dans le cœur.
1: Je vais te raconter une petite histoire.
0: Mm-hmm. Alors, avant ou après chant?
1: Ben,
0: on chante et après tu racontes l'histoire. D'accord, très bien.

0: Oui, Dieu nous fait du bien. Dieu nous fait du bien, il est notre ami suprême. Et mieux qu'un tendre frère, il nous aime. Et il est toujours là pour nous. Je vous invite à écouter « Dieu est bon en tout temps ». Je t'invite à vraiment remplir ton cœur de la bonté de Dieu ce soir en écoutant ce titre « Dieu est bon en tout temps ». Et ensuite, un rayon de soleil.
1: Alléluia! Alléluia! Dieu est bon!

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1: De même que Moïse, qui pendant 40 ans fut mis à part dans le désert pour être préparé à la mesure de la tâche que Dieu lui confierait, de même aussi est-il nécessaire aujourd'hui que le serviteur de Dieu, conscient de son partage dans l'œuvre du divin maître, s'arrête un instant pour écouter la voix qui lui dicte sa marche. Et parfois c'est très long, mais meurt-il pour autant? Non. C'est dans le calme et la sérénité que sera votre force, dit le maître. Et tel un soleil au zénith, sa lumière vient briller, chassant l'ombre du doute, de la peur et des craintes.

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1: Alors, amis auditeurs, après tous ces chants de louanges et après avoir parlé de la bonté du Seigneur, je voudrais te raconter une petite histoire pour que tu ne... pour qu'on se souvienne toujours que... pour que tu te souviennes que qui que tu sois, où que tu sois, quel que soit ce que tu aies pu faire, d'accord, eh bien, dis-toi que tu comptes aux yeux de Dieu. Alors, une vieille femme possédait deux pots, chacun suspendu au bout d'un morceau de bois, épousant la forme de ses maigres épaules qu'elle utilisait chaque jour pour aller puiser de l'eau à la rivière. La vieille dame semblait ne pas s'en rendre compte, malgré le déséquilibre que ses fuites occasionnaient, et semblait satisfaite de ses deux pots. L'un était en parfait état et rapportait toujours une pleine ration d'eau, l'autre était fêlé. Et à la fin de la longue marche du ruisseau vers la maison, n'était qu'à moitié rempli d'eau. Le pot intact se montrait fier de ne jamais gâcher la moindre goutte qu'il transportait. Le pot fêlé, lui, se tourmentait. Ses imperfections lui faisaient honte. Progressivement, il se laissait envahir par la tristesse, rongé par la culpabilité, désolé de n'accomplir que la moitié du travail pour lequel il avait été conçu. Un jour, après 2 ans de service, il profita d'un moment où la vieille dame le plongeait dans les flots pour lui dire « Pardonne-moi, je suis une erreur. Je n'aurais jamais dû voir le jour. » « Abandonne-moi ici. » La vieille dame s'étonna. « Pourquoi me dis-tu cela? T'ai-je maltraité sans m'en rendre compte? Oh non, c'est moi qui te trahis. Malgré mes efforts, je perds la moitié de l'eau que tu me confies. Noie-moi ici. Cela vaudra mieux. » La vieille dame sourit, hissa son fardeau sur ses épaules et prit le chemin du retour. N'as-tu jamais remarqué la splendeur du chemin? J'ai constaté ta fêlure il y a fort longtemps et chaque année, je sème des graines de ce côté du chemin. Grâce à l'eau que tu leur donnes, les graines deviennent des fleurs gracieuses et hautes que caresse la brise. Depuis toutes ces années, je peux cueillir de superbes fleurs pour décorer, parfumer ma maison. Sans toi et tes fêlures, je ne verrais que mes vieux pieds sur le sol poussiéreux. Ma maison resterait triste, je ne profiterais pas de toutes ces beautés. Nous sommes tous des petits pots fêlés, amis auditeurs, avec nos blessures, nos imperfections. Il nous appartient de transmuter ces blessures en force, à l'image d'un alchimiste qui œuvre à transformer le plomb en or, mais aussi de modifier notre regard sur les autres, sans jugement, et de prendre conscience que chacun de nous est précieux et unique.
2: Super mon histoire, Alicia, merci beaucoup. Nous sommes chacun des pots fêlés.
1: Et oui. Mais...
2: et justement, cette, enfin, c'est l'art, c'est un art au Japon. De... enfin, j'avais vu en plus un reportage dans lequel les feuilles d'or, enfin, ils utilisent une technique particulière.
3: Oui, boucher les trouilles, en fait, ça crée un objet vraiment...
1: De valeur.
3: Exceptionnel, super. Eh bien, je vous propose d'écouter un autre titre.
1: Ta valeur.
3: ta valeur.

0: Chers amis auditeurs, nous avons passé ce moment de louange avec toi, pendant lequel nous avons chanté la bonté de Dieu.
1: Souviens-toi, qui que tu sois, où que tu sois, peu importe ce que tu vis, Dieu reste ton sûr abri. Il t'aime, il est près de toi.
0: Il est le seul qui reste digne de notre louange. Le monde est plein d'ombre, mais brille par la lumière que Dieu met en toi.
1: Loue Dieu en toute occasion. Sois rempli de paix
0: et de compassion. C'était Louange au cœur de la nuit
1: avec Alicia
0: et Dina.
1: Nous te souhaitons une bonne nuit
0: à l'écoute.

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Jonathan dit encore à David : Par le Seigneur, Dieu d'Israël, je te promets que demain ou après-demain, je poserai des questions à mon père sur ses intentions. Si tout va bien pour toi, je n'enverrai personne pour te le dire. Mais si mon père veut vraiment te tuer, que le Seigneur me punisse très sévèrement si je n'envoie personne pour te prévenir. Je te laisserai partir et tu pourras t'en aller sans souci. Je prie le Seigneur d'être avec toi, comme il a été avec mon père. Plus tard, si je suis encore vivant, occupe-toi de moi avec la bonté du Seigneur. Alors je ne mourrai pas. Et si je meurs, continue à montrer de la bonté à ma famille, même quand le Seigneur détruira tous tes ennemis un à un sur cette terre. Alors, Jonathan

c'est un accord d'amitié avec David et avec sa famille. Il dit que le Seigneur se venge des ennemis de David. Jonathan demande aussi à David de faire un serment au nom de son amour pour lui. En effet, Jonathan aime David de tout son cœur. Alors, le serviteur part et David sort de sa cachette derrière le tas de pierres. Il s'incline 3 fois jusqu'à terre devant Jonathan. David et Jonathan s'embrassent et ils pleurent beaucoup tous les deux. Ensuite, Jonathan dit à David, « Va en paix et souviens-toi du pacte d'amitié que nous avons fait au nom du Seigneur. » Nous avons dit que le Seigneur nous permette de rester toujours fidèles à ce pacte, toi et moi, et nos enfants après nous. »

Dans un roman de J.K. Chesterton, un agent secret s'infiltre dans un groupe sans loi qui cherche à semer le chaos dans le monde. La peur l'étreint jusqu'à ce qu'il découvre un allié au sein du groupe. Voici comment Chesterton décrit les sentiments de l'agent secret qui a découvert un ami. L'horreur de son épreuve tenait à l'isolement et aucun mot ne peut exprimer l'abîme qui existe entre l'isolement et le fait d'avoir un allié. On peut concéder aux mathématiciens que 4 est égal à 2 fois 2, mais 2 n'est pas égal à 2 fois 1. 2 est égal à 2000 fois 1. Lorsque David était pourchassé par le roi Saül, jaloux et irrationnel, il avait un ami qui risquait gros pour le défendre. Jonathan, le fils de Saül, a accordé sa loyauté à David et l'avertit que son père avait l'intention de le tuer. Plus tard, lorsque Saül a poursuivi David dans la forêt, Jonathan se leva et alla vers David dans la forêt. Il fortifia sa confiance en Dieu. Quel cadeau merveilleux nous faisons en soutenant fidèlement un ami en difficulté. C'est incroyable l'encouragement et la puissance qui émanent de deux personnes alliées dans la vie. Qui pouvez-vous fortifier aujourd'hui en étant un ami pour lui, pour elle ?

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1: Bien qu'il ne soit pas doté de la parole, quoiqu'il ne soit pas considéré comme doué d'intelligence, leur instinct de survie, leur capacité à subvenir à leurs besoins et à ceux de leur progéniture, leur réaction face au danger et leur grande aptitude à diriger leur clan pour les conduire à la chasse ou à l'exode font des animaux, des êtres vivants dont nous devons respecter la vie. De nombreuses histoires vraies, en provenance du monde entier, nous rappellent que le règne animal est un univers dont nous ne connaissons pas tous les secrets. Aujourd'hui, préparez-vous à plonger dans un univers où le règne animal vous laissera perplexe. La nuit tombe sur Villanow et la plupart des habitants de la ville s'empressent de rentrer chez eux pour y déguster la soupe de choux et de rave. Pourtant, la chaleur de cet été de 1692 inciterait aux rêveries nocturnes en galante compagnie. Piotr Tardow, un jeune paysan tout récemment incorporé dans les dragons du roi, chemine au bord de la rivière en songeant à sa promise. Il se voit déjà montant de grade en grade dans la nouvelle armée de Pologne. Il se voit couvert de gloire après s'être battu contre les Russes, contre les Tatars, contre les Turcs. Soudain, une ombre se glisse presque entre ses pieds. D'un coup de bâton bien assené, Piotr assomme l'ombre luisante et poilue. À quelques mètres de là, quelques heures plus tard, un drame se joue. « Votre Majesté, nous l'avons retrouvé. » Le domestique qui s'abîme jusqu'au sol de marbre devant Jean III Sobieski, roi de Pologne, n'emmène pas large. Il vient en effet d'apporter une très sinistre nouvelle. Et Dieu sait ce que le très catholique roi de Pologne peut décider pour le porteur de contrariété. « Où est-elle? Comment va-t-elle ?» Le domestique n'ose plus répondre. Le nez sur le pavement, il fait avec ses bras étendus des sortes de moulinets impuissants. D'une voix blanche, il soupire enfin. « Majesté, hélas, hélas, elle est morte. » Un soldat du régiment des dragons l'a rencontrée en dehors de l'enceinte du palais. Il l'a tuée d'un coup de bâton. Jean III Sobieski devient tout pâle. Ainsi, ce qu'il craignait est donc arrivé. Où est-elle? Majesté, voici sa dépouille. Un domestique entre en tremblant. Il porte sur ses bras un animal mort, une petite bête à la fourrure luisante. Jean III Sobieski se lève d'un bond et s'approche. Hélas, c'est bien elle. Il la reconnaît, la caresse, l'embrasse. La loutre chérie n'est plus qu'un cadavre. « S'est-on saisi du criminel ?»« Oui, sire. Il attend sous bonne garde. » Le dragon, un jeune géant aux cheveux longs et à la barbe frisée, est amené sous bonne escorte. On l'oblige à tomber à genoux devant le maître de la Pologne. Celui-ci lui jette un regard courroucé et annonce « Tu as tué la petite bête qui faisait la joie de mes jours. Tu dois payer ton crime. Qu'on le pende !» Le pauvre garçon jette des regards ahuris sur tous les nobles messieurs et les nobles dames qui l'entourent. Jamais il n'aurait rêvé de les voir de si près. Tout ça parce qu'il a vu une bête à fourrure qui courait dans l'herbe et qui venait le flairer de près. Alors il raconte la triste histoire de ce fait divers. Oui, il a fait ce que tout Polonais aurait fait à sa place. Il l'a tué d'un seul coup pour en vendre la peau à un juif. On le sait, car on a retrouvé le juif et celui-ci a permis de retrouver le vendeur de peau. On reconnaît même le prix qu'il a payé, 12 sous. Le juif est là, à côté du dragon. On ne peut rien lui reprocher et on l'absout. Le pauvre dragon, lui, transpire à grosses gouttes. Maintenant, voilà qu'on va le pendre haut et court. Mais enfin, qu'avait-elle de plus que les autres, cette bestiole ? Il faut, pour le comprendre, remonter quelques années plus tôt, en cette fin du XVIIe siècle. En France, Louis XIV est au fait de sa splendeur. En Pologne, Jean III Sobieski, grand admirateur du roi Soleil, s'efforce d'installer sa dynastie sur le trône polonais. Trône qui est un peu trop près du voisin géant et sauvage, la Russie des Tsars. Tout le monde sait que Jean III est un amoureux des bêtes. Si l'on veut se faire bien voir de lui, il est habile de lui offrir quelques bestioles sortant du commun. Du canari à l'ours, du cassoir au lynx, dont les oreilles sont décorées de longs poils. Jean III ne les collectionne pas pour les laisser enfermer dans des cages. Il essaye toujours d'en faire des animaux de compagnie. Le maréchal Chrysostome Pass est, dans ces années-là, le propriétaire d'une jolie loutre qu'il a patiemment apprivoisée. On sait que cet animal est d'un naturel joueur et gracieux. La loutre du maréchal est dotée d'un nom court et facile à retenir, Vert. Le soir, Vert se glisse dans le lit du maréchal et jamais elle n'y fait la moindre saleté. Elle s'endort en enfouissant sa jolie tête fine entre ses pattes palmées. Sa superbe fourrure marron brille sur les couvertures de brocart d'or et d'argent. D'ailleurs, Vert est jalouse et considère avec méfiance les domestiques qui frôlent leur maître de trop près. Lui enlever ses bottes est un exercice à risque. Si quelqu'un s'approche de la chambre de son maître, elle pousse un cri strident, se dresse et montre ses petites dents pointues prêtes à mordre. Si le maréchal a trop forcé sur l'alcool de grain et s'endort lourdement dans son fauteuil, Vert monte la garde et empêche quiconque de l'approcher. Le maréchal est fier de lui faire exécuter un tour intéressant. Dès qu'elle est au bord d'une rivière, Vert se jette à l'eau où on la voit se déplacer par ondulations gracieuses du corps et de la queue. Bientôt, elle remonte à la surface en tenant un beau poisson entre ses dents. Puis elle saute sur la berge et vient gentiment déposer sa prise au pied de son maître, attendant une caresse. Son maître lui dit alors « Grenouille ». Aussitôt, la loutre replonge et revient en tenant avec précaution une grenouille verte dont le regard semble encore plus ahuri que de coutume. Parfois, comme pour faire peur à son maître, Vert plonge et disparaît complètement pendant presque une minute. On commence à s'écrier qu'elle s'est noyée. Enfin, elle réapparaît et tous les assistants applaudissent. Et à chaque fois, l'assistance est de plus en plus nombreuse, ce qui finit par causer quelques bousculades tant on se presse pour voir l'intelligent chien d'eau. Car les occasions sont rares de voir un chien d'eau en plein jour. Ses habitudes nocturnes la rendent invisible au commun des mortels. Vert n'aime ni le poisson ni la viande crue. Il ne lui faut que du poulet ou du pigeon bouilli et elle ne s'y intéresse qu'à une condition, qu'il soit abondamment parsemé de persil. Vert est un vrai chien de garde. Le maréchal, si quelqu'un le côtoie de trop près, s'amuse à crier « On me touche ! On me touche !» Aussitôt, Vert s'agrippe au basque de l'intrus comme un roquet en furie. Mais Vert est aussi d'humeur sociable. Son compagnon de jeu est un caniche nommé Caporal. Les deux animaux ne se quittent guère. C'est le seul des chiens du palais qu'elle supporte. Si un hôte du maréchal est accompagné de ses propres chiens, ceux-ci ont tout à craindre de la loutre jalouse. Cher ami, gardez vos chiens, ma loutre est là. Vous avez raison, il pourrait lui faire un mauvais parti. Point du tout, c'est elle qui pourrait les mettre à mal. Cette bestiole chétive, vous voulez rire? Tenez-vous le pour dit. Un des chiens du visiteur surgit dans la salle voûtée, tenu en laisse par un domestique. Il renifle une odeur de sauvagine qui l'intrigue. Vert s'approche sans timidité du colosse et le hume, à distance respectueuse. Le maréchal, qui connaît sa loutre, n'est pas inquiet. Vert sait se faire respecter sans la moindre effusion de sang. Alors que le maréchal et son visiteur reprennent leur conversation, un moment interrompu, on entend soudain un jappement surpris. Le molosse vient de recevoir un coup de patte griffue en plein sur la truffe. Le maréchal dit «
2: Lâchez donc votre dog, que l'on voit un peu ce qui se passe. Mais le chien intimidé, désorienté d'être attaqué dans un lieu habité, ne sait comment réagir vis-à-vis de cette bête qui l'agresse sans pourtant le mordre ni le blesser. Il cherche son salut dans la fuite. Vert lui fait comprendre que sa place n'est pas dans ses appartements. Le molosse quitte la pièce, la queue entre les pattes. Vert ne se contente pas de cette retraite stratégique. Dans la pièce voisine, elle oblige le chien redoutable à chercher refuge derrière le gros poêle en carreau de faïence verni. Et Vert continue son agaçant manège. Alors, le molosse revient dans la première salle pour y chercher la protection de son maître, qui hurle de rire en se tapant sur les cuisses. Affolé, le gros chien ne trouve qu'une solution. Il saute sur la table où le repas est déjà servi. De ses quatre pattes, il bouscule carafes de cristal et assiettes. Le rôti valse sur le sol. Les verres se brisent. La reine Marie, dont la robe de soie vient d'être tachée, n'apprécie pas ses amusements de rustre gothique. Ce n'est pas à Versailles que le roi Louis XIV tolérerait un tel manquement à l'étiquette. Alors on chasse le molosse qui doit se demander quelle erreur il a commise. Vert triomphe et fait un tour d'honneur devant les assistants. Elle est prête à recommencer avec tout nouvel intrus. Souvent, elle se contente de pousser des cris qui glacent de terreur les opposants de tout poil. Quel animal admirable ! Vert devient donc un sujet de conversation dans la haute société polonaise. On admire ses proportions, son corps qui atteint presque 3 pieds de long, sans compter la queue qui la rallonge de moitié. Pour vivre heureux, vivons cachés. Ce dicton concerne aussi les loutres célèbres. À force d'être admiré, Vert est connu du roi Jean III qui se met à désirer d'en devenir le propriétaire. Les rumeurs attisent sa convoitise. Sire, connaissez-vous la dernière de Vert, la loutre du maréchal Passe ? Contez-moi la chose. Ce petit animal m'intéresse au plus haut point. Dernièrement, le maréchal se promenait avec sa loutre posée sur son épaule comme à l'habitude. La loutre dormait profondément et un prêtre qui se trouvait là crut qu'il s'agissait d'un collet de fourrure. Il mit la main sur l'animal qui, en se réveillant en sursaut, pensa qu'on l'attaquait. Le prêtre fut mordu jusqu'au sang et s'évanouit en se croyant attaqué par un collet fourré ou par le diable. Jean III Sobieski s'étrangle de rire. Il me la faut à tout prix. Demandez au maréchal ce qu'il désire en échange de sa petite loutre. Le maréchal Passe n'a aucune intention de se séparer de sa chère petite Vert. Mais ses amis lui font comprendre où sont ses intérêts. Offre ta loutre au roi, sinon ton crédit s'en ressentira et ne verra en toi qu'un obstiné qui lui résiste. Après tout, Vert sera bien traité, tu le sais. Tu n'as pas intérêt à contrarier celui dont nous dépendons tous. Jean III est si impatient de posséder Vert qu'il dit en souriant d'un air entendu « bis dat » qui cite au dat. Passe entend mal le latin, alors on lui traduit la pensée royale. Celui qui donne tout de suite, donne le double. Est-ce assez clair ? Passe, la mort dans l'âme, se prépare à la séparation. On lui apprend que Jean III, point chiche, offre un somptueux cadeau en échange de Vert. De magnifiques chevaux turcs superbement harnachés. Il n'y a plus à reculer. Vient le moment où il faut se quitter. Passe a fait préparer une cage confortable qui doit mener Vert jusqu'au palais royal de Cracovie. Quand elle se voit derrière ses barreaux, malgré la litière, malgré le poulet bouilli au persil qui l'attend, Vert se met à gémir et à s'agripper. Elle comprend qu'on va la séparer de son maître adoré. Alors elle pleure, et le maréchal Passe pleure lui aussi. Il est obligé de se boucher les oreilles et de s'enfuir pour ne plus entendre les appels au secours de sa chère loutre. Bientôt, le chariot qui emmène Vert n'est plus qu'un point noir sur la route enneigée. En arrivant à Cracovie, Vert n'est plus que l'ombre d'elle-même. Elle n'a pas touché au poulet bouilli. Ceux qui l'accueillent s'avouent déçus de son apparence. C'est ça, la fameuse Vert ? La loutre si vive, si dégourdie, si attachante ? C'est sans doute le chagrin de la séparation. Il ne manquerait plus qu'elle vienne à crever. Sa Majesté lui est offert les 2 étalons turcs en pure perte. Jean III ne peut attendre pour contempler Vert. Il est un peu déçu, un peu inquiet aussi, mais il déclare « Elle va se remettre, il faut un peu de patience ». Le maréchal Paste a pris soin de faire accompagner Vert d'un volume complet d'instructions précises quant à la manière de la nourrir, de lui parler, de la toucher, de la récompenser. Un vrai mode d'emploi. Vert, devant ses inconnus, se révèle peu sociable. Si on tend la main vers elle, elle montre les dents et on se souvient de la mésaventure du prêtre mordu jusqu'au sang. Jean III prend à témoin son épouse, la Française Marie-Casimire de Lagrange d'Arquien. Mais la reine montre peu d'enthousiasme pour la bestiole à fourrure. Le roi veut caresser Vert. La reine se met à hurler en français. « Êtes-vous fou? Voulez-vous vous faire arracher la main ?» Le roi insiste. « Marie Sinska, ou bien elle me mord et je n'en mourrai pas, ou bien elle se laisse toucher et ce sera un bon début. » Vert, à l'étonnement général, accepte la caresse royale. Désormais, entre Jean III et la loutre, les relations s'améliorent à grands pas. Le roi passe des heures à jouer avec elle. Vert adore escalader la panse rebondie du souverain. On suit à la lettre les instructions communiquées par le maréchal Paste et l'affection s'installe peu à peu entre la loutre et le roi de Pologne. Le casoar est prié d'aller ailleurs. Le lynx doit se résigner à courir tout seul. Désormais, Vert est autorisé à se promener librement dans la chambre du roi. La reine est plus réticente envers cet animal qui file comme l'éclair ou qui surgit sans crier gare de dessous les tables pour jouer des tours pendables aux chiens. Jean III, pour l'apprivoiser au mieux, la nourrit de sa propre main. Il a une idée. Qu'on installe dans mes appartements des vases remplis d'eau dans lesquels on placera des poissons et des écrevisses susceptibles de lui plaire ou de l'amuser. Vert a compris ce qu'on attend d'elle. Elle saute dans les récipients, s'empare des poissons et vient les présenter aux pieds de son nouveau et royal maître. Jean III s'enthousiasme. Désormais, je ne mangerai d'autres poissons que ceux que pêchera ma petite loutre chérie et qu'elle m'apportera. Tout s'annonce donc pour le mieux. Mais la fin est proche. Lors d'un déplacement de la cour, Vert, intrigué par ces lieux particulièrement inhabituels, se laisse aller à franchir la porte des appartements. Elle en profite pour s'aventurer dans les alentours et s'y attarder jusqu'à la nuit tombée. Jean III, devant cette absence inexpliquée, s'inquiète. Qu'on la retrouve immédiatement, qu'on envoie une escouade à sa recherche. Et c'est ainsi qu'un malheureux serviteur se trouve chargé de la pénible mission d'annoncer la tragédie. Vert a été tué par un jeune dragon qui ignorait la qualité de cette loutre royale. Pour

instant, la douleur de Jean III est terrible. Il pleure à chaudes larmes et s'arrache les cheveux de désespoir. Il invoque la justice divine et se désole de l'injustice du sort fait à sa pauvre loutre. La reine Marie fait la moue. Calmez-vous, sire. Est-ce ainsi que l'on s'attend à voir réagir le grand roi qui a défait les Turcs devant Vienne? Elle omet de citer ses victoires sur les Cosaques, les Suédois et les Tatars. Dans les couloirs du palais, on s'agite. On ne peut pendre le dragon sans les secours de la religion. Il faut aller quérir un confesseur. Mais cette démarche provoque l'indignation légitime de l'évêque de Cracovie qui revêt ses plus beaux ornements afin de paraître aux yeux de Jean III dans toute sa splendeur ecclésiastique. Sire, je viens supplier votre majesté de bien vouloir reconsidérer le crime de ce pauvre militaire. Après tout, qu'a-t-il fait ? Tuer une bête dont il ignorait la place qu'elle occupait dans votre affection ? C'est l'acte d'un ignorant et non celui d'un grand criminel. Peut-on punir ce pauvre garçon comme s'il avait tué père et mère ? Jean III demande à réfléchir. Puis il se retire dans ses appartements. Quand on lui présente ses repas, il refuse de toucher à aucune nourriture. La reine Marie, sollicitée d'intervenir, le fait du bout des lèvres et elle soulève un autre aspect de la question. Si vous faites pendre ce jeune soldat, cela ne fera en aucun cas revenir votre loutre chérie. Et si l'on apprend en France que la Pologne est un pays où l'on pend un bon chrétien pour le meurtre d'une bestiole, que dira-t-on de moi ? Je serai la risée de la cour à Versailles. Je perdrai tout crédit auprès du roi Louis et la Pologne fera figure d'un pays de sauvages. Après une journée de bouderie, Jean III consent à faire grâce au pauvre dragon. Le juif est condamné à une amende. La conclusion de cette histoire, c'est que les animaux, que nous le comprenions ou non, contribuent à l'équilibre de la vie sur terre, telle que Dieu l'a définie. Même si leur réaction nous échappe, Dieu permet que certains secrets ne soient pas à notre portée. Mais lui reste au contrôle. De nombreux mystères restent à découvrir. La prochaine fois, je vous dévoilerai un

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4: Que sommes-nous disposés à faire pour Jésus? Oui, cher ami d'Espérance FM, Jésus a tout fait par amour pour nous, jusqu'à mourir à notre place, car il veut que nous vivions l'éternité avec lui. Bonjour, toi qui prie avec moi en ce moment, que faisons-nous pour Jésus? Que sommes-nous disposés à faire pour Jésus? Prions maintenant à notre Dieu pour que son Saint-Esprit nous révèle comment être tout à Jésus. Tendre Père Céleste, nous te disons merci, parce que cette question nous amène à vraiment réfléchir. Si je suis disposé à faire quelque chose pour Jésus, je dois savoir ce qu'il attend de moi. Donc, je dois être connecté à lui pour l'écouter et l'entendre me parler. Pour cela, Seigneur, fais que ton Saint-Esprit débarrasse les différents canaux qui me relient à toi. Mes cinq sens, par exemple, de tous les encombrants qui parasitent ma relation avec Jésus. Ce que j'écoute, ce que je dis, ce que je fais, ce que je regarde, ce que je lis, etc. Merci, cet Esprit de Dieu, de me venir en aide, car de moi, je ne peux rien. Dans 1 Timothée 6, verset 13, nous lisons ceci. Je te recommande devant Dieu qui donne la vie à toutes choses et devant Jésus-Christ de garder le commandement et de vivre sans tâche, sans reproche, jusqu'à l'apparition de notre Seigneur Jésus-Christ. Que Seigneur mon Dieu, je sois disposé à te suivre partout où tu désires m'amener, que je puisse rester proche de toi par ta parole et être animé par ton Saint-Esprit. Seigneur, je suis fatigué. Nous sommes fatigués de nos erreurs répétées. Permets-nous de tenir ferme jour après jour et de devenir la personne que tu veux que nous soyons. Donne-nous le discernement et que nous soyons attentifs lorsque tu nous reprends par quel que soit le moyen que tu utilises. Seigneur, donne-moi d'aimer comme tu m'aimes et de pardonner comme tu me pardonnes, que je sois à ton service et au service de mon prochain. Sois notre guide, mon Dieu, et pour toujours, au nom de Jésus. Amen. Psaume 48, verset 15. Voilà le Dieu qui est notre Dieu éternellement et à perpétuité. Il sera notre guide jusqu'à la mort. Bonne journée, amis auditeurs d'Espérance FM. Restons bénis.

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1: Il est 2h.
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les maîtres du romantique, pour vous aujourd'hui dans cette émission Crescendo. Avec des compositeurs comme Tchaïkovski, Mozart, Berlioz, Brahms et Vivaldi.

Le nom de Tchaïkovski est inscrit aujourd'hui fréquemment au programme des concerts donnés dans le monde entier. Ce succès n'est pas seulement dû à un goût du siècle pouvant varier périodiquement. L'emprise de Tchaïkovski est profonde et sa personnalité est considérée comme cosmopolite parce qu'en dépit de l'influence de la musique nationale russe dans les œuvres, il n'apparaît pas uniquement comme l'héritier d'une seule nation parce qu'il utilise un langage musical particulièrement varié.

Voilà pourquoi tous les mélomanes ne vous avez pu reconnaître que la symphonie numéro 40 de Mozart. Et lorsqu'on écoute ou bien lorsqu'on joue les œuvres de Mozart, on se rend compte que ce dialogue dépasse largement la limite d'un simple duo. Il se manifeste par exemple dans le contraste des tons, le passage du mode majeur au mode mineur, l'alternance du dessus et de la basse dans la ligne mélodique et l'opposition de nuances inspirées des effets produits dans l'orchestre par les instruments à cordes et les instruments à vent.

venez d'apprécier le Moldo de Santana avec le London Philharmonic Orchestra sous la direction de M. Alfred Sold. Le titre qui va suivre, ce sera le canon de Pachelbel avec l'orchestre Pro Arte de Munich sous la direction de M. Kirk Riedel.

Eh bien voilà, vous venez d'apprécier le concerto pour piano de Tchaïkovski. C'est un titre qui dure quand même 8 minutes. Ça sera suivi de la suite numéro 2 de Bach. Et puis vous aurez également à apprécier la symphonie fantastique de Berlioz.

0: Dieu. La Bible familiale aux éditions Vie et Santé, lue par Christine.
1: Une visite sur l'île. En quelques années seulement, l'évangile se répandit jusque dans de lointains pays. On trouvait des églises ou des groupes de chrétiens dans toutes les villes importantes de l'Empire romain. Il y avait aussi beaucoup de gens qui ne voulaient pas entendre parler de Jésus et qui méprisaient les chrétiens. Ils se moquaient d'eux et leur causaient toutes sortes de difficultés. Ou bien, ils essayaient de leur faire du mal et même de les tuer. Un nouveau problème se présenta avec l'apparition d'une loi exigeant que l'on adore les empereurs romains comme des dieux. Gaius Caligula, qui régna de l'an 37 à 42 après Jésus-Christ, fut le premier à exiger une telle chose. Le deuxième empereur qui le suivit dans cette voie fut Domitien de 81 à 96, 96 après Jésus-Christ. Il fit rédiger une circulaire qui commençait par ces mots « Notre maître et notre Dieu ordonnent ». Tous ceux qui refusaient de brûler de l'encens ou une poignée de grains devant la statue de l'empereur, en signe de fidélité, étaient considérés comme des traîtres et des ennemis de l'État romain. On leur faisait subir le sort des criminels. Quelques chrétiens furent mis à mort parce qu'ils préféraient rester fidèles à Dieu. Ils ne voulaient pas désobéir à ses commandements et donc ne voulaient adorer ni statue ni personne. Les croyants ne se laissèrent pas intimider et continuèrent à parler de Jésus et à annoncer l'évangile avec courage. Vers l'an 90, donc 90 après Jésus-Christ, il ne restait des 12 apôtres plus que Jean. Jean habitait probablement à Éphèse et était responsable des églises d'Asie mineure. Partout où il passait, il racontait ce qu'il avait vécu avec Jésus. Il parlait des miracles de Jésus, de son enseignement, de sa mort, de sa résurrection et de son ascension dans le ciel. Cela irritait les responsables juifs, qui en eurent bientôt assez d'entendre parler de lui. Ils décidèrent de faire taire l'apôtre Jean en répandant des calomnies sur lui et en l'accusant devant les Romains. Jean fut alors emprisonné et emmené à Rome. Là, il dut comparaître devant un tribunal pour répondre à ses accusateurs. L'empereur Domitien devint furieux lorsqu'il entendit Jean parler de Jésus et affirmer qu'il était Dieu. Il envoya l'apôtre en exil sur l'île de Patmos. C'est là que l'on déportait les prisonniers pour les faire travailler à la mine. Cette île s'appelle aujourd'hui Patino et se trouve au large de la côte sud-ouest de la Turquie, près des ruines d'Éphèse, au sud de l'île de Samos. Jean était alors un vieil homme. Il a peut-être souvent repensé à la promesse que Jésus avait faite à ses disciples avant de monter au ciel. Jésus leur avait dit « Je reviendrai bientôt ». Mais 60 ans s'étaient écoulés depuis, et Jésus n'était toujours pas revenu. Un jour de sabbat, Jean entendit derrière lui une voix forte qui résonnait comme une trompette. Elle disait « Écris dans un livre ce que tu vois et envoie le livre aux 7 églises d'Asie mineure, à Éphèse, Smyrne, Bergame, Thyatire, Sardes, Philadelphie et Laodicée. » Jean se retourna pour voir qui lui parlait et vit 7 tiges dorées surmontées de lampes à huile en or. Au milieu d'elle se tenait un être semblable à un homme. Jean n'avait jamais rien vu de pareil. L'homme tenait 7 étoiles dans sa main droite et son visage brillait comme le soleil. Jean tomba à ses pieds car il pensait qu'il allait mourir. Mais l'homme posa sa main droite sur lui et dit d'une voix amicale « N'aie pas peur, j'étais mort, mais maintenant je suis vivant pour toujours. » Je suis plus puissant que la mort. Jean savait maintenant qui était cet homme. C'était Jésus-Christ, le Fils de Dieu, qui lui apparaissait dans une vision et lui parlait. Jésus n'avait donc pas oublié son ami. Jean s'est peut-être demandé ce que signifiaient les 7 étoiles que Jésus tenait dans sa main droite. Mais Jésus lui donna lui-même la réponse. Les sept étoiles sont les sept anges des sept églises, et les sept lampes représentent les sept églises. Jean fut rempli de joie en apprenant que Jésus tenait si fermement ces sept églises dans ses mains et qu'il ordonnait à ses anges de les protéger. Il se rappela que Jésus lui avait dit d'écrire tout ce qu'il voyait et alla vite chercher un parchemin. Puis, il commença à écrire ce que Jésus avait dit aux églises.
0: C'était un extrait de la Bible familiale Entre les mains de Dieu aux éditions Vie.

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1: Il est 3h.
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1: Muriel, demandai-je, pourquoi les maîtres désirent-ils que je quitte Fine Hound et que je retourne à Los Angeles? Ayant atterri à Los Angeles le jour précédent, j'étais en consultation privée avec Muriel au Chemin Lumineux. Muriel utilisait l'argent des consultations psychologiques et médiumniques pour soutenir l'œuvre du centre métaphysique. La plupart des clients n'étaient pas étudiants au Chemin Lumineux. Certains y suivaient une psychothérapie, d'autres y venaient pour des consultations ou des guérisons métaphysiques. Les maîtres désiraient que vous visitiez Fine Hound, me transmit Muriel. Mais pas que vous y résidiez de façon permanente. Sachant que vous vous y plairiez, ils voulurent éprouver votre obéissance. Ils voulaient aussi que vous progressiez en faisant l'expérience de styles de vie différents. Muriel n'était pas en état de méditation. Elle m'avait transmis ce message, les yeux ouverts, comme s'il s'était agi d'une conversation normale. Apparemment, ses années de pratique lui permettaient de le faire en état de conscience ordinaire. Elle continua. En revenant, vous avez fait preuve d'une maturité et d'un discernement profond. Vous avez maintenant un grand désir d'aider autrui. Écoutant attentivement, j'acquiesçais mentalement à ces mots. Le nouvel âge ne peut être uniquement constitué de groupes de personnes vivant dans des communautés isolées, expliqua-t-elle. Ces retraites sont une bonne chose, mais elles ne constituent pas le nouvel âge. Notre but est de nous intégrer pleinement au monde et d'y apporter la lumière. C'est plus difficile que de vivre dans une retraite. Les maîtres désirent que vous soyez à Los Angeles pour aider au travail de pionnier consistant à être dans le monde sans être du monde. Après une pause, je demandai soucieux, dois-je essayer de retrouver mon ancien travail? Sachez que vous êtes béni de Dieu, répliqua-t-elle. Les portes s'ouvriront. Allez voir votre ancien patron. Si c'est la volonté de Dieu, ça se passera bien avec lui. Mon ancien patron fut content de me voir. Après avoir réfléchi, il me trouva du travail et je repris un emploi commercial. En retournant au cours du Chemin Lumineux, je remarquai un changement de ton dans les enseignements de Muriel. Au lieu de se concentrer sur les messages des maîtres, elle recevait maintenant le Père. Le changement était subtil, mais cela donnait à ses enseignements une tonalité pieuse et religieuse que n'avaient pas les précédents enseignements métaphysiques.

0: Muriel déclara qu'elle avait reçu une initiation qui lui permettait de transmettre directement le père. Dans les groupes, Nounou Mim a prié le père, presque aussi souvent que dans une église chrétienne. Les messages étaient même délivrés dans un langage semblable à celui de la version King James de la Bible. Au cours de l'une des séances de channeling en cercle de lumière, un étudiant transmit le message suivant. Quand tu te lèves le matin et commences ta journée, rends-toi tout d'abord auprès du Père en prière et demande-lui, Père, que désires-tu que je fasse en ce jour pour glorifier ton nom? Cette séance me laissa une impression profonde. Le matin suivant, je dressai un petit autel dans mon appartement. En haut de l'autel, je plaçai deux bougeoirs d'argent contenant de grandes bougies blanches. L'autel comportait également un porte-encens. Après avoir allumé les bougies et l'encens, je m'agenouillai devant l'autel et priai. Père, que désires-tu que je fasse en ce jour pour glorifier ton nom? Ensuite, je méditai, me disposant à accueillir toute instruction émanant du Père. Je pris la décision de commencer chaque matin mes prières et mes méditations pieuses par cette invocation. Un soir, je me couchai comme à l'accoutumée. Fermant les yeux, je ressentis soudain une énergie paisible envahir mon corps. En rouvrant les yeux, je vis ma chambre remplie d'une lumière verte, comme si une lampe à arc verte y avait été allumée. J'en conclus que les maîtres m'envoyaient de la lumière. J'essayais de m'endormir, mais n'y parvins pas. Chaque fois que je rouvrais les yeux, ma chambre était toujours remplie de la même lumière verte. Envahi par un profond sentiment de sérénité et de paix, je ne dormis pas de la nuit. M'attendant à être fatigué le lendemain au travail, je fus surpris de constater que j'avais autant d'énergie que si j'avais eu une bonne nuit de sommeil. La nuit suivante, le même phénomène se produisit. Je ne dormis pas du tout, mais ressentis une paisible quiétude tandis que ma chambre était baignée de lumière. À nouveau, la lumière mystique bleue, cette fois, y demeura toute la nuit. Le lendemain matin, je me sentis parfaitement reposée. Je travaillais dur toute la journée à mon travail et me sentis alerte et plein d'énergie en dépit du fait que je n'avais pas fermé l'œil pendant deux nuits consécutives. Au cours suivant, je m'informai auprès de Muriel de ce qui m'était arrivé. Des anges ont veillé sur vous et vous ont apporté une énergie de guérison, me déclara-t-elle, comme si elle recevait l'information. Malheureusement, cette énergie de guérison n'eut aucun effet sur mes problèmes de santé. Mes malaises étaient toujours bien présents. Je me dis qu'une rémission des symptômes se produirait peut-être par la suite, mais fus déçue quand aucune guérison ne survint. Et de fait, ma santé empira au fur et à mesure de mon association avec le nouvel âge. Malgré les nombreuses séances de guérison et consultations privées données par Muriel et autres guérisseurs du nouvel âge. Quelques mois plus tard, Muriel me téléphona de façon inattendue à mon travail.
1: « Le père m'a réveillée hier soir, »
0: annonça-t-elle.
1: « Et il m'a dit que nous avions besoin de 6 000 $ pour du matériel et le lancement d'une publicité intensive dans le but de promouvoir

0: de nouveau cours. Le Père m'a conseillé d'appeler les disciples et de leur demander une contribution pour ce projet.
1: Sans prendre le temps de vraiment réfléchir, je répondis. Bon, Muriel, je vais voir ce que je peux faire. Lors du service rituel du dimanche matin, je donnais toujours au moins 20 dollars d'offrande. En plusieurs occasions, je fis généreusement don de 100 dollars. Cependant, c'était la première fois que Muriel s'adressait directement à moi pour me demander une donation de soutien aux activités du chemin lumineux. Après le travail, je consultais une machine automatique pour voir combien d'argent j'avais sur mon compte. Il y avait un peu plus de 500 dollars. C'était tout l'argent dont je disposais. Mon voyage en Angleterre et mon retour à Found Horn avaient épuisé toutes mes économies. Ayant une grande foi en la faculté que Dieu avait de veiller sur mes besoins financiers, j'envoyai immédiatement à Muriel un chèque de 500 dollars. C'était tout ce que j'avais. Pouvais-je faire mieux? Je ne méditais même pas à ce sujet. Je rédigeai le chèque et le postai. J'étais heureux d'être un enfant de Dieu et de savoir que j'étais sous la protection spéciale de mon maître. J'avais entièrement confiance en Jal Cole. Je ne doutais pas qu'il m'aiderait à planifier sagement ma vie pour me procurer tout ce dont j'avais besoin. Deux jours plus tard, je me réveillais avec une sensation désagréable. Une pensée puissante m'occupait l'esprit, indiquant que je devais immédiatement envoyer à Muriel un nouveau chèque de 500 dollars. Je me levai et me préparai pour ma méditation du matin. Je commençai par une prière et dis « Père, que désires-tu que je fasse en ce jour pour glorifier ton nom ?» Envoie un nouveau chèque de 500 dollars. Confirma la voix du moi supérieur. Je n'appréciais guère cette réponse, sachant que je n'avais plus d'argent sur mon compte. Mais quand je contrôlais à nouveau mes finances, je découvris que ma paye devait être enregistrée le jour suivant à la banque. J'aurais juste de quoi honorer le chèque. J'en conclus qu'il y avait un temps pour les sacrifices, bien que l'idée d'être aussi juste financièrement me mettait mal à l'aise. Après avoir déposé le chèque dans une boîte à lettres proche, je remarquai que la sensation désagréable était partie, comme si le fait d'avoir obéi à l'ordre intérieur avait soulagé mon système nerveux. Cela faisait plus de 4 ans que je connaissais Muriel et elle m'avait dit que depuis l'époque où elle avait créé le chemin lumineux, quelques 20 ans auparavant, elle avait utilisé toutes ses ressources personnelles pour pouvoir assumer les dépenses de fonctionnement du centre. Une fois, elle me dit qu'elle avait même vendu sa maison pour subvenir à l'œuvre des maîtres. Elle avait fait des sacrifices énormes. Sachant que Muriel avait été élevée dans une famille passablement aisée et cultivée, je réalisais qu'il avait dû lui être très difficile de me demander de l'argent, même si les fonds devaient financer l'œuvre de la hiérarchie. Je ne doutais pas un seul instant qu'elle avait été guidée spirituellement pour demander aux disciples un don spécial. Quelques jours après avoir envoyé la seconde donation, je me réveillais avec une pénible sensation au creux de l'estomac. La pensée que je devais envoyer davantage d'argent à Muriel occupait mon esprit. Intuitivement, je sus que la somme était de 1000 dollars. « Ce n'est pas possible, » pensais-je avec appréhension. « Je n'ai plus d'argent. » Ce n'est qu'une idée stupide qui vient de quelques recoins farfelus de mon esprit. Je méditais intensément pour découvrir de quoi il s'agissait. « Père, que désires-tu que je fasse en ce jour pour glorifier ton nom ?» prière était sincère. La méditation du matin fut confuse. J'étais trop perturbée émotionnellement pour méditer clairement. Je pris la décision d'aller à mon travail et de méditer à nouveau sur ce sujet le soir à mon retour. Après mon travail, comme à l'accoutumée, j'allumai des bougies et de l'encens sur l'autel. M'agenouillant devant l'autel, je priai. Ô Père céleste, donne-moi des directives claires concernant les dons financiers que je dois faire au chemin lumineux. Indique-moi clairement si tu veux que j'envoie 1 000 $ maintenant. Puis, je méditai à genoux, les mains jointes comme en prière. J'entendis la voix intérieure me parler calmement. « Oui, » disait-elle, « il faut que tu envoies un chèque de 1 000 $ immédiatement. L'argent servira à faire connaître le nouvel âge à davantage de gens. Nous avons besoin de disciples. » Avec mes propres pensées, je protestais. Comment puis-je envoyer de l'argent quand je n'ai plus rien sur mon compte bancaire? La voix méditative répliqua immédiatement. Tu as des cartes de crédit. Utilise-les. Je fus envahie d'une pénible appréhension. Je sentis que la région du chakra du cœur dans mon dos devenait très chaude. Je protestais que mes cartes de crédit ne devaient être utilisées qu'en cas d'urgence. « C'est un cas d'urgence », me reprocha la voix intérieure. « J'ai besoin de cet argent maintenant pour l'accomplissement de mon œuvre. » Je contemplai la question un moment, puis décidai à contre-cœur de cesser de résister et d'envoyer l'argent, même si cela me rendait mal à l'aise et tendu. Je rédigeai le chèque et le postai. En déposant l'enveloppe dans la boîte, mon appréhension disparut soudain. Je n'avais plus d'angoisse. Elle était partie comme par magie. Il me fallait maintenant virer les fonds de ma carte master sur mon compte chèque. En réfléchissant à mes finances, je me dis qu'en restant réaliste, je pouvais me permettre ce don et serais bientôt capable d'alimenter le compte correspondant à la carte de crédit. 2 jours plus tard, je me réveillais le matin avec un air dans la tête. J'entendais la chanson aussi clairement que si j'écoutais la radio à l'aide d'écouteurs stéréo.
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2: Il y a des rencontres qui changent le cours de notre vie. On se sent seul, insatisfait, déboussolé, malheureux. Et voilà que la rencontre se produit. Au moment où l'on s'y attend le moins, au petit matin, à midi, le soir, en pleine nuit, n'importe où dans la rue, à la plage, au cours d'un dîner, dans n'importe quelle circonstance, entre amis, en voyage, dans une fête. Le moment, le lieu, les circonstances n'ont pas une grande importance. L'essentiel, c'est avec qui ? Rencontre inoubliable avec le Christ. Dans le désert, à la recherche de l'autre. La vallée du Jourdain est une gorge creusée dans le désert, un défilé qui s'enfonce à près de 300 mètres au-dessous du niveau de la Méditerranée pour déboucher dans les eaux fétides de la mer Morte. Le lieu le plus bas de la planète est l'un des plus chargés d'histoire. Cette terre, torturée par l'érosion et calcinée par le feu du ciel, est sans doute tout ce qui reste de la vallée fertile de Sodome. Des montagnes déchiquetées, des ravins sinistres et des roches maudites. Même l'oasis de Jéricho, avec le vert sombre de ses palmeraies, ne parvient pas à rompre l'âpreté de cette désolation. Seuls, quelques voyageurs apportent une note de vie au milieu de ce désert lorsqu'ils traversent le gué à Betabara, passage obligé sur la route des caravanes. En remontant un peu le faible courant, les visiteurs parviennent à leur destination. Une nappe d'eau dormante étalée paisiblement entre un large banc de sable et un mur abrupt qui sert de sentinelle aux montagnes de Moab. Un véritable auditorium naturel parsemé de roseaux, de bouquets, de joncs, de lauriers roses et de caroubiers tordus parmi lesquels les nouveaux arrivants s'installent. La descente vers la rivière fait oublier la solitude accidentée du désert. Le ravin bouche l'horizon, le paysage y est réduit à deux plans, la terre et le ciel. Et au milieu, l'eau limpide, bleue, resplendissante. Tel est le lieu choisi par celui que la foule vient voir. Ici se trouve à sa demeure, son forum, son sanctuaire. Cette grande école des hommes supérieurs a trempé son esprit ferme et austère dans la solitude. Ces voyageurs sont venus écouter Jean-Baptiste. Jean le Baptiste. Paysan des lointains villages de montagne, pêcheur de Galilée, artisan de Judée et commerçant de Jérusalem, ils arrivent par petits groupes au terme d'un voyage pénible. Depuis quelques mois, le message du précurseur ébranle tout Israël. Tu as gardé le silence pendant des siècles pour parler maintenant par la bouche d'un prophète et ils désirent l'entendre. Parmi les arrivants, divers groupes se constituent. À une distance respectable et dominant les autres, se détachent quelques personnalités de l'aristocratie politique et sacerdotale. Élégants, hautains, haïs et enviés de tous à cause de leurs fonctions gouvernementales et de leurs richesses opulentes. Ils sont venus à la fois pour se distraire et pour mesurer le danger. Ce sont les Sadducéens, les porte-parole du Sanhédrin, les complices d'Hérode et les espions de Pilate. Pour eux, Jean pourrait apparaître comme un agitateur politique. À l'écart du reste de la foule se tiennent aussi les pharisiens. Si les Sadducéens représentent la fortune et le pouvoir, les pharisiens, eux, incarnent le savoir et l'influence. Scribes, lettrés, rabbins, docteurs, maître, avocat, théologien, juge et manipulateur de l'opinion politique et publique. Ce sont eux qui détiennent la connaissance, eux qui écrivent. Leur suffisance arrogante constitue la force la plus hostile et la plus réfractaire à la prédication du Baptiste. Que peut leur enseigner ce pauvre ignorant? Sur deux, drapés dans leur impressionnante culture et dans leur respectabilité religieuse, ils se soucient cependant de sauvegarder leur influence auprès de l'opinion publique. Ils sont venus épier la déclaration inquiétante du nouveau prédicateur, préserver l'orthodoxie et défendre la tradition. Jean leur apparaît comme un dangereux fanatique. Un peu partout, nous voyons briller les armures des soldats. Quelques-uns sont en service et patrouillent dans le secteur pour éviter les troubles éventuels, mais d'autres sont venus là de leur propre initiative. Étant trop éloignés de leur domicile, ils meublent comme ils le peuvent le vide de la trêve. Ils cherchent à oublier le sang versé, à faire taire la voix qui perturbe leur conscience. Peut-être même tentent-ils d'échapper au cercle infernal de la violence légalisée dans lequel ils se sont engagés. Ils sont à la recherche d'une meilleure raison de vivre. L'argent ne leur semble plus être une motivation suffisante pour continuer à se battre. Fuyant les soldats, plusieurs zélotes se cachent parmi la foule. On peut les reconnaître à l'ombre de révolte qui frôle leur regard et aux dagues que l'on devine sous leur cape. Ils luttent l'indépendance du pays contre l'oppression romaine pour défendre leur cause aussi idéaliste que cruelle. Ils sont prêts à tout, au soulèvement, à la guérilla, au meurtre, à donner leur vie ou à la perdre. Le gouvernement les appelle terroristes. Le peuple les craint, les admire et les protège. Ils incarnent la conscience nationale face à l'occupation militante, mais ils confondent la religion avec la voix de la race. Ils sont venus jusqu'au Jourdain poussés par leur soif de liberté et de justice. Ils sont venus parce que Jean dénonce comme eux les abus des puissants, la corruption de la cour et la connivence du clergé. Et parce qu'ils espèrent un chef, un messie, qui libérera son peuple et le sauvera enfin de tous ses maux. Près de l'eau, dans un petit groupe dont les autres s'écartent sans dissimuler leur mépris, les publicains conversent. Ces hommes sont douaniers, trésoriers, collecteurs d'impôts, employés des finances, collaborateurs et bénéficiaires de l'occupation romaine. Les publicains représentent la bureaucratie et le fisc, les bourreaux et les vautours du joug impérial. Ils sont accompagnés de quelques femmes à la beauté provocante et leurs rigres frivoles, couvertes de bijoux voyants et laissant derrière elles un sillage de parfums en titan. Méprisées par les uns, exploitées et désirées par les autres, elles partagent avec les publicains la solidarité des marginaux. Un peu d'argent pour un peu de compagnie. À mi-chemin entre la pègre et la bourgeoisie, les uns et les autres sont venus jusqu'au Jourdain parce que la solitude leur pèse. Peut-être aussi parce que leur vie ne les satisfait pas et qu'ils rêvent d'une autre existence où le respect et la compréhension seraient aussi pour eux. De temps en temps, on remarque dans la foule l'habit blanc des religieux esséniens, austères, silencieux, renfermés en eux-mêmes comme en un autre monde. Ils affichent avec leur ascétisme mythique une ferveur fataliste qui leur a fait abandonner toute action excepté le prosélytisme. Dans l'ombre de leur monastère, en marge des besoins des autres et des problèmes de leur temps, ils représentent une autre forme de sectarisme militant.

0: préfet. Le reste de l'auditoire est constitué par les gens du peuple, des paysans, des ouvriers, des femmes avec leurs enfants, un essaim de pauvres, de mendiants, de malades, des gens du commun, surtout des jeunes, chacun chargé du fardeau de son histoire, traînant problèmes familiaux et conflits, personnels, amour et haine, blessures et illusions, passion et crainte, frustration et espérance.
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clin d'œil à toi qui m'écoutes. Peut-être te sens-tu particulièrement seul en ce moment, frappé par la maladie qui t'affaiblit et t'amène malgré toi à être un pâle reflet de toi-même. Je voudrais vraiment t'encourager et te dire que tu es une personne de valeur qui a du prix aux yeux de Dieu, qui t'invite à lui faire confiance dans ce verset biblique d'Ésaïe 43, les versets 1 à 3, qui dit « N'aie pas peur, car je t'ai racheté. Je t'ai appelé par ton nom. Tu m'appartiens. Si tu traverses de l'eau, je serai moi-même avec toi. Si tu traverses les fleuves, ils ne te submergeront pas. Si tu marches dans le feu, tu ne te brûleras pas et la flamme ne te fera pas de mal. En effet, je suis l'Éternel ton Dieu, le Saint d'Israël ton Sauveur. » En d'autres termes, quelles que soient les turbulences de ta vie, sois assuré que Dieu est à tes côtés. Relève la tête et ose espérer. J'aurai plaisir à te retrouver pour un autre clin d'œil. D'ici là, prends soin de toi.

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Jésus déclara, l'Esprit du Seigneur est sur moi, parce qu'il m'a oint pour annoncer une bonne nouvelle aux pauvres. Il m'a envoyé pour guérir ceux qui ont le cœur brisé, pour proclamer aux captifs la délivrance et aux aveugles le recouvrement de la vue, pour renvoyer libres les opprimés, pour publier une année de grâce du Seigneur. Mon ami, veux-tu faire la volonté de Dieu? As-tu fait le choix d'hériter un jour de la vie éternelle? Si oui, alors il te faut bien attacher ta ceinture. Car vois-tu, lors du voyage, car la vie est un voyage, il y aura beaucoup de turbulences. Tu ne devras pas paniquer, mais écouter attentivement les conseils du commandant de bord qui n'est autre que Jésus. Désires-tu l'héritage céleste? Alors tu devras renoncer à l'héritage terrestre. Les désirs de la chair sont contraires aux désirs de l'esprit. Voici donc les consignes de Jésus. Il est écrit dans le livre de Matthieu au chapitre 16 ceci. Dès lors, Jésus commença à faire connaître à ses disciples qu'il fallait qu'il allât à Jérusalem, qu'il souffrit beaucoup de la part des anciens, des principaux sacrificateurs et des scribes, qu'il fut mis à mort et qu'il ressuscita le troisième jour. Pierre, l'ayant pris à part, se mit à le reprendre et dit, « À Dieu ne plaise, Seigneur, cela ne t'arrivera pas !» Mais Jésus, se retournant, dit à Pierre, « Arrière de moi, Satan, tu m'es en scandale !» Car tes pensées ne sont pas les pensées de Dieu, mais celles des hommes. Alors Jésus dit à ses disciples, si quelqu'un veut venir après moi, qu'il renonce à lui-même, qu'il se charge de sa croix et qu'il me suive. Car celui qui voudra sauver sa vie la perdra, mais celui qui la perdra à cause de moi la retrouvera. Et que servirait-il à un homme de gagner tout le monde s'il perdait son âme? Que donnerait un homme en échange de son âme? Car le Fils de l'homme doit venir dans la gloire de son Père avec ses anges, et alors il rendra à chacun selon son œuvre. Lorsque Jésus dit à Pierre, « Arrière de moi, Satan, tu m'es en scandale, tu me diras, mon ami, que cette parole est dure. » Mais Jésus discerna l'esprit qui était en Pierre. Ce n'était que les pensées des hommes. La chair, mon ami, n'a rien à voir avec l'esprit. Les désirs de la chair sont contraires aux désirs de l'esprit. Pierre parla sans réfléchir. C'était une offense à Dieu. C'était dire à Jésus qu'il serait incapable d'aller jusqu'à mourir pour l'homme. Que Dieu soit content ou pas. Satan essaya de mettre le doute en Jésus, le pousser à renoncer à sa mission. Mon ami, décider de suivre Jésus-Christ signifie s'engager. S'engager signifie se lier moralement à une promesse. Cela implique des choix et des responsabilités. Et cette décision n'engage que toi. Dans le livre de Luc, Jésus t'indique comment le suivre. Lisons ensemble dans le chapitre 10, à partir du verset 57. Pendant qu'ils étaient en chemin, un homme lui dit, « Seigneur, je te suivrai partout où tu iras. » Jésus lui répondit, « Les renards ont des tanières et les oiseaux du ciel ont des nids, mais le Fils de l'homme n'a pas un lieu où il puisse reposer sa tête. » Il dit à un autre, « Suis-moi. » Il répondit, « Seigneur, permets-moi d'aller d'abord ensevelir mon père. » Mais Jésus lui dit, « Laisse les morts ensevelir leurs morts et toi, va annoncer le royaume de Dieu. » Un autre dit, « Je te suivrai, Seigneur, mais permets-moi d'aller d'abord prendre congé de ceux de ma maison. » Jésus lui répondit, « Quiconque met la main à la charrue et regarde en arrière n'est pas propre au royaume de Dieu. » Mon ami, prendre la décision de suivre Jésus, lui dire où tu iras, j'y vais, non pas ma volonté, mais ta volonté, consiste aussi à analyser ton point de départ. Comprendre d'où tu viens et savoir où tu vas
et surtout être sûr que tu veux aller à cet endroit, peu importe les difficultés que tu pourras rencontrer en chemin. Josué dit au peuple, « Maintenant, craignez l'Éternel et servez-le avec intégrité et fidélité. Faites disparaître les dieux qu'ont servi vos pères de l'autre côté du fleuve et en Égypte et servez l'Éternel. Et si vous ne trouvez pas bon de servir l'Éternel, choisissez aujourd'hui qui vous voulez servir. » Ou les dieux que servaient vos pères au-delà du fleuve, ou les dieux amoréens dans le pays desquels vous habitez. Moi et ma maison, nous servirons l'Éternel. Le peuple répondit et dit, loin de nous la pensée d'abandonner l'Éternel et de servir d'autres dieux. Car l'Éternel est notre Dieu. C'est lui qui nous a fait sortir du pays d'Égypte, de la maison de servitude. Nous et nos pères. Josué leur dit, ôtez donc les dieux étrangers qui sont au milieu de vous et tournez votre cœur vers l'Éternel, le Dieu d'Israël. Nous voyons l'Éternel demander à Abraham de quitter son pays, sa patrie et la maison de son père, car Terah, son père, servait d'autres dieux. Abraham avait été choisi et appelé par Dieu. Il fallait briser les chaînes de l'idolâtrie qui le retenaient. Nous lisons dans le livre de la Genèse, au chapitre 11, que Terah prit Abraham, son fils, et Lot, fils d'Aaron, fils de son frère, et Sarai, sa belle-fille, femme d'Abraham, son fils. Ils sortirent ensemble d'Ur en Chaldée pour aller au pays de Canaan. Ils vinrent jusqu'à Charan et ils y habitèrent. Nous voyons que les liens naturels ont empêché Abraham de répondre entièrement à l'appel de Dieu. Bien qu'appelé à se rendre à Canaan, il s'arrêta à Charan jusqu'à ce que la mort rompe le lien qui le retenait auprès de son père. Ayant donc été justifié sur le principe de la foi, nous avons la paix avec Dieu par notre Seigneur Jésus-Christ. Ce n'est pas une affaire de sentiment, c'est uniquement une question de foi. En effet, accompli de foi opérée dans l'âme du pécheur par la puissance du Saint-Esprit. Cette foi diffère complètement de ce qui n'est que sentiment du cœur ou d'une adhésion de l'intelligence. Mon ami, ce qui n'est que sentiment ne peut jamais s'élever au-dessus de sa propre source. Et cette source est le moi. La foi, par contre, a Dieu pour objet. Elle est le lien vivant unissant le cœur qui la possède à Dieu qui la donne. Les sentiments humains, quelque profonds qu'ils soient, ne peuvent jamais unir l'âme à Dieu. Ils ne sont ni divins ni éternels, mais humains et passagers. La foi n'est pas ainsi. Elle participe de toute la valeur, de toute la puissance et de toute la réalité de la source dont elle émane. Il est écrit dans le livre de Romains au chapitre 5, « Étant donc justifié par la foi, nous avons la paix avec Dieu par notre Seigneur Jésus-Christ, à qui nous devons d'avoir eu par la foi accès à cette grâce dans laquelle nous demeurons fermes. Et nous nous glorifions dans l'espérance de la gloire de Dieu. C'est elle qui purifie le cœur. Nous le lisons dans Actes 15, verset 5. La foi, mon ami, est le passe-partout du chrétien. Celui qui est né de nouveau et qui a fini avec la chair et ses passions, car les désirs de la chair sont contraires aux désirs de l'esprit. C'est par la foi que nous attendons, par l'esprit, l'espérance de la justice. Car en Jésus-Christ, ni la circoncision, ni l'incirconcision n'a de valeur, mais la foi qui est agissante par la charité. Le sentiment appartient à la nature et à la terre. La foi est de Dieu et du ciel. Les sentiments, mon ami, peuvent parfois nous pousser à faire des compromis. Il vaut mieux plaire à Dieu plutôt qu'aux hommes. Le sentiment s'occupe du moi et des choses terrestres, tandis que la foi s'occupe de Jésus-Christ et porte les regards sur les choses d'en haut. Le sentiment laisse l'âme dans l'obscurité.
le doute. Il est incertain et changeant, tandis que la foi introduit l'âme dans la lumière et la paix profonde. Mon ami, Jésus

train de revenir. Ne nous arrêtons pas, Charon, si je puis m'exprimer ainsi, mais marchons vers la Canaan céleste. Quittons la maison du Père avec tout ce que cela comporte, tradition, idole, faux culte. L'appel que nous avons reçu de Dieu est un appel céleste. Notre cité n'est pas de ce monde. Notre espérance, notre héritage sont là où Christ est assis à la droite de Dieu. Ne nous attardons pas à chercher une position dans le monde ou à nous amasser un trésor sur la terre. Nous sommes venus nus. Nous repartirons nus, sans rien emmener avec nous. Ne faisons pas comme Rachel, qui quitta chez Laban son père, mais elle emporta avec elle les téraphins de son père. Elle resta attachée dans son cœur aux idoles. Mon ami, alors que Laban accusait Jacob d'avoir dérobé ses dieux, Jacob, ne sachant pas que c'était Rachel qui avait fait cela, déclara à Laban, « Périsse celui auprès duquel tu trouveras tes dieux. » Mon ami, Rachel est morte en chemin, en accouchant jamais. Lorsque l'Éternel leva Gédéon en qualité de juge en Israël, Gédéon devait avant tout, à la demande de Dieu, renverser l'autel de Baal qui était à son père et abattre le pieu sacré qui était dessus. Et il devait bâtir un autel à l'Éternel. Gédéon craignait la maison de son père et les gens de la ville, et il exécuta l'ordre de l'Éternel de nuit, mais il obéit à la voix de l'Éternel. Mon ami, Dieu choisit qui il veut. Il abaisse et élève. L'obéissance vaut mieux que les sacrifices. Il est celui qui change le temps et les circonstances. De fils de père idolâtres qu'ils étaient, Abraham et Gédéon, Dieu fit des hommes de foi, des serviteurs de l'Éternel. Abraham et Gédéon étaient tous deux des hommes peureux au départ. Abraham ment pour se protéger, il a peur de mourir. Gédéon craint la maison de son père et les gens de la ville. Ils ont tous deux peur pour leur vie. Tous deux reçoivent des noms nouveaux, Abraham et Jérubal. Ils ne sont plus esclaves de la peur. Par l'obéissance, ils reçoivent un nom attaché à la promesse. Oh mon ami, laisse Dieu te conduire dans le plan que lui-même a tracé pour ta vie. Laisse Jésus briser tes chaînes. L'Éternel dit à Abraham, va-t'en. L'obéissance d'abord, puis la promesse. Je ferai de toi une grande nation et je te bénirai. Je rendrai ton nom grand et tu seras une source de bénédiction. L'Éternel dit à Gédéon, va avec cette force que tu as et délivre Israël de la main de Madian. Puis l'Éternel lui dit, mais je serai avec toi et tu battras Madian comme un seul homme. Oh mon ami, ces deux hommes peureux qui n'hésitèrent pas à abandonner les dieux étrangers, les idoles de leur père pour servir l'Éternel, apprirent à découvrir le vrai Dieu. Abraham bâtit un autel à l'Éternel dans le livre de la Genèse au chapitre 22. Après que sa foi fut éprouvée, il donna à ce lieu le nom de Jéhovah Jireh. À la montagne de l'Éternel, il sera pourvu. Gédéon, lui, bâtit un autel et lui donna le nom de l'Éternel Paix, Jéhovah Shalom. Mon ami, veux-tu hériter de la promesse? Alors, n'hésite pas à abandonner et à te détacher des idoles de la maison de ton père. Car il est écrit, tu n'auras pas d'autre Dieu devant ma face. Il est écrit dans le livre de Josué, appliquez-vous avec force à observer et à mettre en pratique tout ce qui est écrit dans le livre de la loi de Moïse, sans vous en détourner ni à droite ni à gauche. Ne vous mêlez point avec ces nations qui sont restées parmi vous. Ne prononcez point le nom de leur Dieu et ne l'employez point en jurant. Ne les servez point et ne vous prosternez point devant eux. Mais attachez-vous à l'Éternel, votre Dieu, comme vous l'avez fait jusqu'à ce jour.

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1: Prions ensemble. Ô Éternel, Dieu de toute éternité, toi le Dieu d'Abraham, le Dieu d'Isaac et le Dieu de Jacob, par ton esprit, aide-moi à me débarrasser de toute idole. Aide-moi à faire toute ta volonté. Et pardonne-moi, ô Dieu, si par ignorance j'ai fléchi les genoux devant des idoles faites de mes hommes. Aide-moi à marcher en gardant le regard fixé sur la croix où Jésus-Christ a payé le prix pour moi en mourant. Donne-moi me souvenir que par sa mort, j'hérite la vie éternelle. Je t'ai prié au nom de Jésus et pour que ton nom seul soit glorifié.

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2: Mon ami, Jésus revient. Il est temps pour toi de faire le nettoyage dans ton cœur. Vide tous les tiroirs et débarrasse-toi de toutes sortes d'idoles. Car Dieu te dit, tu n'auras pas d'autre Dieu devant ma face. Je te souhaite bon courage, mon ami, sur les routes de la vie.
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0: chers amis, c'est un réel plaisir de vous retrouver dans votre émission Autrement dit, en compagnie de Bruno et de Patrick. Bienvenue à vous deux. Nous arrivons au terme de cette étude trimestrielle avec cette thématique pour cette semaine tournée vers l'éternité, vers l'espérance de retour de Jésus. Alors, par rapport à ce monde bouleversé que nous vivons actuellement, guerre, bruit de guerre, polycrise économique, écologique et tout ce qui s'ensuit, quel est le sens de la foi?
1: Elle est, on va dire, essentielle, vitale. C'est la boussole, justement. Par rapport à tout ce que tu viens de dénoncer, Florence, dans ce monde, à l'heure actuelle, heureusement que nous avons la foi. Nous avons cette boussole, nous avons ce cap-là qui nous permet justement de ne pas perdre pied, de ne pas nous embourber, de ne pas nous noyer dans toutes ces informations, dans toutes ces mauvaises nouvelles. Heureusement que nous avons encore, nous pouvons nous rattacher à cette encre qui est l'espérance
0: de voir Jésus. En quoi c'est une boussole justement? Est-ce que c'est pas trop abstrait?
2: Les images peuvent être nombreuses. Hein. Je vois la foi comme cet élément qui nous permet de prendre de l'altitude, c'est-à-dire face à ce que tu as décrit comme c'est la sinistrose, hein, là, c'est-à-dire tout ce qu'il y a comme chapelet de mauvaises nouvelles. La foi nous permet de prendre de la hauteur et puis de porter nos regards sur ce qui dépasse la réalité immédiate pour nous introduire dans des sphères que la Bible appelle la sphère d'en haut. Hein. C'est ce que Dieu nous prépare, qui nous permet de ne pas être découragé, détruit par ces mauvaises nouvelles, mais de les dépasser tout en étant conscient. Hein. Et on est dans un monde, on n'est pas sur une autre planète, on est dans un monde qui est malade, mais on sait qu'il y a autre chose. La réalité ne s'arrête pas à ce qu'il y a là. Il y a ce que la vérité biblique nous permet d'entrevoir, et c'est une encre, c'est un élément qui nous permet de nous accrocher, de dire, ok, on ne sera pas emporté par cette vague de mauvaises nouvelles, de malheurs et d'épreuves, mais on sait qu'il y a une destination au-delà de tout ça. Donc à nous d'apprendre à naviguer, de garder les yeux vers l'éternité tout en gardant les pieds sur terre. Et ça, c'est un défi que la Bible nous permet de relever.
0: Merci Patrick, merci Bruno. Et en tous les cas, nous allons pouvoir voir ce qu'en dit la Bible précisément sur cette espérance dont il est question. Il est essentiel pour comprendre cette espérance de se tourner vers le texte biblique quand il est question d'avenir, malgré cette morosité que nous voyons. Qu'est-ce que nous apprend la Bible? De quelle expérience parliez-vous au préambule, Bruno et Patrick?
1: Et j'aimerais partager effectivement ce texte qui dit « Bien-aimés, nous sommes maintenant enfants de Dieu et ce que nous serons n'a pas encore été manifesté. Mais nous savons que lorsque ce sera manifesté, nous serons semblables à lui parce que nous le verrons tel qu'il est. » Ce texte-là, justement, par rapport à notre introduction ce soir, nous permet de comprendre qu'effectivement que les maladies, les souffrances, les soucis que nous avons aujourd'hui, que nous voyons et nous ne voyons pas le bout, cela va se terminer avec Jésus. Et les petits soucis de santé, ou même les gros soucis de santé qu'on pourrait avoir, avec Jésus, tout cela va disparaître. Et ça nous donne une espérance de nous dire que ça ne va pas durer, qu'il y aura une fin à ces choses-là. Et je pense aujourd'hui que effectivement beaucoup de gens cherchent à avoir une foi, soit en ayant beaucoup de matériel, en ayant une sorte de forme de sécurité, en ayant beaucoup d'argent. D'autres qui ont beaucoup d'argent ont déjà compris qu'ils ont un souci là, donc ils cherchent à poursuivre, à étendre leur éternité, soit dans l'IA, soit dans l'intelligence artificielle, soit dans la bioéthique, soit dans la génétique, parce qu'ils ont bien compris que tout ça ne va pas les empêcher de mourir.
0: Tu fais référence que il y a une espérance avec Jésus et son retour, mais c'est vrai que notre réalité nous rattrape en quelque part, puisque quand on est, c'est sûr qu'on sait que quand on est, on va mourir un jour. On le sait, et dans ce laps de temps, dans nos yeux d'humains, ce qui compte, c'est ce que l'on vit au présent. Alors comment concilier cette espérance-là qui n'est pas de notre réalité actuelle, dans notre quotidien, ou plutôt comment cette espérance impacte votre réalité quotidienne sans pour cela être déconnecté du quotidien.
2: Alors c'est ce défi-là justement que les promesses bibliques nous permettent d'affronter et puis de relever. Tu as fait tout à l'heure dans l'introduction une description de notre réalité qui est vraiment extrêmement problématique. Mais je crois justement que je fais référence à un des textes qui me semble incontournable dans Jean 14 où il est dit que votre cœur ne se trouble point. Ça veut dire que nous avons une invitation à ne pas laisser ces choses-là obscurcir l'ensemble de la photo. D'accord? Ça veut dire que l'image est plus grande que cela. Donc effectivement, j'ai une espérance qui me permet non pas de nier la réalité. Ça, c'est cette démarche-là, elle est faite par les gens qui considèrent la drogue, l'alcool comme une solution. C'est-à-dire noyer dans un autre problème leur détresse face à un monde en perdition. Nous, la Bible nous invite à emprunter un autre chemin. Elle nous dit que votre cœur ne se trouble point. Et elle appuie cette invitation-là sur une promesse. Ce que vous vivez là, c'est temporaire. Il y a quelque chose qui vient. Accrochez-vous, cette chose-là est certaine. Et parce que la promesse est faite par Jésus, s'il y a quelqu'un qui ment, c'est certainement

0: Dans cette lignée, qu'est-ce que la Bible dit sur cette espérance et sur le retour de Christ? Qu'est-ce qu'il est dit?
1: Oui, par rapport, je viens à ta question, mais je voudrais juste rebondir sur ce que Patrick a dit, que je trouve très essentiel par rapport à ta première question, où nous vivons la réalité. Et effectivement, ce texte qui dit dans Jean 14, verset 1, que votre cœur ne se trouble point, Jésus en train de nous dire que s'il nous dit ça, ça veut dire qu'il y a des choses qui vont nous troubler. Et effectivement, nous voyons, comme tu l'as dit, dans notre réalité, qu'il y a plein de choses qui nous troublent. Mais Jésus nous dit, vous allez voir des choses, il y a des choses qui vont arriver, mais que votre cœur ne se trouble point, justement. Croyez en Dieu, croyez en moi. Et pour revenir à ce que tu disais, justement, quand Jésus dit, je vais revenir, dans plusieurs textes...
0: Oui, qu'est-ce qu'il est dit, en fait? C'est quoi, cette histoire de retour de Jésus ensemble? Parce qu'on en parle, hein. Je pense qu'avant ma naissance, on parlait de ce retour de Jésus. Je pense qu'avant la naissance de mes grands-parents, et à eux, donc... Qu'est-ce que la Bible dit exactement, puisque au moment où nous parlons, nous ne le voyons pas?
1: Eh bien, justement, mais ce que nous voyons, par contre, c'est que on parle de retour, n'est-ce pas, Patrick? S'il y a retour, ça veut dire qu'il est déjà venu. Et c'est ça. Donc, on peut voir que celui qui nous dit qu'il va revenir, il est déjà venu. Et d'ailleurs, Patrick disait dernièrement qu'il a coupé l'histoire en deux. Effectivement, la date d'aujourd'hui, c'est par rapport à sa venue. Et donc, on peut...
0: Tu dis après Jésus-Christ et avant Jésus-Christ.
1: Exactement. Après Jésus-Christ et avant Jésus-Christ. Et justement, on peut s'appuyer sur ça pour voir qu'effectivement, que les prophéties qui annonçaient sa venue se sont réalisés. Il est venu.
0: C'est-à-dire
1: que les prophéties que nous trouvons dans Ésaïe 9:5, dans toute la Bible, dans l'Ancien Testament, annonçaient que Jésus devait venir. Et nous voyons effectivement qu'il est venu. Et nous voyons qu'il y a d'autres prophéties qui annoncent, et non seulement des prophéties, mais des déclarations dans Thessaloniciens 4, verset 16, oui, c'est ça?
2: C'est celui-là.
1: Oui, et qui annonce que Jésus va revenir, et il nous donne exactement la démarche qui va suivre.
0: C'est-à-dire?
1: Que les morts en Christ, ceux qui ont accepté justement par la foi, on parlait de la foi, qui ont accepté Jésus, seront ressuscités premièrement, ensuite les vivants qui seront là encore quand Jésus va revenir, ils seront tous ensemble. C'est qui veut dire qu'il nous donne la démarche qui arrivera quand il va revenir. Donc, c'est sur ça que repose notre foi, en fait. Parce qu'on sait que celui qui nous parle a remporté la victoire sur les maladies, sur toutes les souffrances, mais surtout sur la mort.
0: À qui s'adresse cette espérance?
2: Alors, il y a un texte de la Bible. Il y a un texte de la Bible, à mon avis, qui est fondamental pour répondre à ta question. C'est celui de 2 Pierre 3, verset 9, où il est dit, le Seigneur ne tarde pas dans l'accomplissement de la promesse de son retour. Jean 1, en Jean 14, tout à l'heure, on a dit, il y en a trois. Et puis, le texte dit, le Seigneur ne tarde pas dans l'accomplissement de la promesse, comme quelques-uns le croient, mais il use de patience envers vous, ne voulant pas qu'aucun périsse, mais voulant que tous arrivent à la repentance. Ça veut dire, en fait, que le projet de Dieu, c'est pour tous, c'est pour l'ensemble de l'humanité. Donc, ceux qui nous écoutent, on se dit, ah bon, mais ça concerne qui? Ce sont certaines personnes illuminées, des initiés? Non! Le plan de Dieu, c'est que tout le monde ait la vie éternelle. Alors, il nous donne le choix pour cela. Certains acceptent, d'autres pas. Mais son plan, c'est que tout le monde vienne. Ça veut dire que, en fait, on peut regarder cette société malade, désespérante, et puis se dire, c'est vrai, c'est la réalité présente, mais nos regards sont capables de prendre de l'altitude et de regarder au-delà de cela, de dire oui, je vais traverser ça, ça va être dur, je vais peut-être perdre des plumes en chemin, d'accord, il y aura des dégâts, mais quelque part, la fin de l'histoire, je la connais. Et c'est ça qui est beau dans la promesse, ça veut dire que le texte biblique me permet de connaître la fin du match, la fin de l'histoire, je sais comment ça se termine. Tous ceux qui acceptent de faire alliance avec ce Jésus-là, qui est venu à Bethléem, comme on le chante parfois en fin d'année, eh bien, ce Jésus-là, il nous a dit que la promesse de l'éternité, d'une vie sans malheur et sous tout ce qui nous a rendu malheureux ici, eh bien, elle est certaine. Et le Jésus de la Bible est la vérité. Ce qu'il a dit, c'est déjà réalisé. Et je n'ai aucune raison de mettre en doute ses promesses. Et les écrivains bibliques, notamment dans le Nouveau Testament, le réaffirment. J'ai fait j'ai pris le parti de croire dans la promesse de Jésus. Et quelle que soit la réalité, ce qu'on voit aujourd'hui, et peut-être juste le prélude de ce qui sera pire demain, ça n'efface pas la promesse.
0: Est-ce que justement, c'est pas comme une fuite en avant de d'avoir cette espérance fondée, comme vous avez dit, hein, de voir déjà ce qui est à venir et être déconnecté pour autant de la réalité actuelle des choses ou de la réalité de sa propre vie. Est-ce que certaines fois, il n'y a pas un équilibre qui n'est

0: local en place.
1: Oui, par rapport à ta question, effectivement, on pourrait se dire, oui, c'est une espérance, c'est quelque chose dans le futur, mais justement, là où Jésus nous invite, c'est qu'il nous invite à, aujourd'hui, à le tester, c'est-à-dire à l'éprouver lui, pour voir effectivement si déjà il nous attend que dans le futur, ou bien est-ce qu'il est capable aujourd'hui, justement, de nous aider, de nous venir en aide, même dans nos soucis quotidien.
0: Donc c'est pas une espérance déconnectée de la réalité quotidienne.
1: Exactement, non, justement, et c'est sur les expériences quotidiennes que nous ferons, que nous choisirons de faire maintenant, qui va fonder, qui va former notre foi, justement dans cette espérance future, en fait, que Jésus va revenir. C'est-à-dire qu'on va le tester, qu'on va l'éprouver, qu'on va l'expérimenter continuellement, aujourd'hui, dans les expériences, que ce soit au travail, que ce soit dans la maladie, que ce soit dans la difficulté d'éduquer les enfants, dans toutes ces relations humaines où nous pouvons voir Jésus, la main de Jésus dans notre vie, et nous allons pouvoir justement appuyer notre foi pour dire effectivement que Jésus va revenir.
0: J'aimerais savoir, Patrick et Bruno, merci Bruno, j'aimerais savoir comment l'espérance du retour de Jésus affecte vos choix d'aujourd'hui.
2: Alors, c'est une question que chacun doit se poser quotidiennement, parce qu'on est confronté à des choix qui peuvent avoir un impact sur ce qui m'arrivera dans l'avenir. Ça veut dire qu'aujourd'hui, là, par exemple, je suis sollicité, je peux être invité à avoir une belle position dans la société, hein, professionnellement, mais en sacrifiant des valeurs bibliques, en trichant, en faisant des compromis sur l'éthique, la déontologie biblique, je peux être tenté par le salaire mirobolant, par les avantages naturels, etc. Mais à un moment, quand la promesse du Seigneur se fait jour dans mon esprit, je me dis, mais attendez, je vais troquer un avenir éternel juste pour un moment où j'aurai des avantages, je serai bien vu, j'aurai ceci, j'aurai cela, aussi intéressant que ça soit, mais ça ne pourra jamais faire le poids face à ce que Jésus donne. Dans un séminaire que je faisais, je rappelais des propos, je ne me rappelle plus où je les avais entendus, où on disait que je peux avoir beaucoup d'argent, je peux acheter une église, mais je ne peux pas acheter la vie éternelle. Je peux acheter une cathédrale, mais je ne peux pas acheter Dieu. Je peux acheter une bibliothèque, mais je ne peux pas acheter le savoir. Et c'est là où on voit que finalement, tout ce que le monde peut offrir ne fait pas le poids face à ce que Dieu peut offrir. Donc, la réalité de la promesse du retour de Jésus, elle m'impacte au quotidien dans les choix que je fais en matière de gestion de l'argent, en matière de choix concernant mon alimentation, concernant les pratiques que j'aurai dans ma vie, dans relationnel, dans ma sexualité. Tous les aspects de ma vie vont être affectés par l'orientation que je prends basée sur la parole de Dieu, parce que je sais où je vais. Et je serai, bien sûr, tout le monde peut être tenté de sacrifier cela en regardant l'immédiat. Qu'est-ce que je peux avoir tout de suite? On est dans cette culture de l'immédiateté. Est-ce que je peux avoir ça tout de suite? Je ferme les yeux sur telle chose. Mais quand on est habité par la réalité de la promesse du retour de Jésus, eh bien, on va peut-être décevoir les gens qui disent, mais tout le monde le fait, pourquoi tu ne le fais pas? Je vais faire des choix qui seront peut-être pas les plus populaires, mais qui seront en ligne avec la destination que le Seigneur m'a promis.
0: J'aimerais que vous puissiez nous porter une lumière sur la notion d'enlèvement. C'est vrai que vous parlez de l'espérance à venir, mais il y a aussi beaucoup de personnes qui, aussi en lisant les Écritures, pensent qu'à un certain moment, ou en fonction de l'évolution de la relation avec Dieu, personnelle, de point de vue personnel, eh bien, il y a un niveau qui a été atteint et qui peut permettre un enlèvement simplement vers le ciel. Est-ce que c'est le processus, ou est-ce que ça fait partie de cette espérance, cette notion d'enlèvement? Est-ce que vous pouvez nous éclairer sur cette notion?
1: Alors effectivement, nous étions en train de sourire parce que nous discutions dernièrement, en fait, justement de cette histoire d'enlèvement qui prend ses racines, en fait, on va dire, dans une interprétation de Matthieu 24, 40 que je lis. Alors, c'est Jésus est en train de parler à la fin des temps, on lui demande quels seront les signes et il donne plusieurs choses. Et au verset 40, il dit, alors de deux hommes qui seront dans un champ, l'un sera pris et l'autre laissé. De deux femmes qui moudront à la meule, l'une sera prise et l'autre laissée. Et nous voyons qu'effectivement, au niveau cinématographique, il y a des films qui se sont inspirés de ça, où on voit, par exemple, nous sommes là en train de parler et puis il y a quelqu'un qui disparaît parce qu'il a été enlevé, en fait. Et le texte ici ne touche pas du tout, en fait, ce sujet d'enlèvement. Le texte ici parle, en fait, de l'individualité, en fait, du salut. C'est-à-dire que nous, je peux être marié à mon épouse, mais que c'est en fonction de sa vie et en fonction de la mienne que qui fera la différence. C'est pas parce que nous sommes mariés que nous serons tous les deux sauvés, en fait. C'est sur ça que Jésus met le point. Mais pour ce qui est d'histoire d'enlèvement, nous le trouvons par contre dans 1 Thessaloniciens 4, verset 16, où Jésus donne justement comment se fera l'enlèvement des rachetés, en fait. Je laisse Patrick.
0: Et ce que tu dis, c'est que le salut aussi est individuel par rapport à tes propos.
1: Tout à fait.
2: Mais il y a alors la théorie qu'on est en train d'explorer là, c'est ce qu'on appelle le rapte secret ou l'enlèvement secret. En fait, il n'y a rien de secret dans le retour de Jésus. En fait, l'éternité est promise à ceux qui font le choix d'accepter Christ comme sauveur et maître. Et le scénario biblique, c'est celui du retour de Jésus avec gloire et puissance, hein, c'est dit dans Matthieu 24, et il n'y a rien de secret dans cette histoire. Et l'enlèvement dont tu parlais, le 1 Thessaloniciens 4, verset 16 et suivant, qui dit très clairement que nous serons tous ensemble enlevés, les vivants, les morts ressuscités, tu peux le lire, il n'y a rien de secret dans cette histoire.
1: 1 Thessaloniciens 4, verset 16, qui dit « Car le Seigneur lui-même a un signal donné à la voix d'un archange, au son de la trompette de Dieu, descendra du ciel, et les morts en Christ ressusciteront. » Premièrement. Ensuite, nous les vivants qui serons restés, nous serons tous ensemble enlevés avec eux sur les nuées à la rencontre du Seigneur dans les airs, et ainsi nous serons toujours avec le Seigneur.
0: Voilà. Ok, donc en somme, pour vous, c'est une interprétation faite, mais pour parler que le salut est personnel et individuel. Merci, et ça va permettre de pouvoir dégager les clés pratiques pour aujourd'hui. Alors, nous avons pu aborder l'espérance mentionnée dans la Bible avec le retour de Jésus principalement et l'impact dans notre vie au vu de la polycrise, des polycrises que nous connaissons et des tensions sociales, économiques et cette espérance que ça apporte au quotidien. Vous l'avez partagé en tous les cas, Patrick et Bruno. Mais par rapport à la notion du retour de Jésus, je voulais mais qu'on puisse mettre en parallèle l'expérience que certaines personnes vivent ou ont vécue, c'est l'EMI. Je ne sais pas si vous avez déjà entendu parler de l'expérience de mort imminente, où ces personnes qui, vraiment à la porte de la mort, disent qu'elles se sont vues projetées. Alors il y a différents types d'expériences selon le vécu, mais on peut voir des similitudes, tout dépend de l'expérience. Il y a des livres qui ont été écrits dessus où elles voient une lumière, elles ressentent beaucoup d'amour, elles peuvent voir des défunts. Enfin, maintenant tout se sait avec les réseaux, avec Internet et autres. Que pensez-vous de ça? Et est-ce que ça remet en cause ce retour de Jésus, cette espérance?
2: Je crois qu'il faut faire un choix dès le départ de ce qui va constituer notre repère pour notre croyance. Je vais croire à partir de quoi? Alors, moi j'ai fait le choix, et moi je partage avec les autres, je souhaite que tout le monde fasse ce choix-là, de considérer la parole de Dieu comme mon repère par excellence. D'accord? Je suis chrétien, je crois dans la parole de Dieu, il ne ment pas. Et je vais donc évaluer les différentes théories, les différentes croyances à l'aune de ce que dit la parole de Dieu. Donc concernant l'expérience de mort imminente dont tu parlais, je crois que le cerveau humain est une machine extraordinaire. Je pense qu'on est on est simplement au balbutiement de la science qui permet d'explorer cette extraordinaire machine qu'est le cerveau. Donc, qu'est-ce que le cerveau est capable de faire lorsqu'on est dans une situation traumatisante ou qu'on frôle la mort, etc. Il ne nous appartient pas de juger ceux et celles qui disent avoir vécu telle chose, parce que je dis qu'il y a un certain nombre de choses qui se produisent. Le cerveau est un élément fascinant. Mais comme je devrais déterminer, est-ce qu'effectivement une expérience de mort imminente me place face à l'éternité, aux portes du royaume, dans l'éternité, en train de voir déjà les saints, les anges, etc., afin de toucher du doigt ce que la Bible promet, je m'en réfère au texte biblique qui me dit que l'éternité est promise à ceux qui acceptent Jésus et que le moment où nous serons introduits là, c'est lorsque Jésus reviendra. Jésus revient et il emmène ses enfants avec lui. On a lu tout à l'heure le texte dans 1 Thessaloniciens 4. Donc il n'y a pas dans la Bible d'éléments qui permettent de dire que avant le retour de Jésus, on est introduit dans l'éternité. Je fais allusion à cela sans renier les expériences particulières qu'il y a eu, par exemple de Enoch, qui est déjà dans l'éternité d'après la Bible, Moïse, Élie qui ont été enlevés, ça sont des cas particuliers. Mais l'ensemble des personnes qui font alliance avec Dieu, elles se retrouvent dans l'éternité au moment du retour de Jésus.
1: Je voulais juste rebondir par rapport à ta question, justement. Jésus, alors que les disciples étaient assemblés autour de lui, dans Matthieu 24, on peut trouver aussi dans Luc, il demande, alors que les disciples sont en train de lui montrer comment le temple est beau, Jésus est en train de leur répondre que tout cela sera détruit. Et là, ils comprennent que si le temple est détruit, c'est que c'est la fin du monde. Parce que pour eux, c'est impensable que le temple de Dieu soit détruit. Et ils demandent quels sont les signes. Et souvent, nous avons en tête justement qu'au retour de Jésus, Jésus dit d'abord, il y aura des tremblements de terre, et des famines, etc. Mais la toute première mise en garde de Jésus, justement, c'est, il dit, prenez garde que personne ne vous séduise. Et dans Matthieu 24, il répète cela à plusieurs reprises. Pourquoi je dis cela? Parce que il y a ce dont tu as fait mention, mais il y a plein d'autres choses que nous allons voir arriver justement dans la fin des temps, au fur et à mesure que nous approchons du retour de Jésus. Et notamment dans Matthieu 24, verset 24, il est dit, car il s'élèvera de faux Christ et de faux prophètes. Ils feront de grands prodiges et des miracles, au point de séduire, s'il était possible, même les élus. Et là, c'est quand on lit Matthieu 24, on se rend compte comment Jésus nous met en garde par rapport à la séduction, par rapport à toutes sortes de choses que nous allons voir au fur et à mesure que le temps de son retour va rapprocher. Et il faut justement ne pas que notre foi ou repose sur des sentiments ou sur des choses qu'on ressente, sur notre joie ou sur notre tristesse ou bien sur des choses comme ça, mais vraiment sur les Écritures. Parce que Jésus nous met pleinement, vraiment en garde par rapport à tout ce qui va à venir avant son retour, en fait.
2: Et pour dans le prolongement de ce qu'il dit là,
3: oui, mais simplement en complément, sauf que les personnes qui ont vécu ce type d'expérience, quand elles reviennent, elles sont transformées parce qu'elles comprennent que c'est l'amour qui promeut et elles ont une relation à l'autre qui est complètement différente.
2: Alors justement, c'est là où c'est très subtil et il faut faire très attention parce que la Bible dit, je crois dans 2 Corinthiens 11, on peut vérifier le texte, que en fait, le diable lui-même est capable de se déguiser en ange de lumière. Vous voyez bien que la possibilité de croire qu'on est face à une représentation de Jésus, etc., alors que le diable peut avoir cette capacité de prendre cette forme-là. Donc, le discernement, je pense que nous devons l'appuyer sur la présence de l'Esprit de Dieu en nous, prier Dieu pour qu'il nous éclaire, et puis lire ce que le texte dit. Parce que j'ai du mal à réconcilier l'enseignement biblique avec certaines de ces théories. Donc, la personne qui ressent de l'amour, etc., mais est-ce qu'elle doit se poser la question, est-ce que c'est conforme à la parole de Dieu, ce qu'elle a vécu? Alors parfois il y a des gens qui peuvent vous dire la même chose après avoir vécu d'autres types d'expériences aussi, qui ne sont pas forcément en phase avec la parole de Dieu. Donc je pense qu'il ne faut pas établir une théologie à partir d'une expérience qu'on a vécue, mais il faut laisser la parole de Dieu nous éclairer. Et concernant le retour de Jésus, la séduction satanique qui permet de donner l'impression que Jésus est là alors que c'est le diable, elle est dénoncée dans les évangiles, dans Matthieu 24 notamment. Donc je crois qu'il faut savoir raison garder dans toute cette histoire.
3: Et dans ce lien, sur quelles ressources s'appuyer alors? Parce que tu mets en garde par rapport au texte que tu viens de nous lire sur la séduction à venir. Quelles ressources y a-t-il? Parce que tu as dit même les élus pourraient
1: tout à fait. S'il était possible, même les élus dans Matthieu
3: seraient touchés. Donc du coup, quelles ressources pour tous ceux qui nous regardent et qui comprennent qu'il y a un enjeu d'éternité néanmoins qui se joue aujourd'hui avec néanmoins des dynamiques de séduction, différentes lumières qui peuvent immerger. Quelles ressources avons-nous?
1: Alors dans le livre de l'Apocalypse, il est question de suivre l'agneau, c'est-à-dire suivre Jésus. Et dans toute notre démarche par rapport à ce que disait Patrick, effectivement, nous devons savoir, nous poser la question, est-ce que le chemin que nous empruntons, nous sommes en train de suivre l'agneau? Est-ce que nous sommes en train de suivre Jésus? Et pour répondre à cette question, c'est pas en ayant fait un master ou quoi que ce soit, mais c'est en ayant vraiment étudié la parole de Dieu avec l'esprit de prière pour que le Saint-Esprit puisse pouvoir nous éclairer, en fait. Parce que Jésus disait dans Jean 14, verset 6, je suis le chemin, la vérité et la vie. Et tout autre chemin qui ne nous conduit pas vers Jésus, qui ne nous conduit pas dans la vérité, c'est pas un chemin qui nous emmène vers l'éternité.
3: Merci Bruno. Et d'ailleurs, nous arrivons au terme de l'étude trimestrielle. C'est bon, nous avons abordé beaucoup de choses autour de la

0: foi, de la relation à Dieu, et puis de notre posture aussi dans cela. Qu'est-ce qu'il faudrait retenir principalement comme message, Patrick? S'il y avait quelque chose concrètement qui pourrait marquer la différence ou qui a permis de faire évoluer notre compréhension de la foi par rapport à cette étude, ce serait quelle notion?
1: Au cours de ces trois mois qui se sont écoulés, on a eu l'occasion de voir les différentes facettes de cette relation qui peut grandir avec Dieu. Et je crois que si ceux qui nous écoutent devraient retenir quelque chose, c'est que ce Dieu-là, il les connaît de manière personnelle, quel que soit ce que celui ou celle qui nous écoute vit, traverse. Il doit savoir que le Dieu de la Bible, dont nous avons étudié la parole pendant tout un trimestre, il le connaît, il la connaît personnellement, il sait ce qu'il traverse, et il a les bras ouverts pour dire, eh bien, écoute, j'ai un projet pour toi, viens. Et c'est ça, je pense, qu'il faut retenir, c'est que je suis dans le projet de Dieu. Et quelle plus belle nouvelle qu'il y a que celle-là, quand on est dans un monde aussi malade que le nôtre. Donc je crois que la parole de Dieu, à travers cette étude-là, me permet de voir que je peux vivre une relation avec quelqu'un qui a un projet extraordinaire pour moi. Rien ne fait le poids face à cela.
0: Merci Patrick. Bruno?
2: Effectivement, par rapport à ce que disait Patrick, que Dieu nous connaît et Dieu nous donne un texte que je vais vous laisser avec. C'est dans Osée 4, verset 6 qui dit « Mon peuple est détruit parce qu'il lui manque la connaissance. » Et souvent, quand nous prenons ce texte, nous pensons que c'est de la connaissance intellectuelle, que c'est de la connaissance information. Non, c'est de connaître Dieu, en fait. C'est ça. C'est-à-dire que le peuple, nous mourons parce que nous n'essayons pas de connaître Dieu. Et ça rejoint ce que Patrick disait, dans cette relation, nous devons nouer cette relation avec Dieu afin de le connaître et de voir comment il est grand et comment il va agir dans notre vie et les expériences magnifiques que nous pourrons faire avec lui.
0: Merci Bruno, merci Patrick et merci à vous d'avoir été des nôtres et d'avoir suivi votre émission Autrement dit. Nous vous donnons rendez-vous à un prochain numéro. N'hésitez pas à partager ce lien et cette émission qui vous a enrichi. Elle permettra à d'autres également d'être enrichis. D'ici là, prenez bien soin de vous, nous vous donnons rendez-vous à un prochain numéro d'Autrement dit.

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1: 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Il est 6h. Bonne matinée. 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
2: Bonjour à tous. Après 20 ans de procédure judiciaire, la Cour d'appel de Paris se prononce aujourd'hui sur la réouverture ou non de l'enquête pénale dans le scandale sanitaire du chlordécone, un pesticide utilisé aux Antilles pendant plus de 20 ans en dépit des alertes sur sa nocivité. Plus de 90% de la population adulte en Guadeloupe et en Martinique est contaminée selon l'Agence nationale de sécurité sanitaire. En Guyane, les autorités wayana appellent l'État à déclarer la guerre à l'orpaillage illégal, colère qui s'exprime à l'occasion du déplacement du préfet de la Guyane sur le Haut-Maroni prévu toute la semaine. Les signataires dressent un constat sans appel. Malgré les opérations de lutte, rien ne change. L'orpaillage illégal sévit toujours et les sites se multiplient. Et selon un dernier bilan, 16 sites illégaux d'orpaillage ont été recensés à Camopi par le parc amazonien de Guyana. Ce terrible accident de la route hier soir en Guadeloupe, deux roues et un véhicule léger se sont percutés sur la RN2 au niveau du rond-point de Jola au Lamentin. Le conducteur de la moto, âgé d'une trentaine d'années, a été grièvement blessé et transporté en urgence au CHU. La conductrice du véhicule a été prise en charge en état de choc. D'importants moyens maritimes et aériens mobilisés depuis samedi pour tenter de retrouver un plaisancier français de 73 ans porté disparu à la Dominique. Malgré plusieurs opérations de recherche coordonnées par le Cross Anti-Guyane, aucune trace de l'embarcation n'a pour l'heure été retrouvée. Retour en Guyane, ça y est, c'est officiel. Sirius Space Service va faire décoller ses futurs lanceurs légers. Depuis le centre spatial de Kourou, le CNES a validé la demande de ce fleuron du New Space français. Le premier décollage de la firme est envisagé à l'horizon 2027-2028. Et puis le Martiniquais Ryan Rupert a été appelé pour jouer en équipe de France de basket. Il est convoqué pour les deux matchs de qualification mondiale 2027. Les Bleus se réunissent à partir d'aujourd'hui avant d'affronter la Belgique le 3 juillet à Anvers, puis la Finlande 3 jours plus tard à Pau. Bonne journée à tous.
3: Bonjour à tous. La canicule s'est installée sur la France. 49 départements sont en vigilance rouge canicule et 40 en orange. C'est historique. 90% du territoire est donc sous le coup d'une alerte. Météo France attend encore des pics de 40 à 42 degrés entre les pays de la Loire, le Poitou-Charentes et l'Aquitaine. Des conditions qui perturbent le quotidien, notamment au sein de l'éducation nationale. 845 écoles et collèges sont fermés aujourd'hui dans les départements en vigilance rouge. Le grand oral du bac est aussi impacté. Les épreuves de quelques 4000 candidats prévus aujourd'hui et demain ont été décalées de quelques jours. La ministre de la Santé, elle a tenu à rassurer ce matin. Le système de santé n'est pas en tension dans tous les services d'urgence. Toutes les mesures de prévention permettent que notre système puisse tenir, a déclaré Stéphanie Rist sur TF1. En parallèle, une nouvelle cellule interministérielle de crise dédiée à la canicule va se tenir aujourd'hui. Dans le reste de l'actualité, on l'apprend à l'instant, le Premier ministre britannique Keir Starmer annonce sa démission après avoir échangé avec le roi Charles III. Keir Starmer, très impopulaire, aurait été poussé à partir par certains membres de son gouvernement. Parmi ses potentiels successeurs, il y a notamment le travailliste Andy Berman. La délégation iranienne annonce rentrer à Téhéran. Elle a participé en Suisse à des pourparlers avec les États-Unis après 18 heures de discussion. Les deux pays ont trouvé un compromis sur une feuille de route visant à parvenir à un accord définitif dans un délai de 60 jours. Près de 3 semaines après la mort de Liana, le rapport d'inspection pour faire la lumière sur les dysfonctionnements dans cette affaire doit être remis aujourd'hui à Sébastien Lecornu. Selon la Tribune Dimanche, il pointe notamment des défaillances individuelles plutôt qu'un manque de moyens. Et puis on termine avec le football et les Bleus regardent aussi attentivement la météo. L'équipe de France affronte l'Irak à Philadelphie pour le Mondial, mais les orages pourraient perturber la rencontre. Selon le protocole américain, un match est automatiquement suspendu dès qu'un éclair est détecté dans un rayon de 15 km autour d'un stade. En attendant, France-Irak, c'est bien à 23h ce soir. Excellente fin de matinée à tous.

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0: Bonjour à toutes et à tous, vous écoutez Espérance FM, il est 6h10. Ravi de vous retrouver sur les 91.6 de la bande FM, la station qui laisse toujours une porte ouverte 24h sur 24 sur l'espoir. Une nouvelle semaine commence, un nouveau jour se lève également. Nous remercions le Créateur qui nous donne la possibilité d'être présent pour vous servir. Michel avec vous dans Espérance Matin jusqu'à 8h. J'espère tout de même que vous avez passé un agréable week-end et que vous avez bien dormi également. Et nous sommes déjà repartis pour cette dernière semaine de Espérance Matin. Et oui, le mois de juillet frappe déjà à la porte pour faire son entrée magistrale. Et oui, nous sommes déjà pratiquement à la fin du mois de juin. Et oui, je ne pensais pas que le mois de juin filerait aussi vite. Mais nous y sommes déjà. Aujourd'hui, nous sommes le 22 juin 2026. Nous voudrions souhaiter à tous ceux et à toutes celles qui ont leur anniversaire ce jour, un joyeux anniversaire. Que l'Éternel vous bénisse, prenez bien soin de vous et de vos proches. Plis fos gwokembered. Bonjour à tous nos fidèles auditeurs qui nous écoutent jour après jour. Merci de votre fidélité, merci pour vos dons et que l'Éternel vous bénisse. Et puis si vous étiez de garde hier soir, prenez bien soin de vous, rentrez bien, faites attention sur le chemin du retour. Que l'Éternel vous bénisse, passez une belle journée. Notre pensée biblique ce matin se trouve dans le psaume 139, le verset 14. « Je te loue de ce que je suis une créature si merveilleuse. Tes œuvres sont admirables et mon âme le reconnaît bien. » Psaume 139, le verset 14. Nous pouvons contempler et admirer l'œuvre de l'Éternel dans la nature, mais le corps humain est la plus merveilleuse de ses œuvres. Voici notre premier titre de cette matinale avec la voix de Patrice Nonsan. Tout a changé. Bon début de semaine à tous et bon réveil.
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le Seigneur Dieu déclare dans sa parole. 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

0: Michel, on vous écoute.
1: Voici les prévisions de Météo France pour ce lundi 22 juin. De larges apparitions du soleil agrémentent cette journée dans une atmosphère de nouveau limpide. De rares ondées peuvent apporter un peu de fraîcheur temporaire sur le relief essentiellement. Vent de nord-est atteignant en moyenne 15 à 35 km/h avec des rafales pouvant avoisiner 70 km/h sur les Hauts-Mornes. Côté mer, sans évolution, toujours agité en Atlantique et canaux, avec des crues moyens jusqu'à 2,40 m au large. En Caraïbes, elle reste belle à agiter de la côte vers le large, où les crues moyens ne dépassent pas 1,60 m. Voici les horaires de marée en Bedford-France, pleine mer 9h08 et 21h59. La basse mer est prévue à 3h49 et 14h53. Température minimale prévue 26 degrés, maximale prévue 32 degrés. Horaire du soleil 5h36 et 18h36. Voici la tendance pour le mardi 23 juin. Après un début de journée ensoleillé, le ciel sans nuages l'après-midi avec l'arrivée d'une nouvelle onde tropicale. Elle apporte des ondées d'abord sur le relief qui s'étend un peu partout en soirée et surtout durant la nuit suivante où elle gagne en vigueur. Le vent de nord-est à est se maintient modéré à assez fort. L'état de la mer reste agité à localement fort au large avec des crues entre 2,20 m et 2,50 m. C'est tout pour aujourd'hui et bonjour chez vous.
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1: Merci de nous avoir choisi sur Espérance FM. Je vous propose de poursuivre en musique avec Je t'en supplie, aide-moi. C'est signé Claude Valade. Bonne écoute à tous et bon réveil.

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8: Bienvenue à vous qui venez de nous rejoindre dans Espérance Matin. Michel avec vous jusqu'à 8h. Voici Laissez-moi mon Jésus avec la voix de Naomi Luapa.

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2: Un Dieu avec un cœur de père. Le texte de base est tiré du livre de 2 Corinthiens, le chapitre 6, le verset 18. Je serai pour vous un père et vous serez pour moi des fils et des filles, dit le Seigneur Tout-Puissant. Je suis un jour allé sortir le chien avec mon fils Alan. Ce petit animal vivait alors depuis peu avec nous à la maison, et tandis que je regardais mon fils s'occuper de lui, j'ai aussitôt pensé à toutes les années où il devrait prendre soin de lui. Le nourrir, le baigner, jouer avec lui, le sortir et les autres soins que requiert tout être vivant. Je lui ai donc demandé, « Alan, ne penses-tu pas que tu te lasseras un jour de Charlie ?» Il m'a regardé et a immédiatement répondu sans hésiter un seul instant. « Te lasseras-tu un jour de moi ?»« Non, lui ai-je répondu aussi sans hésiter une seconde. « Eh bien, moi non plus. » Je ne me lasserai jamais de Charlie, a déclaré mon fils. J'ai ensuite réfléchi à la certitude qu'avait mon fils de mon amour pour lui. Il croit sans l'ombre d'un doute que je ne me lasserai jamais de lui, quoi qu'il arrive. Et le plus extraordinaire, c'est que c'est vrai. Jamais je ne me lasserai d'être avec lui, de lui faire plaisir, de prier avec lui et pour lui. Jamais je ne me lasserai de vouloir pour lui le meilleur. Jamais je ne me lasserai de pourvoir à son alimentation et à ses vêtements. Jamais je ne me lasserai de le regarder dormir, jouer et interagir avec d'autres personnes. Jamais je ne me lasserai de mon fils. Point. Il y a quelque chose dans le cœur d'un père qui ne lui permet pas de se lasser d'aimer ses enfants. Cet après-midi-là, j'ai aussi pensé que de même qu'Alan était sûr que je l'aimais, je devrais être sûr que Dieu m'aimait et croire que c'était un amour inlassable. Dieu a un cœur de père. Lui-même s'est chargé de nous informer que c'est là le type de relation qu'il veut avoir avec nous. Il essaie aussi de nous donner ce qu'il a de meilleur. Il veut que nous ayons cette certitude, que nous sachions qu'il est là tout moment, que nous ne pourrons jamais épuiser son amour, ni sa disponibilité, ni son intérêt pour nous. Il désire que nous puissions venir à lui en toute confiance, que nous lui parlions tous les jours, toutes les fois où nous le voulons, avec l'assurance qu'il ne s'en lassera pas. Et il veut que nous sachions que, si quelque chose ne va pas, nous pouvons lui dire la vérité, lui demander pardon et recevoir son aide pour ne pas faillir à nouveau. Nous sommes ses enfants. C'est pourquoi il a le droit sur nous et nous avons le privilège et des responsabilités envers lui. Et le plus beau, nous sommes héritiers. Et si nous avons oublié de qui nous parlons, à la fin de ce verset, il a laissé sa signature. Le Seigneur Tout-Puissant, c'est Papa.
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14h à l'église paroissiale Saint-Christophe à Fort-de-France. Le cocktail se réunira sur le parvis de l'église, l'inhumation se fera au cimetière de Trinité. Cet avis est diffusé de la part de sa fille, Vignée Marlène, son petit-fils, Vignée Eddy et son épouse Arlette, ses arrière-petits-enfants, ses frères Célien et Edmar Vignée, ses neveux et nièces, cousins et cousines, des familles Vignée, Verrou, Contrôle, Bellume, Cachaco, Baltin, des parents, amis alliés. Les obsèques de Madame Banal Joseph Agathe, Marie-Thérèse, Marie-Louise, surnommée Tati Malou, retraitée de la ville de Ducos, membre de l'équipe du Rosaire, membre de la Légion de Marie et membre de l'ARPAD, les Résidas, décédée à l'âge de 89 ans, seront célébrées le lundi 22 juin à 15h30 à l'église paroissiale de Ducos. Le cocktail se réunira sur le parvis de l'église, une mission se fera au cimetière de Ducos. Cet avis est diffusé de la part de ses enfants adoptifs, David et Ethel Marilus, ses frères et sœurs Philippe, Xavier et Magali Octavie, Hugues, Huguette, Rodolphe, Gilberte, Yolande, Gilberte et Josette Joseph Agathe, sa sœur de cœur Eliane Diffé, ses cousins et cousines, ses neveux et nièces, ses filleuls, ses beaux-frères et belles-sœurs, des familles Banal Joseph Agathe, Octavie, Fonchona, Priva et Marilus, des parents, amis alliés. Les obsèques de M. Régnier Paul, décédé à l'âge de 90 ans, seront célébrées le lundi 22 juin à l'église paroissiale de Josso. Le cocktail se réunira sur le parvis de l'église, l'inhumation se fera au cimetière de Josso. Cet avis est diffusé de la part de ses enfants Rosalie, Jean-Paul, Jean-Claude Régnier, Marie-Paul et son conjoint Georges Jean-Baptiste, ses frères Pierre et Yves Régnier, ses enfants de cœur Joël et Henriette Manon, ses petits arrières, petits-enfants, ses neveux et nièces, cousins et cousines et filleuls, des familles Régnier, Mella, Féval, Marie-Jeanne, Rodney, des parents, amis alliés. Les obsèques de M. Théodore Annick Aimé, décédé en Guyane à l'âge de 71 ans, seront célébrées le lundi 22 juin. Ceux qui souhaitent lui rendre un dernier hommage, M. Théodore Annick Aimé reposera à l'église CCI MPE de la Guyane, 4 rue des Artisans Kourou à partir de 14h. La cérémonie religieuse aura lieu à l'église CCI MPE de la Guyane à Kourou à 15h. Le cortège suivra en voiture. L'inhumation se fera au cimetière de Cabalou, Kourou en Guyane. Cet avis est diffusé de la part de son épouse, Théodore, Aveline et Stanislas, ses enfants Amou, Katie, Jessica, ses frères et sœurs, Pierrot, Saint-Louis, Jules-Michel, Mélène, Marie-Aline, Armande, Anne-Marie, Loza, M. Théodore, Hector, ses petits-enfants et son arrière-petit-enfant, son oncle et ses neveux et nièces, cousins et cousines de ses beaux-frères et belles-sœurs, des familles Théodore, Stanislas, Ring et Constance, Holder, Prosper, Marie-Joseph Gabet, Ménians à mort, des parents, amis et connaissances, pas de condoléances. Un registre sera mis à disposition à l'église CCI MPE de Kourou. Cet avis tient lieu de faire part. Les obsèques de M. Régis Eddy, décédé à l'âge de 68 ans, seront célébrées le lundi 22 juin à 10h à la salle Omniculte de la Joyaux. La crémation se fera à l'espace funéraire de la Joyaux à l'issue de la cérémonie. Cet avis est diffusé de la part de son épouse, Eliane Régis, née Eugène, ses filles Tani et Olivia et leurs conjoints, ses petites filles, son père Bernard Régis, son frère Philippe-André Régis, sa sœur Catherine Régis, épouse Resbeu, de Tony et Stéphane, ses amis de France et du Sénégal, ses neveux et nièces, cousins et cousines, ses filleuls, des familles Régis, Adélise, Eugène, des parents, amis alliés. Les obsèques de M. Goyette Emmanuel Jean, surnommé Kouloulou, décédé à l'âge de 71 ans, seront célébrées le lundi 22 juin à 9h30 sous la tente de la rencontre au Comorne. Le cocktail se réunira devant la tente. L'inhumation se fera au cimetière paysager de Bagatelle, au Gros Morne. Cet avis est diffusé de la part de ses enfants, Roseline, Mylène, Manuela Goyette, Luc-Olivier Goyette, leurs conjoints et conjointes, ses petits arrière-petits-enfants, son ex-épouse Josette Thaïs, sa sœur et son frère Juliette, Madeleine, Marlène, Christian et sa compagne Nicaise, ses neveux et nièces, ses cousins et cousines, ses oncles et tantes, son filleul, ses amis de Coaudilon, des familles Goyette, Pavie, Orville, Ventato, Danglade, des parents, amis alliés. Les obsèques de M. Gouacide William, décédé à l'âge de 68 ans, seront célébrées le lundi 22 juin à 11h30. L'inhumation se fera au cimetière de la Joyaux. Cet avis est diffusé de la part de ses enfants, Stevie, Marc-André, Mylénie, Geoffrey, son ex-épouse Kitaka Rosélène, sa sœur Monique Gouacide, ses neveux et nièces, cousins et cousines, sa filleule, ses oncles et tantes, des familles Gouacide, Montrose, des parents, amis alliés. Les obsèques de Madame Veuve des Lions, Siméon et Orville, décédée à l'âge de 108 ans, seront célébrées le mercredi 24 juin à 15h au temple adventiste Mont du Calvaire au Gros Morne. Le cocktail se réunira sur le parvis du temple, l'inhumation se fera au cimetière du Verpré. Cet avis est diffusé de la part de ses enfants de cœur, Liliane, Paulette, Rosemée, Nelly, Anne-Marie, Laurette et Claudie, Nicaise et Davis, ses neveux et nièces, de Héloïse Marie-Thérèse, de

0: frères et sœurs de l'Église adventiste du septième jour, ses voisins et voisines, les familles Orville, Deslions, Célestine, Philips, Battery, des parents, amis alliés. Une veillée aura lieu mardi au hall des sports du Gros Morne de 17h à 21h. Les obsèques de Madame Romain Ernestine Pierrette, surnommée Francile, retraitée de l'entreprise Anti-Glace, décédée à l'âge de 89 ans, seront célébrées le mardi 23 juin à 15h à l'église paroissiale du Lamentin. Le cocktail se réunira sur le parvis de l'église, l'animation se fera au cimetière du Lamentin. Cet avis est diffusé de la part de Séverine Romain, Mévin Romain, Rex Romain, son frère Henri et son épouse Berthe Joseph-Alexandre, sa sœur veuve Léonie Retour, ses neveux et nièces, cousins et cousines, de Cyril Hugues Despointes, des familles Romain, Condoris, Chemière-Clotaire, Sainte-Catherine, Retour-Caton, des parents, amis alliés. Les condoléances se feront sur le parvis de l'église avant la cérémonie. Une veillée aura lieu ce lundi au funérarium de la Joyeuse de 17h à 21h. Les obsèques de Madame Barbos Angèle Irène Néfernoc, décédée dans l'Hexagone le 16 juin 2026 à l'âge de 74 ans, seront célébrées le vendredi 26 juin en région parisienne dans l'intimité familiale. Cet avis est diffusé de la part de son époux, M. Barbos Théoni, ses enfants, des parents, amis alliés. Les obsèques de Madame Leca Germa, décédée à l'âge de 38 ans, seront célébrées le jeudi 25 juin à Blanchard, à Sainte-Lucie. L'inhumation se fera au cimetière de Desruisseaux. Cet avis est diffusé de la part de ses enfants, Germina et Johanna Leca, ses sœurs Monchérie Molinda, Lovance Sandria, Blanchard Assinda, Marto Lisa, Monchérie Virginie, Marietta Alphonse, Lolanda Paul, Cynthia Sérieux, ses frères Leca Félix, Elubert Leca, Egelius Monchérie, René Monchérie, Nelbert Sérieux, ses neveux et nièces, cousins et cousines, oncles et tantes, parrains et marraines, filleuls, beaux-frères et belles-sœurs, ses amis, des familles, des parents, amis alliés. Une veillée aura lieu ce lundi au 14 boulevard François Reboul, route de l'église de Sainte-Thérèse de 17h à 21h. Espérance FM présente à toutes ses familles endeuillées ses sincères condoléances. Tiens bien fort.
1: Nous ne voulons pas, frères, que vous soyez dans l'ignorance au sujet de ceux qui sont décédés, afin que vous ne vous affligiez pas comme les autres qui n'ont point d'espérance. Car si nous croyons que Jésus est mort et qu'il est ressuscité, croyons aussi que Dieu ramènera par Jésus et avec lui ceux qui sont

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2: On fait maintenant un petit tour du côté de la Guyane pour apprécier Gospel Vision sous la direction de Alex Corvo. Je m'en irai. Bonne écoute à tous.

Jean 14, verset 1 à 3. Parole du Seigneur à ses disciples. Que votre cœur ne se trompe pas. Croyez en Dieu et croyez en moi. Il y a plusieurs demeures dans la maison de mon Père. Si cela n'était pas, je vous l'aurais dit. Je m'en vais vous préparer une place. Et lorsque je m'en serai allé et que je vous aurai préparé cette place, je reviendrai. Hey, tu peux faire de cette promesse la tienne. Je reviendrai.

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1: 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Juste avant de retrouver les informations de 7h avec les confrères de A2PRL, je vous propose d'apprécier le chœur du CSRAMA par la foi. Bonne écoute à tous et bon réveil.

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1: 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Il est 7h. 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

Bonjour à tous. Après 20 ans de procédure judiciaire, la Cour d'appel de Paris se prononce aujourd'hui sur la réouverture ou non de l'enquête pénale dans le scandale sanitaire du chlordécone, un pesticide utilisé aux Antilles pendant plus de 20 ans en dépit des alertes sur sa nocivité. Plus de 90% de la population adulte en Guadeloupe et en Martinique est contaminée.

0: contaminés, selon l'Agence nationale de sécurité sanitaire. En Guyane, les autorités wayanas appellent l'État à déclarer la guerre à l'orpaillage illégal, colère qui s'exprime à l'occasion du déplacement du préfet de la Guyane sur le Haut-Maroni, prévu toute la semaine. Les signataires dressent un constat sans appel. Malgré les opérations de lutte, rien ne change. L'orpaillage illégal sévit toujours et les sites se multiplient. Et selon un dernier bilan, 16 sites illégaux d'orpaillage ont été recensés à Camopi par le parc amazonien de Guyana. Ce terrible accident de la route hier soir en Guadeloupe, un deux roues et un véhicule léger se sont percutés sur la RN2 au niveau du rond-point de Jola au Lamantin. Le conducteur de la moto, âgé d'une trentaine d'années, a été grièvement blessé et transporté en urgence au CHU. La conductrice du véhicule a été prise en charge en état de choc. D'importants moyens maritimes et aériens mobilisés depuis samedi pour tenter de retrouver un plaisancier français de 73 ans porté disparu à la Dominique. Malgré plusieurs opérations de recherche coordonnées par le CROSS anti-Guyane, aucune trace de l'embarcation n'a pour l'heure été retrouvée. Retour en Guyanais, ça y est, c'est officiel. Sirius Space Service va faire décoller ses futurs lanceurs légers. Depuis le centre spatial de Kourou, le CNES a validé la demande de ce fleuron du New Space français. Le premier décollage de la firme est envisagé à l'horizon 2027-2028. Et puis le Martiniquais Ryan Rupert a été appelé pour jouer en équipe de France de basket. Il est convoqué pour les deux matchs de qualification mondiale 2027. Les Bleus se réunissent à partir d'aujourd'hui avant d'affronter la Belgique le 3 juillet à Anvers, puis la Finlande trois jours plus tard à Pau. Bonne journée à tous.
1: Bonjour à tous. La canicule s'est installée sur la France. 49 départements sont aujourd'hui en vigilance rouge. Le temps des réponses, près de 3 semaines après la mort de Liana, le rapport d'inspection est remis aujourd'hui. Et puis ce soir en football, les Bleus jouent leur deuxième match de Coupe du Monde. Des pics de 40 à 42 degrés entre les Pays de la Loire, le Poitou-Charentes et l'Aquitaine, voire 44 degrés dans le sud-ouest. Il va encore faire très chaud cet après-midi. 49 départements sont placés en vigilance rouge canicule. 35 millions de personnes sont concernées. 40 autres départements sont également en alerte orange. Et c'est donc l'une des conséquences de cette vague de chaleur. Au moins 845 écoles et collèges sont fermés aujourd'hui en France. 1800 ont aménagé leurs horaires et n'accueilleront pas d'élèves cet après-midi. Midi. Aucune consigne nationale n'a été donnée. Les décisions sont prises localement au cas par cas. Une bonne chose pour la prise en compte des réalités de chacun sur le terrain, mais qui a aussi ses limites selon le président du syndicat national des écoles, Philippe Ratiné.
2: Lorsque l'on décide de fermer une école, c'est une décision qui se prend au niveau de la commune, au niveau du maire ou au niveau du préfet. Vous pouvez faire toutes les alertes que vous voulez en tant que personnel de l'éducation nationale. Si vous indiquez que dans les salles de classe, vous êtes à 40 degrés, il y a une véritable situation de danger, tant pour les élèves que pour les personnels. Si on se tourne vers notre employeur en lui disant « au secours, on est en danger », il ne peut rien faire. Et en tout cas, il décide que s'il y a une mesure qui doit être prise, et ben quelque part, elle incombe aux responsables des collectivités locales. Et nous, ça nous semble quand même un petit peu problématique comme démarche.
1: L'Institut national de recherche et de sécurité rappelle que travailler assis à partir de 30 degrés représente un danger pour la santé. Des perturbations également sur les rails, notamment en Île-de-France. Un train sur 10 est supprimé en région parisienne aujourd'hui. Des suppressions préventives afin de préserver les infrastructures du réseau ferroviaire. Et c'est une autre conséquence dramatique de ces fortes chaleurs. Au moins 13 décès par noyade ont été recensés en France depuis hier. C'est en tout cas ce que rapporte le porte-parole national de la sécurité civile, Jérôme Boulanger. Dans le reste de l'actualité, il démissionne après 2 ans au pouvoir au Royaume-Uni. Le premier ministre travailliste britannique Keir Starmer annonce qu'il va quitter son poste. Il était de plus en plus isolé depuis la victoire à une législative partielle de son rival au sein du Labour, Andy Burnham. Très impopulaire, Keir Starmer avait pourtant répété vendredi qu'il se battrait pour rester au pouvoir, mais la pression a continué de monter durant le week-end. Retour en France, et c'est un document très attendu après l'onde de choc qui a traversé la France suite à l'affaire Liana. Le rapport d'inspection sur la mort de la jeune collégienne dans le Gers a été remis en fin de matinée au gouvernement. Principale question, après plusieurs semaines d'enquête, la mort de l'adolescente aurait-elle pu être évitée? Et les premières conclusions ont déjà été révélées par certains confrères, Baptiste Berthelin.
3: Oui, les premières réponses apportées sont assez claires. Le rapport pointe une série d'erreurs individuelles dans ce dossier plutôt qu'un manque de moyens. Des défaillances dans le traitement de plaintes visant le suspect, notamment autour de celle déposée en août dernier par la mère de Rosa contre Jérôme Barella. Cette plainte enregistrée en Haute-Garonne a été transmise au parquet d'Auch en raison du domicile du mis en cause, mais elle n'a pas avancé. Le dossier a pris beaucoup de retard, fait plusieurs allers-retours entre les deux départements. Une erreur d'aiguillage est avancée. Le garde des Sceaux, Gérald Darmanin, pourrait prononcer des sanctions après des enquêtes administratives.
1: Et notez que de nouveaux rassemblements sont prévus ce soir partout en France devant les palais de justice pour réclamer une meilleure protection des enfants et des victimes de violences sexuelles. Le retour d'un texte très controversé aujourd'hui à l'Assemblée nationale. Les députés se penchent une troisième fois sur la proposition de loi relative au droit à l'aide à mourir. Le gouvernement a déjà annoncé qu'il donnerait le dernier mot au Palais Bourbon le 15 juillet prochain. Le football, deuxième rendez-vous du Mondial pour les Bleus. Après ses débuts réussis face au Sénégal, l'équipe de France affronte l'Irak à Philadelphie ce soir pour son deuxième match de groupe. Un match qui sera a priori le plus abordable de la compétition pour les tricolores. Mais pas question de le prendre à la légère pour le sélectionneur Didier Deschamps.
4: Pour moi, c'est pas une petite équipe. Déjà, ils ont été se qualifier au Mexique contre la Bolivie, qui est une très bonne équipe sud-américaine. Et après, ils ont fait match nul contre l'Espagne. Et puis, le premier match contre la Norvège à la 75e, ils sont à 2-1. Il ne faut pas penser que ça va être un match facile. Donc, avec le même sérieux, la même concentration, la même implication, en sachant l'objectif qui est le nôtre, c'est de faire en sorte d'être qualifié.
1: Et avec une victoire, les Bleus pourraient valider déjà leur billet pour les 16e de finale de la Coupe du Monde. France-Irak, c'est à suivre donc à 23h. Enfin, si la rencontre est permise par la météo. En effet, de gros orages sont annoncés sur Philadelphie aux États-Unis. Et le protocole américain est assez strict. Le match pourrait en effet être interrompu 30 minutes à chaque fois que la foudre frappera à proximité du stade dans un rayon de 15 km. Voilà pour l'essentiel de l'actualité. Excellente journée à tous.

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3: Bonjour Michel, bonjour à tous les auditeurs d'Espérance FM.
4: Vous vous intéressez à la santé globale?
3: La santé cognitive, c'est d'avoir les capacités pour fonctionner et s'adapter de manière autonome.
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2: Et bien voilà, on retrouve Frédéric pour le point santé d'aujourd'hui. On va le saluer. Bonjour Frédéric.
5: Bonjour Michel, bonjour à tous les auditeurs d'Espérance FM.
2: Comment ça va aujourd'hui?
5: Ah Michel.
2: Oui, c'est pas...
5: Non, ça va. Ah, ça va, oui. Tu as dit quelque chose ce matin qui m'a profondément attristé.
2: Ah bon, qu'est-ce que j'ai dit?
5: C'est la dernière semaine
2: d'Espérance
5: Matin.
2: Oui, c'est Espérance Matin.
5: Donc
2: oui,
5: c'est la dernière semaine d'Espérance Santé. Tu sais, on prend des habitudes, on prend des
2: habitudes, tous les matins,
5: d'être là et tout, bon.
2: Oui, c'est vrai, c'est vrai.
5: Mais tu l'as dit, hein, c'est la saison a filé. D'ailleurs, tu disais chaque fin de mois que le mois de suivant toquait déjà à la porte.
2: Ça, c'est clair.
5: Et c'est incroyable.
2: Ça arrive vite,
5: l'année scolaire a passé vite, puisque nous sommes sur le même rythme que l'année scolaire. C'est-à-dire que franchement, on n'a pas vu cette sixième saison filer.
2: Inimaginable.
5: Incroyable. Mais oui.
2: Ah oui. Bon. Mais à part ça, Frédéric, tu as passé un bon week-end?
5: Sinon, par la grâce de Dieu, oui. Michel, ça va, passe un bon week-end. Ouais. Voilà.
2: Super.
5: Par la grâce de Dieu, on a fait du sport hier soir.
2: Mais moi, j'ai fait hier matin.
5: Un peu battu.
2: J'imagine. Moi, j'en ai fait hier matin sous la pluie.
5: Sous la pluie?
2: Ah oui, c'était agréable.
5: Ça devait être bon, ça.
2: C'était agréable.
5: Bon, ça. Oh là là. Non, hier, il a fait chaud. Hier, après, il a fait chaud. Il est transpiré.
2: Ouais.
5: Voilà.
2: C'est bien,
5: Bon,
2: ça fait du bien au corps et à l'âme.
5: C'est clair.
2: Alors, Frédéric, nous sommes déjà aujourd'hui le 22 juin. Il y a téléphémérite pour aujourd'hui.
5: Oui. Et c'est important, ça va occuper tout l'espace.
2: Oui.
5: Il n'y en a qu'une seule. C'est la journée nationale de réflexion sur le don d'organes de la greffe.
2: Oui. J'ai vu un reportage hier.
5: Alors, aujourd'hui, c'est la journée nationale de réflexion.
2: Oui.
5: Alors que le 17 octobre, c'est la journée mondiale du don.
2: Ah oui.
5: Et de la greffe.
2: Oui.
5: D'accord?
2: Du don, oui.
5: Là, aujourd'hui, c'est la réflexion sur le don d'organes et de la greffe. Mesdames et messieurs, chers auditeurs, le don d'organes est un enjeu de santé publique majeur à l'échelle mondiale. Chaque année, des milliers de patients sont en attente d'une greffe, souvent dans des délais critiques. Alors, il faut savoir qu'un seul donneur peut sauver jusqu'à 8 vies.
2: Huit vies?
5: Ouais.

0: Ouais. On peut donner le cœur, le foie, les reins, les poumons, pancréas, intestin, l'œil, enfin certains éléments au niveau de l'œil, etc. Mais bon, ça c'est pas forcément pour sauver, mais grâce au cœur, au foie, reins, si tu donnes deux, tu en as deux, donc tu 1, 2, 3, 4, 5, 6, 7, voilà, poumon, cambréa, intestin, on peut sauver jusqu'à 8 vies.
1: 8 vies,
0: c'est quand même pas mal.
1: C'est énorme.
0: Ouais, beaucoup. En France, environ 25 000 patients sont en attente d'une greffe chaque année. On fait des greffes de cornée notamment, tu vois, au niveau de l'œil. Malgré les campagnes de sensibilisation, le nombre de dons reste insuffisant pour répondre aux besoins médicaux. Et enfin, à savoir, les taux de réussite des greffes ont considérablement augmenté ces dernières décennies grâce aux progrès en matière de compatibilité, mais aussi de suivi post-opératoire. Alors, il faut savoir que quand on met un organe à quelqu'un, tu sais, notre corps, il est extrêmement chauvin.
1: Très
0: chauvin. D'accord? Des pieds en bas, étrangers rentrés. Eh, là, on va aller. Tu crois où, là?
1: Oui, parce qu'il y a des policiers.
0: Mais oui, tu te crois où, là? Non, mais c'est n'importe quoi. Tu crois que j'étais chez ta maman ici? Et tu vois, mon papier d'identité, s'il vous plaît. Voilà. Si le papier, l'identité ne correspond pas,
1: il y a le rejet.
0: Éliminé. Alors, il faut savoir que quand on va greffer un organe, ben forcément, ce système, le système immunitaire qui est là pour nous protéger, c'est un système de défense. Eh ben, malheureusement, il va se mettre en action et il va rejeter cette greffe, cet organe qu'on va annexer à notre corps. Alors, bien entendu, nous l'avons dit, les progrès en matière de compatibilité. Puisqu'on va chercher que, on va chercher à ce que les personnes soient les plus compatibles que possible.
1: Oui, tout à fait.
0: Parce que deux personnes qui sont identiques, ça n'existe pas.
1: Oui. On est unique. Il y a toujours des différences.
0: On est unique. Ouais. D'accord? Tu as vu, on regarde les doigts, les empreintes. Il n'y a pas deux empreintes semblables.
1: Semblables, tout à fait.
0: Là encore, comment ne pas souligner le génie créateur de notre Dieu. Parce que, Michel, lorsque l'enfant grandit là, dans le ventre de sa mère, ses doigts sont en train déjà de ses doigts sont formés dans le ventre de la mère. L'enfant va naître avec ses mains, sauf malformation.
1: C'est ça.
0: Eh bien, l'empreinte est déjà là.
1: Déjà là, dans le ventre de la mère.
0: Mais oui, l'empreinte est déjà sur le doigt de l'enfant. À quel moment, qu'est-ce qui fait... Quel processus est à l'origine de la formation de ces petits traits au niveau de chaque doigt pour que l'individu soit unique en son genre. Bon, on referme la parenthèse, c'était qu'une réflexion. D'accord. Et on a fait des progrès, et puis bien entendu, on va donner des médicaments particuliers pour freiner un peu le système immunitaire. Tu vois, quand le système immunitaire, lui, va dire à l'organe, là où il est là, ben, les médicaments vont dire au système immunitaire, calme-toi, toi, quant à toi. Tu te calmes là un peu, parce qu'il est là pour nous aider, il est là pour permettre à ces personnes de gagner en confort de vie. Les greffes d'organes sont le seul moyen actuellement envisageable pour sauver la vie de certains malades ou remédier à des astreintes très éprouvantes, comme par exemple les séances de dialyse, répétées de dialyse chez les insuffisants rénaux chroniques. Beaucoup espèrent cette greffe. Beaucoup l'attendent longtemps. Du fait de cette attente, leur état peut s'aggraver au point de conduire à la mort. Une mort qui aurait parfois pu être évitée. Malheureusement, les dons d'organes sont loin de répondre aux besoins exprimés. Les organes vitaux ne peuvent être prélevés que sur des personnes décédées ou en état de mort cérébrale. Les médecins s'adressent alors aux proches parents. Ceux-ci, déjà bouleversés par la soudaineté de la mort, voient leur souffrance ravivée par la demande de prélèvement d'organes sur un être cher. Un tel désarroi amène plus d'une famille à refuser un tel prélèvement. On peut comprendre une telle souffrance. Celle-ci pourrait être moindre si l'éventualité de prélèvement avait fait l'objet d'une réflexion personnelle et d'échanges en divers lieux et d'abord au sein de la famille. Voilà pourquoi cette journée a été instituée, d'accord, chaque 22 juin. Nous avons donc cette journée nationale, d'accord, ça concerne la France, de réflexion sur le don oui. et d'organes oui. et de greffe.
1: C'est ça.
0: Alors depuis quelques jours là chez Espérance FM, tu sais, les 5 petites minutes là sont consacrées justement. Non, c'est pas les 5 minutes. Il y a des pubs là qui j'entends des spots publicitaires concernant le don d'organes et annonçant justement que le 22 juin serait la journée nationale. On prend l'exemple d'un monsieur qui va faire un accident, qui malheureusement aurait pu donner ses organes, mais finalement il n'a rien dit. Il y en a un autre qui a dit, mais il ne lui arrivera rien, etc. Enfin, tu as plusieurs scénarios possibles.
1: C'est ça, ouais.
0: Mesdames et messieurs, alors il faut savoir une chose. On va déjà commencer par préciser une chose. Le don d'organes, c'est une décision qu'on prend en son âme et en conscience.
1: Oui.
0: Et qu'on doit respecter.
1: C'est ça.
0: Point barre. On ne va pas rentrer dans des considérations de foi, de religion, d'éthique, de valeur, de tout ce que tu veux.
1: On doit respecter.
0: J'ai dit je veux, on respecte. Je veux pas, on respecte. Point barre. On n'a pas demandé ni pourquoi, ni ceci, ni cela, etc. Et ça, c'est un principe qui est important dans notre vie de chaque jour. Tu vas dans une soirée, Michel, ou là, quelqu'un passe avec un plateau, des verres de champagne, d'alcool, de machin, etc. Monsieur, non merci. J'ai dit non merci.
1: Oui.
0: Vous buvez pas d'alcool? Ça pas problème, ou?
1: Mais pourquoi?
0: Non mais c'est ça le truc aujourd'hui. Non mais c'est incroyable. Il faut tout le temps maintenant justifier pourquoi tu fais ou tu ne fais pas.
1: Mais non.
0: Je n'ai pas à justifier.
1: Non, pas du tout.
0: Moi, d'où m'en parler? Pas obligé, moi, pas.
1: C'est ça.
0: M'en obligé ou pas? Est-ce moi d'où pas, bref?
1: Ouais.
0: M'en pas arrivé, moi dit, l'alcool c'est pas bon pour la santé, vous entendez le point santé tous les matins, pas fait l'histoire, pas personne. M'en pas dit personne à rien.
1: Non.
0: Vous avez servi, vous servez votre alcool, il y en a qui prennent, qui boivent, m'en pas dit personne pas vrai. Pour qui ou les moins vrai?
1: C'est ça le problème, pas vrai.
0: Moi d'où m'en parler? Non merci. Vous buvez pas d'alcool?
1: Mais pourquoi
0: vous me posez une telle question? Vous n'avez pas à me poser. Vous faites un service. Continuez votre service.
1: Et puis ça va loin, hein. C'est pas ça qui est tué.
0: Vous croyez que c'est ça qui va pour vous? C'est pas possible. C'est pas possible.
1: Mais oui, mais écoute, non.
0: Mes poils se hérissent sur ma peau. Macadie Frédéric, reste tranquille. Reste détroit, ne dis rien. Et ça va loin des fois.
1: C'est incroyable.
0: Et ça, c'est un peu partout. Tu vois, tu vas à des endroits, tu dis que je ne veux pas, non merci, etc., etc. Il faut qu'on te demande pourquoi.
1: Oui, c'est ça,
0: C'est pas ça qui va te tuer. C'est pas ça qui va. Mais m'en pas demander les autres, tout ça bagaille.
1: Je dis non, c'est ça.
0: Je suis libre.
1: C'est ça.
0: Donc,
1: Absolument. C'est
0: pareil pour le don d'organes.
1: Oui.
0: Ça, c'est très important. On n'a pas jugé qui que ce soit sur je donne ou je donne pas. Point.
1: Ouais, c'est ça.
0: Chacun prend sa décision. Et je le fais savoir à mes proches.
1: Oui, c'est une décision personnelle.
0: Alors, Michel, j'ai eu une discussion avec mon épouse. J'ai dit à mon épouse, si je viens partir avant, voilà ce que je souhaite, voilà ce que je ne souhaite pas.
1: Oui.
0: Ma femme n'est pas du tout d'accord.
1: Elle n'est pas d'accord.
0: Elle n'est pas d'accord. Mais je lui dis, tu n'as pas à être d'accord ou pas.
1: Non, mais c'est ta décision.
0: C'est ma décision. J'espère que tu respecteras ma décision. C'est la mienne. Point.
1: Mais oui.
0: Oui. C'est ou d'accord ou pas d'accord, ça c'est problème.
1: C'est ça.
0: Mais c'est ma décision. Et ça se respecte. On n'a pas à rentrer dans quelconque considération avec un individu. Mesdames et messieurs, chers auditeurs, c'est super important ça. Et nous sommes appelés aujourd'hui à respecter les autres. Respecter les autres, c'est respecter aussi leur choix.
1: Ouais.
0: Respecter leur libre arbitre, respecter leur liberté. Et nous avons un Dieu, Michel, qui pourtant Dieu dit arrêtez et sachez que je suis Dieu, je domine sur les nations, je domine sur la terre.
1: Oui.
0: Pourtant Dieu ne violente la volonté de personne.
1: Non, il a laissé l'homme libre.
0: Il a laissé l'homme libre. Il respecte la liberté de l'être humain. Faisons comme notre Dieu.
1: Ah oui.
0: Faisons comme notre Dieu.
1: Ouais,
0: respectons la liberté de l'autre.
1: Tout à fait.
0: Alors, Alors l'enfance, le don d'organes, maman Ijaven, c'est incroyable. Le don d'organes est soumis à trois grands principes. Le consentement présumé, la gratuité et du don et l'anonymat entre le donneur et le receveur. On va rester sur le consentement présumé. La loi indique que nous sommes tous donneurs d'organes et de tissus. Alors par défaut, nous le sommes tous.
1: Tous par défaut.
0: Tous donneurs, oui. Sauf si nous avons exprimé de notre vivant notre refus de donner.
1: Oui.
0: Soit en informant des proches, soit en s'inscrivant sur le registre national des refus. Il y a un registre qui existe. Oui. On peut soit s'inscrire en ligne, soit faire un courrier et l'envoyer pour qu'on soit inscrit sur la liste, sur le registre national des refus.
1: Oui.
0: On peut le dire librement. À ce moment-là, qu'est-ce qui est possible de faire? La famille pourra, deux témoins pourront rédiger un courrier disant que de son vivant, M. Étonnant Frédéric avait dit qu'il ne souhaitait pas que ses organes soient prélevés. D'accord? Deux témoins, comme dans la Bible. Deux témoins, c'est super important. Sinon, on distingue le cas où on est majeur ou on est mineur. Quand on est majeur, bien entendu, forcément, c'est nous qui prenons la décision.
1: Oui.
0: Et nous l'avons dit. On peut le dire de manière orale. On peut s'inscrire sur le registre national des refus. On peut aussi rédiger ce qu'on appelle des directives anticipées.
1: Oui.
0: D'accord.
1: Oui.
0: Que l'on peut mettre aujourd'hui dans mon espace santé.
1: C'est ça.
0: Voilà. Ben mais oui, nous reviendrons bientôt sur tout ça.
1: D'accord.
0: Nous allons reparler. Il y a plusieurs moyens possibles. Pour ce qui est du mineur, pour qu'un prélèvement soit fait sur un mineur, il faut l'accord au moins d'un parent.
1: De parents.
0: Ou celui qui a la responsabilité légale, ça peut être un tuteur. Mais à partir de 13 ans, tout mineur peut s'inscrire sur le registre national des refus.
1: 13 ans.
0: À partir de 13 ans.
1: Okay.
0: Oui, c'est tout à fait possible. Et enfin, Michel, ce qu'on va dire, c'est que la question se pose. Le don, c'est gratuit et c'est anonyme.
1: Oui.
0: C'est-à-dire qu'à aucun moment, le donneur et le receveur ne se connaissent.
1: À aucun moment.
0: À aucun moment. À aucun moment.
1: Ouais, c'est ça.
0: D'accord, ça c'est interdit.
1: Ouais, ouais.
0: Et dernière chose, il nous reste une minute. Certaines personnes disent, ouais, mais qu'est-ce que la Bible pense du don d'organes? Ah ben forcément, la Bible n'en parle pas.
1: Oui. Il n'y a pas de sujet dessus.
0: C'était pas un sujet de l'époque. Tu comprends? On n'avait pas encore ça. Par contre, la notion de greffe est très présente dans la Bible.
1: De greffe?
0: Le greffe, oui.
1: Okay.
0: D'accord? La Bible parle abondamment du sujet de la greffe botanique pour des sujets théologiques majeurs. Jésus l'aborde dans Jean 15, dans la parabole fondamentale du cep et des sarments.
1: Oui.
0: Paul l'utilise pour parler d'une autre notion fondamentale, celle de notre union au Christ, dans Romains chapitre 6, ou de l'intégration de l'Église au plan rédempteur de Dieu dans Romains chapitre 11.
1: Oui.
0: Voilà.
1: Ah ouais.
0: On s'arrête là. On va pas plus loin. On va pas spéculer sur ce que la Bible pourrait dire ou pas dire. La Bible ne parle pas du don d'organes. Par contre, la greffe est présente pour certains sujets théologiques majeurs. Maintenant, nous terminons. Nous l'avons précisé. Chacun prend sa décision.
1: Oui.
0: Et il est important que tous les autres respectent la décision prise par cette personne. Chacun va prendre sa décision en fonction de ses valeurs, en fonction de ce qu'il croit, en fonction de ce qu'il comprend, ce qu'il a compris, etc. Maintenant qu'il a pris sa décision, on la respecte, point barre. On n'a pas à lui demander ni de justifier, ni de dire pourquoi, ni de ceci, ni de cela.
1: Voilà,
0: tout simplement. Voilà, ça, ce point-là était important à faire en ce 22 juin qui est la journée nationale de réflexion sur le don d'organes et de la greffe.
1: Très bien. Alors Frédéric, on te remercie, on te souhaite de passer une bonne journée, un bon début de semaine également. On se retrouve donc demain, Dieu voulant, pour la suite.
0: Alors. Oui, pour le point santé, on se retrouve demain si Dieu veut à 7h15 précise. Sinon, nous avons rendez-vous, nous serons tout à l'heure dans l'émission Le Rendez-vous, avec Philippe Verjules. Ce sera la dernière de la saison, en attendant l'année prochaine. Si Dieu veut, et sinon, chers amis, sentez-vous bien.
1: Merci Frédéric, à très bientôt.
0: À bientôt, bye bye. Bye. Bye.
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16: Il est 7h35 sur Espérance FM. Bienvenue pour ceux qui viennent de nous rejoindre. Voici la musique pour continuer avec les voix de Denis Benson et Cassandra Guillaume. Bon Dieu aux fidèles.

0: Mesdames, Messieurs, bonjour à la une du quotidien France-Antilles ce matin. Homicide en plein cœur de la cité à Gouédissart. On a peur pour nous, pour nos enfants. Un jeune homme de 23 ans a été tué par balle samedi à Fort-de-France. Quelques heures après le drame, l'ambiance était lourde à Gouédissart, quartier où a été commis ce nouvel homicide. Les riverains alertent sur une insécurité grandissante et la dégradation de leur cadre de vie. Autre information, enfant brûlé à la crèche, le tribunal rendra sa décision le 26 juin. Vendredi dernier, trois femmes comparaissaient devant le tribunal judiciaire de Fort-de-France afin d'expliquer le déroulé de l'accident qui a causé de graves brûlures à un enfant de 20 mois au sein d'une crèche de Lille il y a 3 ans. Cette édition est maintenant terminée. Je vous remercie de l'avoir suivi. Prochain rendez-vous demain, Dieu voulant, à partir de 7h40. Bon début de semaine à tous.
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0: Michel pour la météo. Michel, on vous écoute.
1: Voici les prévisions de Météo France pour ce lundi 22 juin. De larges apparitions du soleil agrémentent cette journée dans une atmosphère de nouveau limpide. De rares ondées peuvent apporter un peu de fraîcheur temporaire sur le relief essentiellement. Vent de nord-est atteignant en moyenne 15 à 35 km/h avec des rafales pouvant avoisiner 70 km/h sur les Hauts-Mornes. Côté mer, sans évolution, toujours agité.

0: Atlantique et canaux, avec des crues moyens jusqu'à 2,40 m au large. En Caraïbes, elle reste belle à agiter de la côte vers le large, où les crues moyens ne dépassent pas 1,60 m. Voici les horaires de marée en Bedford-de-France, pleine mer, 9h08 et 21h59. La basse mer est prévue à 3h49 et 14h53. Température minimale prévue, 26 degrés, maximale prévue, 32 degrés. Horaire du soleil, 5h36 et 18h36. Voici la tendance pour le mardi 23 juin. Après un début de journée ensoleillé, le ciel sans nuages l'après-midi avec l'arrivée d'une nouvelle onde tropicale. Elle apporte des ondées d'abord sur le relief qui s'étend un peu partout en soirée et surtout durant la nuit suivante où elle gagne en vigueur. Le vent de nord-est à est se maintient modéré à assez fort. L'état de la mer reste agité à localement fort au large avec des crues entre 2,20 m et 2,50 m. C'est tout pour aujourd'hui et bonjour chez vous.
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0: Si vous êtes dans les embouteillages, je vous propose un titre pour vous, les Continental Singers francophones, inimaginables. Bonne écoute à tous et bonne route.

0: 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Le passage à la classe de 6e constitue une étape importante pour le parcours scolaire et personnel de votre enfant. 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Ce temps d'échange vous permettra de mieux comprendre les enjeux de l'entrée au collège et bénéficier de conseils pratiques pour accompagner votre enfant vers la réussite. Pour tout renseignement complémentaire, rapprochez-vous du CCAS de la ville de Saint-Joseph au numéro suivant 05 96 57 59 43 ou encore 06 96 83 78 38 ou par mail parentalite@stjoseph972.fr. Mardi 23 juin 2026 de 8h30 à 13h, à l'ex-cantine centrale du Bourg se tiendra la 4e édition du forum Logement et Habitat, ouvert à tous, organisé par la ville de Ducos et son centre communal d'action sociale. Au programme information et conseils, gestion de contrats, application de factures, régularisation d'impayés et réclamations, atelier avec la SME de l'eau c'est la vie et avec EDF, bien s'équiper pour économiser. De nombreux partenaires seront présents sur les stands, bailleurs sociaux, opérateurs sociaux et acteurs du logement. CIMAR, Ozanam, HLM, SEMSAMAR, Mission Locale, Leclage, France Service, DEAL, Le Prisme, ECM, ADIL, FJT, CTM, ARS, SIMBAT, Logement pour tous, échangeons, informons, agissons. Pour plus d'infos, 05 96 77 18 39 ou encore 06 96 52 42 37 ou alors le 06 96 27 20 69. Après le recensement des voies, leur dénomination et la numérotation des habitations, le Lorrain entre dans la dernière ligne droite de son projet d'adressage. À partir du lundi 22 juin 2026, l'entreprise prestataire mandatée par la mairie procédera à l'installation concrète des plaques de rue et des numéros sur les habitations sur l'ensemble du territoire communal. Cette ultime étape vient concrétiser un travail de fond mené par la municipalité. Chaque Lorinois disposera désormais d'une adresse officielle et localisable, facilitant les démarches administratives et améliorant aussi l'efficacité des services d'urgence et de livraison. Le maire invite la population à réserver le meilleur accueil aux agents de l'entreprise retenue pour l'exécution de cette mission. Renseignements, services et urbanisme, 05 96 53 25 39. La ville de Ducos vous invite à ces mini-olympiades de vacances souhait et puis amisé, deux jours de défi. Le 4 juillet 2026 de 7h à 12h sur le stade Max Sauron. Activités proposées, tournoi de foot, tournoi de hand, athlétisme, sprint 60 mètres et lancer de vortex. Dimanche 5 juillet de 7h à 12h au quartier Canal. Activités proposées, course de kayak, bike and wing et tir à la corde. Former une équipe mixte de 8 personnes de plus de 12 ans. Pour vous inscrire, c'est jusqu'au 29 juin 2026 au 05 96 42 74 47 ou encore au 06 96 29 89 44. Mercredi 24 juin 2026, de 7h30 à 12h30, la tournée Caille-Prop s'arrêtera sur la place du Calebassier au Lamentin. Ramenez vos articles de sport, ballons, raquettes, palmes, électroménagers, équipements télévisuels et audio, huile de vidange, jeux et jouets, livres, médicaments non utilisés, métaux, mobilier, textiles d'ameublement et matelas, outils et appareils de bricolage et jardinage, piles et petites batteries, nœuds sans légende, vêtements, linge de maison, chaussures. La 6 Insertion Environnement collectera vos jeux, jouets et vêtements pour les valoriser localement. Événement gratuit et réservé aux particuliers. Pour plus d'informations, 06 96 81 33 10 ou encore sur le site internet www.entrepriseenvironnement.com, rubrique actualité. Le maire de la ville de Chelles-Cher informe le public que les inscriptions et le paiement à l'école municipale des activités aquatiques pour le mois de juillet 2026 se feront ainsi. Du lundi 15 juin au mardi 30 juin 2026. Les pièces à fournir sont consultables sur le site internet de la ville www.mairie-chalchère.fr dans la rubrique démarches. Activités aquatiques, aisance aquatique, natation jeune, natation adulte, aquagym, aquabodypalm, triathlon des aînés, activités aquatiques prénatales, accompagnement à la relaxation aquatique. Pour tout renseignement complémentaire, merci de vous adresser à l'accueil de la piscine municipale de Chalchère au numéro suivant 05 96 61 01 58 ou encore 06 96 24 12 44. Espérance FM 6 s'achève, les communiqués du jour.
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0: Voici notre dernier titre de cette matinale avec la voix de David Durham. Je continuerai. Nous vous souhaitons une très bonne écoute avec nous sur les 91.6 de la Bonne FM. Et c'est pour vous en vous souhaitant de passer une belle journée.

voilà, c'est déjà terminé pour Espérance Matin aujourd'hui. Merci de nous avoir choisis. Dans un instant, vous retrouvez également à partir de 8h les informations du jour avec les confrères de A2PRL. À 8h30, c'est la voix de Philippe que vous entendrez dans le rendez-vous. 10h, le message du jour. Et à partir de 11h, c'est Yasmina qui prend le relais dans Info Actu. Nous aurons l'occasion de déjeuner avec Mel à partir de 13h. Nous vous souhaitons de passer une très bonne journée, un bon début de semaine et merci de nous avoir choisis. Que l'Éternel vous bénisse.

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1: 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Il est 8h. 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
1: Bonjour à tous. Après 20 ans de procédure judiciaire, la Cour d'appel de Paris se prononce aujourd'hui sur la réouverture ou non de l'enquête pénale dans le scandale sanitaire du chlordécone, un pesticide utilisé aux Antilles pendant plus de 20 ans en dépit des alertes sur sa nocivité. Plus de 90% de la population adulte en Guadeloupe et en Martinique est contaminée selon l'Agence nationale de sécurité sanitaire. En Guyane, les autorités wayana appellent l'État à déclarer la guerre à l'orpaillage illégal, colère qui s'exprime à l'occasion du déplacement du préfet de la Guyane sur le Haut-Maroni prévu toute la semaine. Les signataires dressent un constat sans appel. Malgré les opérations de lutte, rien ne change. L'orpaillage illégal sévit toujours et les sites se multiplient. Et selon un dernier bilan, 16 sites illégaux d'orpaillage ont été recensés à Camopi par le parc amazonien de Guyana. Ce terrible accident de la route hier soir en Guadeloupe, deux roues et un véhicule léger se sont percutés sur la RN2 au niveau du rond-point de Jolao-Lamantin. Le conducteur de la moto, âgé d'une trentaine d'années, a été grièvement blessé et transporté en urgence au CHU. La conductrice du véhicule a été prise en charge en état de choc. D'importants moyens maritimes et aériens mobilisés depuis samedi pour tenter de retrouver un plaisancier français de 73 ans porté disparu à la Dominique. Malgré plusieurs opérations de recherche coordonnées par le Cross Anti-Guyane, aucune trace de l'embarcation n'a pour l'heure été retrouvée. Retour en Guyane, ça y est, c'est officiel. Sirius Space Service va faire décoller ses futurs lanceurs légers. Depuis le centre spatial de Kourou, le CNES a validé la demande de ce fleuron du New Space français. Le premier décollage de la firme est envisagé à l'horizon 2027-2028. Et puis le Martiniquais Ryan Rupert a été appelé pour jouer en équipe de France de basket. Il est convoqué pour les deux matchs de qualification mondiale 2027. Les Bleus se réunissent à partir d'aujourd'hui avant d'affronter la Belgique le 3 juillet à Anvers, puis la Finlande 3 jours plus tard à Pau. Bonne journée à tous.
2: Bonjour à toutes et tous. 49 départements en vigilance rouge, canicule, 40 en orange, c'est historique. Et cette journée pourrait bien entrer dans les annales. Déjà des records de température nocturne ont été battus avec 25 degrés à Bordeaux, 24 degrés relevés à Tours, à Poitiers ou encore à Bourges. Météo France prévient que ces nuits chaudes vont durer jusqu'à la fin de la semaine avec des niveaux jamais atteint mercredi et jeudi. Et cet après-midi, on devrait dépasser les 40 degrés sur presque toute la moitié ouest. Et c'est dans ce contexte que certains élèves de terminale passent le grand oral du bac aujourd'hui. Des reports à la semaine prochaine ont déjà été annoncés dans 5 académies, Montpellier, Lyon, Bordeaux, Poitiers et celle de Normandie. Ça concerne près de 4000 candidats. Ce lundi, ce sont aussi plus de 800 écoles et collèges qui sont fermés à cause de la canicule. L'actu, c'est aussi le retour d'un texte controversé cet après-midi à l'Assemblée nationale. Les députés se penchent une troisième fois sur la proposition de loi pour instaurer un droit à l'aide à mourir. Le texte doit ensuite repartir au Sénat avant un vote définitif prévu le 15 juillet prochain. Au Royaume-Uni, Keir Starmer va quitter le 10 Downing Street. Le Premier ministre britannique a annoncé sa démission dans la matinée. Conséquence notamment de l'élection jeudi dernier au Parlement du député travailliste Andy Burnham, désormais favori pour le remplacer. Une première session de négociation entre Américains et Iraniens en Suisse. Elle s'est terminée tôt ce matin avec une feuille de route visant à parvenir à un accord définitif dans un délai de 60 jours. De nouvelles discussions techniques ont démarré dans la foulée, toujours en Suisse. Et puis objectif 16e de finale pour l'équipe de France de foot. Après une victoire face au Sénégal dans le premier match de la Coupe du Monde, les joueurs de Didier Deschamps affrontent ce soir la plus faible équipe de leur groupe, l'Irak. Et s'ils l'emportent, ils seront qualifiés pour la suite de la compétition. Le coup d'envoi à 23h. Notez que le capitaine des Bleus, Kylian Mbappé, fêtera sa 100e sélection.

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Bonjour auditrices et auditeurs d'Espérance FM, nous sommes le lundi 21 juin et nous sommes ensemble pour votre émission Le Rendez-vous. Je suis très heureux de vous retrouver pour une nouvelle semaine d'animation, d'échange, de partage, de consolidation de notre foi. Et puis nous disons encore merci à notre Dieu pour la vie. Si vous m'entendez, c'est parce que vous êtes vivant, c'est parce que vous êtes réveillé ce matin et que le Seigneur bien vous fait du bien et vous donne de voir cette journée que nous voulons placer sous son égide, sous sa protection, mais aussi sous sa direction, parce que nous voulons être en bénédiction les uns aux autres. Nous voulons vivre de lui, nous voulons vivre par lui, qu'il nous nourrisse d'amour, qu'il nous nourrisse de partage, qu'il nous nourrisse d'écoute, qu'il nous nourrisse bien de sa personne, pour que nous soyons en bénédiction les uns aux autres. Nous aurons un programme chargé aujourd'hui, mais un très beau programme, vous le savez déjà. Comme d'habitude, nous retrouvons Frédéric Etena dans la deuxième partie de notre émission pour parler de mon espace santé. Ce sera à 9h15. Mais avant cela, nous allons faire un tour du monde dans une tasse. Nous irons du côté du Zimbabwe ce matin. Après quoi, vous pourrez écouter une très belle chanson. C'est pour intro, comme on dit, une découverte Espérance FM avec une petite intro. Vous savez déjà, nouveauté Espérance FM, etc., etc., la musique et tout. Après quoi, ce sera donc votre chronique des mots d'actu, des mots d'espérance avec Roland Meilleur. Nous allons bien sûr prier ensemble avec l'équipe de Cœur à Cœur en prière avant le top horaire et de pouvoir recevoir vos appels au 72 82 51 pour vos petites annonces. Voilà. Donc il faudra appeler avant 9h15, parce qu'à 9h15, vous savez, nous sommes pointilleux sur l'heure, nous débutons à l'heure. Ce sera avec Frédéric Etena pour parler de mon espace santé. Voilà le beau programme que nous avons concocté pour vous, rien que pour vous. Vous êtes encore les bienvenus dans votre émission. Nous émettons depuis Bois Carré au Lamantin sur les 91.6 MHz. Faites-le savoir, partagez-le, dites-le à vos amis, à vos parents, bien à tous ceux que vous connaissez, parce que c'est une bonne nouvelle que nous partageons ici de Sauveur qui nous aime et il s'appelle Jésus-Christ. Alors nous allons du côté du Zimbabwe, notre tour du monde dans une tasse pour découvrir le sadza avec des légumes. Il existe peut-être du sadza sans légumes. Alors c'est un plat essentiel qui unit les familles autour de la table, comme le tinné moru par exemple ici à la Martinique. Alors le sadza est une bouillie dense faite de maïs, souvent servie avec un accompagnement de légumes ou de poissons. Voilà. Donc c'est une base alimentaire qui incarne la culture zimbabwéenne et qui est essentielle dans le quotidien des habitants. Eh bien, oui.

bien au Zimbabwe. Ne faites surtout pas ma recette parce que je ne sais pas comment faire. Allez, bonne écoute à vous. Vous êtes sur Espérance FM. Nous écoutons Gwenaël. Hein, Gwenaël qui nous transporte dans cette belle découverte. Viens à l'hôtel. Et oui, viens à l'hôtel. Après quoi, notre chronique des mots d'actu, des mots d'espérance avec Roland Meyer. Bonne écoute à vous.

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1: Quel sujet choisir pour aujourd'hui, alors que le monde bouge à une allure vertigineuse? Les guerres États-Unis-Iran, Israël-Liban, Russie-Ukraine, ou alors la Coupe du Monde de football, ou peut-être la fête des pères. Je vous parlais la semaine dernière de l'organisation du G7 qui se tenait à Évian, à une quarantaine de kilomètres de Genève. Les grands de ce monde ont sans doute échangé sur des points cruciaux. Il faut espérer des résultats positifs sur des questions sensibles de la géopolitique. Il reste que la guerre entre les États-Unis et l'Iran, dans laquelle il ne faut pas oublier les bombardements incessants d'Israël contre le Liban, n'est toujours pas terminée. Afin d'essayer de trouver une porte de sortie, les pourparlers se tiennent actuellement dans un hôtel de luxe du Bürgenstock, une montagne proche de Lucerne, surplombant le lac des Quatre Cantons en Suisse. Les forces de l'ordre sont sur le pied de guerre pour assurer une sécurité sans faille à cette réunion. Il faut espérer une issue prochaine à cette guerre dont les géopoliticiens avisés n'ont pas réellement saisi la finalité. Je laisse de côté pour le moment la Coupe du Monde de football, dont les matchs sont sans doute suivis avec attention dans les familles. Famille, le mot est lâché. Alors, parlons de la fête des pères. De nombreux pays célèbrent les pères pour des raisons diverses et à des dates différentes. C'est l'occasion pour les enfants d'offrir des cadeaux à leur papa. Les adultes aussi sont attentionnés vis-à-vis de leur père en ce jour particulier. Cette fête est célébrée depuis le Moyen-Âge dans les pays catholiques, car elle correspond au jour de la Saint-Joseph, père adoptif de Jésus et époux de Marie. Mais cette fête a aussi un caractère non religieux et plutôt commercial. C'est le cas en France. En 1949, c'est le fabricant de briquets Flaminaire qui a cette idée. Le directeur de cette société bretonne, Marcel Kersia, pour promouvoir son briquet au gaz, lance la fête des pères en 1950 et choisit pour cela le même jour que les Américains, à l'époque le 19 juin. Il imagine le slogan suivant: nos papas nous l'ont dit, pour la fête des pères, ils désirent tous un Flaminaire. La fête est officialisée en 1952 par un décret et a lieu le troisième dimanche du mois de juin. C'était donc dimanche passé, le 21 juin. Le métier de père, comme celui de mère d'ailleurs, ne s'apprend pas, il s'exerce. Mais l'exercice demeure difficile et parfois périlleux. Comment puis-je être un bon père? Pourquoi ne suis-je pas toujours un bon père? Quel regard mes enfants portent-ils sur moi? Sont-ils prêts à pardonner mes erreurs? Suis-je prêt à les reconnaître, ces erreurs? Oui, la vie est faite de questions, beaucoup plus que de réponses. La paternité, comme la maternité, s'exerce dans le dialogue, et non sous la contrainte, dans l'amour, et non dans le pouvoir, dans le respect, et non dans l'abus. C'est ainsi que le souhaite notre Père Céleste, que nous pouvons fêter tous les jours de l'année, car il nous donne la force d'espérer un monde meilleur, alors que les guerres dévastatrices

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3: Que sommes-nous disposés à faire pour Jésus? Oui, chers amis d'Espérance FM, Jésus a tout fait par amour pour nous, jusqu'à mourir à notre place, car il veut que nous vivions l'éternité avec lui. Bonjour, toi qui prie avec moi en ce moment. Que faisons-nous pour Jésus? Que sommes-nous disposés à faire pour Jésus? Prions maintenant à notre Dieu pour que son Saint-Esprit nous révèle comment être tout à Jésus. Tendre Père Céleste, nous te disons merci, parce que cette question nous amène à vraiment réfléchir. Si je suis disposé à faire quelque chose pour Jésus, je dois savoir ce qu'il attend de moi. Donc, je dois être connecté à lui pour l'écouter et l'entendre me parler. Pour cela, Seigneur, fais que ton Saint-Esprit débarrasse les différents canaux qui me relient à toi, mes cinq sens par exemple, de tous les encombrants qui parasitent ma relation avec Jésus. Ce que j'écoute, ce que je dis, ce que je fais, ce que je regarde, ce que je lis, etc. Merci Saint-Esprit de Dieu de me venir en aide, car de moi, je ne peux rien. Dans 1 Timothée 6, verset 13, nous lisons ceci. Je te recommande devant Dieu qui donne la vie à toutes choses et devant Jésus-Christ de garder le commandement et de vivre sans tâche, sans reproche, jusqu'à l'apparition de notre Seigneur Jésus-Christ. Que Seigneur mon Dieu, je sois disposé à te suivre partout où tu désires m'amener, que je puisse rester proche de toi par ta parole et être animé par ton Saint-Esprit. Seigneur, je suis fatigué. Nous sommes fatigués de nos erreurs répétées. Permets-nous de tenir ferme jour après jour et de devenir la personne que tu veux que nous soyons. Donne-nous le discernement et que nous soyons attentifs lorsque tu nous reprends par quel que soit le moyen que tu utilises. Seigneur, donne-moi d'aimer comme tu m'aimes et de pardonner comme tu me pardonnes. Que je sois à ton service et au service de mon prochain. Sois notre guide, mon Dieu, et pour toujours. Au nom de Jésus. Amen. Psaume 48, verset 15. Voilà le Dieu qui est notre Dieu éternellement et à perpétuité. Il sera notre guide jusqu'à la mort. Bonne journée, amis auditeurs d'Espérance FM. Restons bénis.

0: chers auditeurs, restez en notre compagnie. Dans quelques instants après le topo vert, nous allons recevoir pour vous Charles Carpi, qui est le directeur des publications au niveau de la Fédération des Églises Adventistes de la Martinique. Il a des ouvrages à nous proposer, à nous présenter ce matin. N'oubliez pas que la boutique Vie et Santé, l'espace Vie et Santé est ouvert depuis quelques semaines et prête à vous recevoir. Allez, bonne écoute à vous. 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Restez en notre compagnie. 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
2: 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Il est 9h. 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

0: Oui, chers auditeurs, comme annoncé, j'ai le privilège de recevoir pour vous Charles Carpi. Bonjour.
1: Bonjour à tous les auditeurs et auditrices d'Espérance FM.
0: Comment va-t-il?
1: Ça va tout petit, on avance. C'est, oui. c'est la rentrée aujourd'hui. C'était les vacances, aujourd'hui c'est la rentrée.
0: Bon, c'est bien, je te vois tout frais, rajeuni, un peu de plage et tout ça. Ouais.
1: Pas de plage, mais du plage. Travail, mais c'était quand même bon. C'était
0: d'accord.
1: Les vacances.
0: Bon, en tout cas, merci d'être là, Charles Carpi. Nous rappelons que tu es le directeur des publications au niveau de la Fédération des Églises Adventistes de la Martinique. Merci pour ta présence. Nous l'avons dit, la boutique Vie et Santé, l'espace Vie et Santé est ouvert depuis quelques semaines maintenant, où on trouve des ouvrages, aussi de l'alimentation. Et j'aime beaucoup le slogan, pour savoir et saveur. Hein, voilà, donc on a la littérature pour la connaissance et puis pour aussi
1: la bouche.
0: Très bien. Alors, tu es là durant quelques minutes, puisque nous rappelons, chers auditeurs, à 9h15, on recevra pour vous Frédéric Etona pour parler de Mon Espace Santé. Il est déjà dans les studios et nous serons précis sur l'heure. Alors Charles, tu veux nous présenter trois ouvrages.
1: Quatre.
0: D'accord, tu n'as pas laissé pour... Tu as raison, parce qu'en fait, c'est la dernière semaine de la saison.
1: Oui.
0: Voilà, sur donc tu fais un blog, quoi.
1: Oui, c'est-à-dire que nous proposons à tous les auditeurs, à tous les auditrices, à tous ceux qui peuvent le savoir, nous avons quatre ouvrages à vous proposer pour finir le mois de juin. Puisque la promotion a commencé depuis le 1er juin.
0: C'est ça.
1: Et nous allons jusqu'au dernier jour du mois de juin, qui c'est quatre ouvrages.
0: D'accord, très bien. Alors, dis-nous tout.
1: Alors, aujourd'hui, nous allons parler de ces quatre livres qui sont un programme de remise en forme émotionnellement, mentalement, mais spirituellement, et puis financièrement aussi.
0: D'accord, donc ce sont des livres du même auteur ou...
1: Alors, ce ne sont pas les livres du même auteur, c'est différents auteurs qui ont écrit. Nous avons par exemple le premier livre qui s'appelle « Y vécu et triompher ». C'est un livre sur les biographies.
0: Ok.
1: Alors, quand je disais, souvent les gens se disent « Mais comment je peux réussir dans la vie ?» Eh bien, il est bon de lire l'histoire de ceux qui ont réussi parce qu'ils vont nous apprendre comment ils ont mis des choses en place pour réussir.
0: Oui.
1: Par exemple, il y a aussi l'autre livre qui s'appelle « Éprouvé », qui est un livre extraordinaire donc on aura l'occasion peut-être de développer un petit peu plus
0: tout
1: à l'heure.
0: Oui, je suis en train de lire justement Éprouvé, oui.
1: Exactement, et qui a été écrit par M.S. Tavira. Et puis l'autre livre qu'on va en parler un petit peu plus dans un petit moment, qui c'est Ricardo Casado. C'est un homme d'affaires qui a pu voir comment on peut être riche, pas riche spirituellement, mais riche financièrement. Donc là, je vais prendre un petit peu le temps pour pouvoir décortiquer. Et puis l'autre livre, c'est aux portes du ciel, parce que finalement, notre place n'est pas ici, c'est au ciel.
0: C'est très bien. Aux portes du ciel, c'est le livre de Ted Wilson.
1: Exactement. C'est un livre qui nous appelle au réveil, à la réforme.
0: Mais ce livre, il date.
1: Alors, c'est un livre qui date, mais c'est un livre qui a tout son pesant d'or, parce que en fait, aujourd'hui, nous avons besoin de passer par un vrai réveil. C'est-à-dire que je dépasse le clivage religieux. Celui qui se dit enfant de Dieu a besoin de passer par un vrai réveil et une réforme. Parce que toute maison que l'on a besoin d'être rénovée. Nous avons besoin de pouvoir passer par un réveil. Et tout cela, c'est un questionnement de notre personne. Donc le livre aux portes du ciel, ce sera un questionnement pour savoir quel est mon cheminement vers l'éternité. Et ça, c'est très intéressant.
0: Si je suis prêt pour le ciel?
1: Eh bien oui, si nous sommes prêts pour le ciel. Et comme je l'ai dit ce matin dans une réflexion que je conduisais il y a un moment avec mes collègues de bio, je le disais que nous serons surpris parce qu'au ciel, il y aura beaucoup de personnes qui seront là parce qu'ils ont suivi la religion du Christ et pas la religion. Parce qu'il y a une différence entre la religion du Christ et la religion.
0: Mais ce que tu dis, c'est très vrai. D'ailleurs, bon, j'en ai parlé samedi dans une prédication. On voit que les mages qui sont arrivés à Bethléem et qui ont amené justement tous ces trésors à Jésus, ils n'ont pas suivi le même cheminement que les juifs. Pourtant, ils savaient avec précision, ils sont arrivés à la naissance de Jésus au bon endroit. Avait-il la parole? avait-il les écrits, avait-il tout ça? Comment sont-ils arrivés? Ils disent qu'ils sont arrivés en suivant une étoile.
1: Oui, mais ils ont suivi une étoile, mais pourquoi il y a eu cette étoile qu'ils ont suivie? Mm-hmm. C'est parce qu'ils étaient dans le cheminement mm-hmm. avec Dieu. Ils avaient dépassé la religion. Mm-hmm. Ils étaient plus dans la notion d'une religion. Mm-hmm. Ils avaient été plus loin. Parce qu'il y a aujourd'hui, parce que quand on lit le livre aux portes du ciel, oui. on va se rendre compte qu'il y a beaucoup de personnes qui ne sont pas pratiquants d'après ce que l'on regarde,
0: oui, oui, oui.
1: mais qui pratiquent juste ce qu'ils connaissent. Mm-hmm. Et ce qui nous tue aujourd'hui, c'est quand on connaît trop, on ne pratique pas assez parce qu'on va trop loin.
0: Mm-hmm. On va plus loin que ceux qui...
1: Et ce qui est intéressant, c'est que la religion du Christ, ce n'est pas une religion de parole, c'est une religion pratique.
0: De relation pratique. Avec Dieu et qui amène en fait à une vie pratique.
1: Exactement.
0: De cette relation et qui amène en fait à poser des actes.
1: Eh bien, tu sais, on a déjà présenté le livre aux portes du ciel, dans tout ce qu'on a dit là. Est-ce qu'on peut déjà, par exemple, parler de la prospérité? Parce que ça m'intéresse particulièrement, la prospérité.
0: Oui.
1: De Ricardo Casado.
0: Oui.
1: Eh bien, ce livre-là, c'est un livre que je vais recommander à tous nos auditeurs, à tous nos auditrices, c'est de faire cadeau aux autres.
0: Mm-hmm.
1: Parce que c'est un livre qui va vraiment nous montrer que Dieu n'a pas de problème avec l'argent.
0: Oui.
1: Il y a beaucoup de personnes qui pensent que plus on est pauvre, plus on est enfant de Dieu. Ce n'est pas vrai.
0: Mm-hmm.
1: On peut être milliardaire et être un enfant de Dieu.
0: Oui.
1: Et c'est une grosse connerie de pouvoir penser que plus on est pauvre, plus on est un enfant de Dieu. Non.
0: Mm-hmm.
1: Dieu est un homme riche. Dieu est riche.
0: Oui.
1: Et nous devons être des gens et des hommes riches en
0: oui.
1: Jésus-Christ. Et si on a un projet, parce que lui, il va parler de son projet, et comme il a réussi,
0: oui.
1: mais comme il a pu mettre l'argent au service de Dieu.
0: Oui.
1: Donc c'est pourquoi je dis aux auditeurs, si vous avez une idée et que c'est une idée qui vous fait faire de l'argent, pourquoi ne pas être milliardaire en Jésus-Christ?
0: Mm.
1: Il n'y a pas de problème.
0: Mm-hmm.
1: Dieu a besoin d'hommes et de femmes avec un esprit ouvert pour mm-hmm. que les richesses de ce monde puissent pouvoir prospérer, pour qu'on puisse porter l'évangile aux gens.
0: C'est ça. Mais nous sommes pas tous appelés à être riches.
1: Mais nous ne sommes pas tous appelés parce que Dieu a un don pour chacun. Il
0: c'est
1: a donné
0: ça.
1: À un le 5, il
0: Exactement.
1: A donné à un le 3. Mais quand Dieu nous donne la richesse, nous devons accepter cette richesse et puis vivre avec cette richesse.
0: Mm-hmm.
1: Et c'est pourquoi Ricardo Casado nous dit, par exemple, il va nous expliquer comment il a mis des choses en place, comment il a pris Dieu comme son partenaire dans son business
0: mm-hmm.
1: et comment Dieu l'a béni. Et
0: mm-hmm.
1: c'est pourquoi je dis souvent, il y a des hommes et des femmes qui deviennent riches et puis on se pose des questions. Non, il faut mettre Dieu à côté. Dieu dans le business.
0: Mm-hmm.
1: Être intelligent. Dieu est un Dieu de business aussi. Il est un homme d'affaires.
0: Oui.
1: Il aime ça, il aime les affaires. Donc nous devons le faire. Et ce livre va montrer comment ne pas être malheureux sans argent.
0: Dieu s'exprime partout.
1: Oui, il s'exprime partout.
0: C'est ça.
1: Et puis là...
0: Donc, nous allons voir dans le livre, hein, parce qu'il y a peut-être aussi de ceux qui vont peut-être ne pas être riches pour leur salut. Oui. Parce que si moi, tu me donnes beaucoup d'argent, tu m'as perdu. Hein.
1: Non, mais attends, Philippe, que je te le dise. Hein,
0: oui.
1: Même avec un euro, tu peux être perdu.
0: Oui, tout à fait. Mais moi, je ne suis pas fait pour être riche.
1: Mais Dieu décide... Qui il donne la richesse?
0: Exactement,
1: donne pas
0: c'est ça.
1: Mais maintenant,
0: ça.
1: Ceux qui se... Parce que le problème, c'est que tu as dit qu'il y a des gens qui restent là et qui se disent... Non, mais si vous avez une idée... Si vous avez une
0: exploiter
1: idée...
0: Cette idée.
1: Exploiter ouais. cette idée.
0: Ouais. C'est moi, Dieu qui met en nous le vouloir et le
1: moi,
0: faire.
1: Moi, je le dis aujourd'hui, j'ai pas de problème avec l'argent parce que quand Dieu me donne une idée, je l'exploite. Et si je deviens riche, c'est pas un problème.
0: Pas ça, moi,
1: pour moi, l'argent, c'est pas un problème. L'argent, c'est pas ce qui fait ma valeur. Et
0: tout
1: ça, ce livre-là, je l'ai trouvé très intéressant. J'invite les auditeurs et les auditrices à venir. Tout à l'heure, nous allons dire la superbe nouvelle. Il y a une nouvelle formidable.
0: Eh bien, vas-y, rapidement, il te reste 4 minutes.
1: Bon, et puis, nous avons rapidement éprouvé et puis vécu. Ce sont des livres qui sont très... Ce sont des livres formidables et qui nous permettent de pouvoir trouver un bon cheminement pour pouvoir être heureux.
0: J'ai commencé à éprouver. Il est intéressant. Il est bien écrit. Il est facile
1: super,
0: à lire.
1: Et puis, très léger comme livre. Hein.
0: Oui.
1: C'est des livres très légers. Ils ne sont pas difficiles. Ils ont un langage très clair.
0: Tout à
1: Alors,
0: fait.
1: Alors, maintenant, ce que nous voulons dire aux auditeurs et aux auditrices, c'est-à-dire que ces livres-là sont vendu à un prix promotionnel seulement de 15 euros.
0: Ah oui.
1: Je ne sais pas si les gens ont compris qu'ils peuvent être riches, être heureux, développer une affaire, un business avec ces livres-là, seulement pour 15 euros, parce qu'ils vont découvrir des clés pour être heureux.
0: Oui.
1: Donc j'invite tous ceux et toutes celles qui veulent à venir à l'espace Vie et Santé pour pouvoir acquérir ces livres-là. Et oui. Ce qui est extraordinaire, c'est des livres qui sont très faciles à lire, avec une stratégie de développement formidable.
0: Oui.
1: Et puis on peut l'offrir, et puis en plus encore, on nous offre un petit cadeau de bienvenue, un petit cadeau souvenir à tous et à toutes celles qui vont venir.
0: Très bien.
1: Nous invitons tous nos auditrices à nous rejoindre. Aujourd'hui, demain, tous les jours. À l'espace Vie et Santé.
0: À Bois-Carré, au Lamentin, vous venez en direction de Gigafit, la grande salle de sport qui a ouvert.
1: Alors, la promotion, c'est jusqu'au dernier jour du mois de juin.
0: Jusqu'au 30 juin. Voilà. Alors, une grosse semaine plus un jour, quoi.
1: Oui.
0: C'est jusqu'à mardi de la semaine prochaine.
1: Oui, il n'y a pas de souci.
0: Si Dieu veut.
1: Merci. D'accord.
0: Merci beaucoup. C'était Charles Campi, chers auditeurs, directeur des publications au niveau de la Fédération des Églises Adventistes de la Martinique. Un peu de musique avec Gwen Dresser qui nous chante une très belle chanson. Jésus est la réponse. Après quoi, nous allons recevoir pour vous Frédéric Etena pour parler de mon espace santé. Vous êtes au bon endroit. Restez en votre compagnie.

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2: Exactement 9h15 et 39 secondes. Nous sommes en présence de Frédéric Etena sur les 91.6 MHz Espérance FM pour parler de Mon Espace Santé. Bonjour Frédéric.
3: Bonjour Philippe.
2: Ah, j'aime bien m'entendre. J'ai l'impression d'être fluide là ce matin.
3: Ah bon? Bonjour Philippe, bonjour à tous les auditeurs d'Espérance FM.
2: Merci de te retrouver. Il faudra me parler de cette taux de jouvence que tu as trouvé. Hein, ou je ne sais pas ce qui se passe là, mais je te vois rajeunir
3: jour vrai. Après jour. Je tu sais, comme
2: au lieu de d'aller vers la vieillesse, tu retournes à la.
3: Mais ceux qui espèrent en l'Éternel renouvellent leurs forces.
2: Et oui,
3: marchent,
2: oui.
3: Ils ne se fatiguent pas, ils courent, ils ne se fatiguent pas, ils rajeunissent comme l'aigle également.
2: C'est
3: donc
2: ça,
3: bon. J'espère que c'est ça. Bien. Mais bon,
2: que le Seigneur me voit aussi.
3: J'ai repris le sport, enfin repris.
2: Mm-hmm.
3: Là, je reprends d'attaque, puisque là, on commence la préparation semi-marathon.
2: Oui.
3: Il faut commencer déjà dès maintenant.
2: Ouais.
3: Donc, boire beaucoup d'eau.
2: Oui.
3: Hein. Voilà, on est à près de 3 litres en ce moment. Hein,
2: ah oui jour.
3: Ah oui.
2: D'accord. Mm-hmm.
3: Ah oui, bien boire, il faut bien s'hydrater, ça c'est super important. Et puis, écoute, bien s'alimenter également.
2: Hein, c'est quand le prochain semi-marathon?
3: C'est en novembre, c'est toujours
2: en novembre.
3: Au mois de novembre, le dernier dimanche du mois de novembre. Je crois que cette année, c'est le 29 novembre. Ouais.
2: 21 km, c'est un peu court. Hein. À quand un marathon? Parce que bon, moi, si je me déplace, je ne me déplace pas pour 21 km, je me déplace pour... Non, si je me déplace, Tu es sérieux, quoi? Je vais pas faire du tour là et puis m'arrêter. Non. Et quand il y aura 42 km, tu me dis.
3: Alors, tu sais qu'ils avaient fait le marathon de la banane.
2: Ouais.
3: Ça a existé. J'ai fait la première édition du marathon de la banane. Je l'ai fait en 5h15 minutes.
2: Ah ouais?
3: Ah ouais, c'est horrible. C'est horrible. 42 km là avec la chaleur. Pourtant, on était parti dès 6h du matin ou 5h, je ne me rappelle plus.
2: Ouais.
3: Mais ça a été chaud. Bon, après, j'avais une blessure et tout. Bon, ça m'a un petit peu gêné. Mais bon, j'étais quand même content d'avoir inscrit mon nom au premier.
2: C'est sur la route ou bien ça se passe
3: dans les champs de bananes? Dans les champs de bananes.
2: D'accord.
3: Il y avait champs de bananes et route. On était allé du côté de l'aéroport d'ailleurs.
2: Oui,
3: ben,
2: oui.
3: C'est au 16e kilomètre que je me suis blessé.
2: Ah oui.
3: Donc j'ai continué. Bon, parce qu'il fallait absolument que j'inscrive mon nom.
2: Ouais.
3: Premier marathon organisé en Martinique. Il y a eu deux. Alors j'étais pas l'année suivante, je crois que j'étais en métropole au moment où ça s'est fait.
2: Ah, d'accord.
3: Et finalement, ils ont fait deux éditions après, et puis après on a arrêté parce que c'est trop éprouvant.
2: C'est trop éprouvant.
3: Alors il y a déjà j'ai un ami cardiologue qui m'a dit mais Frédéric, vous êtes des fous furieux à aller courir 21 km ici en Martinique.
2: Oui, oui.
3: C'est trop. Bon, lui il estime qu'on devrait même pas faire un semi-marathon. Martinique,
2: oui,
3: il estime ça. Bon, après, moi, je trouve que le semi-marathon, ça va.
2: Mm-hmm.
3: C'est assez roulant, ça, bon, on part à 6 heures du mat.
2: Oui, ça va.
3: Ça. J'aime bien. Donc, c'est assez rapide. Par contre, un marathon, c'est beaucoup plus éprouvant. C'est pas évident. 42 km quand même.
2: Ouais, on a vu quand même, un Malien, il a fait le marathon là en moins de 2 heures.
3: En moins de 2 heures.
2: C'est incroyable. Ah,
3: c'est un truc de malade. c'est des fous furieux, tu vois.
2: Le bonhomme, il est comme une mobilette, quoi.
3: Ça veut dire que moi, tu vois, bon, mon dernier semi-marathon, l'an dernier, je l'ai fait en 2h12.
2: Oui.
3: 2h12, je suis content. Parce que bon, je l'ai quand même, parce que l'année d'avant, j'ai fait 2h28.
2: Oui.
3: Donc j'ai amélioré, et puis cette année, je vise moins de 2 heures.
2: Oui.
3: Moins de 2 heures. Bon,
2: oui.
3: je serai dans les 1h50 et quelques. Hein,
2: oui.
3: C'est pas moins. Mais quand tu vois que le gars
2: fait 42 km,
3: un semi-marathon, le gars a fait deux avant moi.
2: Ouais, c'est ça.
3: Avant moi. Mais bon, là, les mecs, c'est des professionnels.
2: C'est-à-dire que toi, tu sais qui a gagné à la radio.
3: Ah oui. Mais en général, quand je passe à Dinon, j'entends les radios qui disent que le vainqueur est en train de passer, en train d'arriver à la ligne d'arrivée. Je suis au 10e kilomètre. Le bonhomme est en train d'arriver. Non, mais ces gars-là, tu sais, après, il faut mettre chaque chose à sa place. Les gars, c'est des professionnels. Les gars courent toute la journée. C'est leur travail, c'est leur job.
2: C'est leur job.
3: Comme moi, mon travail à moi, ben voilà, c'est eux, c'est leur job.
2: Ouais.
3: Et puis quand tu regardes la taille des mecs, c'est la cuisse des mecs, c'est mon bras, quoi.
2: Ouais, c'est ça.
3: Les mecs sont secs.
2: Ouais,
3: ah, mais non,
2: ouais.
3: Ça, par contre, fond, c'est pas joli du tout.
2: Mais
3: pas...
2: tu sais, c'est très, très, très beau de courir. D'ailleurs, j'encourage bon, les auditeurs hein, qui le peuvent à courir, à faire du footing. J'ai rêvé une fois, Frédéric, que je suis parti du Marin, je courais, j'avais ouvert, puis là, j'ai dit, je monte au Gros Monde, je cours.
3: Ça, c'est dans tes rêves, hein.
2: Je suis allé au Marigot, je cours. C'était beau. Voilà, c'était très, très, très beau. Voilà. Ouais, donc, je vous encourage, chers auditeurs.
3: Ouais. Oui, toi aussi, je t'encourage à te préparer pour cette année, Philippe.
2: Non, j'aime courir après quelque chose. Il faut même mettre un ballon devant, quelque chose.
3: C'est bien que tu puisses venir nous faire un petit semi-marathon avec nous.
2: Bon.
3: Jaco, on faisait à l'époque. Hein.
2: Oui.
3: Entre temps, mais quand j'ai commencé les semis, Jaco courait encore le semi-marathon.
2: Ah ouais?
3: Ouais.
2: C'est comme quoi, hein?
3: Mais oui, c'est pas. Tu sais, il y a des coureurs aujourd'hui de 80 ans, 90 ans, des mamies, des ceci, et qui courent, hein, qui font tout, qui font des marathons. Mm-hmm. Donc c'est pas. On se dit que c'est Zier qui caperont. Hein.
2: Oui.
3: Mais le corps, une fois que tu t'entraînes, tu t'entraînes, tu as l'alimentation qu'il faut, etc., tu y arrives.
2: Hein. Oui.
3: Tu y arrives. Mm. C'est Bougla, des laits, Nice, qui pète des jambes, des bras, c'est à ce moment-là, il les fait toute qualité record, traverser la manche à la nage.
2: Ouais, c'est ça.
3: Les yeux handicapés. Ils
2: ouais,
3: ont arrivé.
2: Ouais,
3: donc, si ils arrivent handicapés, c'est avec tous tes membres. Tu
2: c'est
3: en
2: ça,
3: es capable.
2: C'est ça.
3: Ça demande une certaine discipline, de la ténacité.
2: Et la motivation.
3: C'est la motivation souvent qui manque.
2: C'est ça. Très bien. Alors, Frédéric, nous sommes au dernier rendez-vous de la saison pour mon espace santé. Ce lundi. Donc, nous disons déjà que l'année prochaine, la prochaine saison, hein, au mois de septembre.
3: Ce sera cette année, hein, au mois si de septembre, veux. Si Dieu veut.
2: Voilà. Donc, nous allons continuer ce rendez-vous, mais tu auras aussi des invités.
3: Oui, parce que nous allons le faire en collaboration avec la Caisse Générale de Sécurité Sociale, puisque la Caisse Générale de Sécurité Sociale sur la Martinique, c'est le représentant de l'assurance maladie. Donc, eux aussi font la promotion de mon espace santé, mais ils font la promotion de bien d'autres applications, comme l'application Amélie, d'accord?
2: Ah oui, tout à fait.
3: Il y a un certain nombre de questions, certainement, que les auditeurs auront, les difficultés rencontrées pour cette application. Et puis, il y a une nouvelle qui vient de sortir, c'est l'application Carte Vitale. Voilà, donc on aura bientôt... Oui, l'application Carte Vitale est déjà dispo. Hein. Donc, c'est la Carte Vitale dématérialisée, tout simplement.
2: D'accord.
3: Et les pharmacies sont en train de s'équiper également, etc. Pour cela, il n'y a pas longtemps, c'est la semaine dernière, je suis allé dans une pharmacie, le TPE fait déjà Carte Vitale également.
2: Ah oui.
3: Passer la Carte Vitale dessus, mettre à jour ta Carte Vitale sur un TPE.
2: C'est incroyable.
3: Cette application est là et ça va nécessiter un certain accompagnement des informations, donc c'est la raison pour laquelle je les ai sollicités pour qu'on puisse être ensemble sur Espérance FM et venir apporter les informations aux auditeurs.
2: C'est très important. As-tu des informations concernant une carte de paiement donnée par une mutuelle ou par la sécu où tu peux payer tes soins, tes médicaments avec ça? Te dit quelque chose?
3: Pas du tout.
2: Non,
3: pas du tout, ça ne me dit rien.

0: j'ai quelqu'un qui m'en a parlé, mais bon, très bien. Alors, de quoi allons-nous parler ce matin concernant mon espace santé?
1: Oui, alors tout, on est encore dans les prémices, hein, ou plutôt dans les préambules, mm-hmm. dans le préambule à mon espace santé, parce que encore une fois, on va pas rentrer dans le vif du sujet comme ça.
0: Oui.
1: Il faut comprendre pourquoi, c'est quel ça. Est l'intérêt aujourd'hui de mon espace santé. Nous avons fait nous avons parlé du contexte en Martinique, hein, un contexte de vie où on vieillit, malheureusement, un contexte avec des parcours de santé de plus en plus importants. Le parcours de santé, c'est la prévention, essentiellement,
0: oui, oui.
1: avec un parcours mis en place par l'assurance maladie, Amélie, justement. Mmh. On a également les maladies chroniques qui augmentent également, les parcours de soins post-accidentels. En parcours de santé, on a aussi la grossesse oui. chez la femme. Et il y a des grossesses qui peuvent être pathologiques également. Mmh. D'accord, tu as tout ce contexte-là qu'il faut prendre en compte. Et puis, nous avons considéré un petit peu l'apport du numérique aujourd'hui. Qu'est-ce que le numérique? Comment c'est entré dans nos vies? Comment ça a complètement ça transforme un petit peu nos habitudes de vie? Ça nous soulage beaucoup. Mm-hmm. Ça nous rend de fiers services.
0: Hein. Ça, c'est clair et net, parce que
1: tu imagines avant, quand tu devais monter au Verprix, à la campagne du Verprix, on t'expliquait la première sortie à droite.
0: C'est ça.
1: Après,
0: c'est
1: tu prends la première à gauche une fois. Ensuite, après, tu as deux dodanes. Après le deuxième dodane, tu vois, ça, quand on t'a expliqué tout ça, au moins, elle est arrivée là, où j'ai oublié tout ça.
0: Ouais.
1: Donc aujourd'hui, on envoie des géolocalisations.
0: C'est ça.
1: C'est génial. Tu ouvres une application comme Waze.
0: Ouais.
1: Et puis le pire, c'est que tu pars du sud, tu montes, tu sais pas qu'est-ce qui t'attend sur la route.
0: C'est ça.
1: Waze est capable de te dire.
0: Tout à fait.
1: Voilà, attention, là, c'est bouché par là, tu as des embouteillages par là.
0: Ouais.
1: Voilà le meilleur itinéraire. Il va calculer plusieurs itinéraires.
0: C'est ça. C'est ça.
1: Non, mais c'est le top du top.
0: Ouais, ouais.
1: Ça, franchement, c'est quand tu as utilisé ça, tu peux pas revenir en arrière.
0: Ouais, tout à fait.
1: C'est vraiment pas possible.
0: Ce qui est extraordinaire, Félix, c'est que, en fait, moi, je connais le chemin. Je sais comment partir demain et arriver ici. Mais comme en ce moment, là, il m'affiche, voilà, hier matin, j'étais ici, il me met 32 minutes. 32 minutes, c'est extraordinaire.
1: Ouais.
0: Et à d'autres fois, il m'affiche 1h50.
1: C'est incroyable, tu vois ça.
0: Et il me dit où je vais les embouteillages, ouais, et tout, etc. Ouais, et il me propose de faire Port-le-François, le Vauclin, de revenir par Montpito et tout pour éviter les embouteillages.
1: Ah, oui.
0: Au lieu de faire 1h50, de faire 1h, quoi. C'est vraiment. Ce sont des outils qui aujourd'hui sont quand même extraordinaires.
1: Et quand j'en parle là, ça me fait penser à. Je repense au regretté docteur Mehdi, Jean-Laurent, qui est le gynécologue obstétricien qui est décédé là, c'était son discours à un moment où, comme je l'avais dit, j'ai participé avec lui à la mise en place du dossier patient informatisé en gynécologie obstétrique, hein, à passer du dossier papier au dossier informatisé.
0: Oui.
1: Et lorsqu'on a fait le bilan, le bonhomme, il a dit, mais c'est pas possible, impossible de revenir en arrière, c'est pas possible, tu vois, c'est même pas envisageable, parce que après l'avoir utilisé un certain temps, le gars te dit, mais on a fait un bon phénoménal en gain de temps, avoir l'information au bon moment, etc. Mais c'est incroyable. Et j'avais pris quelques exemples, hein, pour montrer que vraiment, comment l'apport, le numérique, notamment quand on est dans le domaine de la santé, on est dans le domaine des soins, c'est super important, parce qu'on a besoin de l'information à l'instant T. Tu vois, tu as une décision à prendre, le corps médical a une décision à prendre, on a besoin de savoir quelque chose. Si tu vas chercher le patient, il rentre, le médecin demande à la secrétaire de récupérer l'ancien dossier de cette personne. Tu as la MFME par exemple, et puis le dossier est archivé à Clarac. Ça prend 3 jours pour arriver.
0: Oui.
1: Parce que tu as tout un processus de demande de dossier.
0: Oui.
1: Ensuite, le magasinier qui va passer récupérer le bon. Il faut amener le bon à Clarac. Une fois que la personne qui est à Clarac va s'occuper du bon. Mais Philippe, dis-toi bien que tu ne reçois pas que le bon de la MFME. Tu vas recevoir les bons de la MFME. Tu vas recevoir le bon de l'hôpital Pierre-Zob d'Aquitman.
0: Oui.
1: Tu vas recevoir celui du Centre Imaventura. Tu vas recevoir celui de Mango-Julcin. Tu vas recevoir etc. Donc, reçois pléthore de bons et tu traites les bons au fur et à mesure. Mais pour tout le monde, c'est urgent.
0: C'est ça.
1: Mais tu reçois les bons et il faut aller chercher les dossiers.
0: Oui.
1: Des fois, tu trouves pas les dossiers.
0: Et entre-temps, le patient ne reçoit pas...
1: Alors, le patient est là,
0: oui.
1: Mais tu n'as pas l'information. Tu
0: n'as pas l'information.
1: Tu vois, c'est surtout ça, parce que tu veux savoir ce qui s'est passé lors de, lors de son dernier séjour, ou son avant-dernier séjour. Tu veux relire un certain nombre d'informations, tu veux savoir des choses, ben tu ne les as pas.
0: C'est ça, c'est
1: ça. Avec un dossier patient informatisé, tu as l'information, Philippe, en deux minutes. En deux minutes.
0: Ouais, tu as tout.
1: Parce que, voilà, tu arrives sur le dossier de cette personne, tu as son numéro de clients, etc. Clac, clac, tu lui dis, tu as des coches, tu vois, tu as des champs de recherche, et tu lui dis, donne-moi tous les dossiers antérieurs de cette personne, et clac, tu as une truc qui s'affiche, et tu vois toutes les venues de cette personne, de temps à temps, de temps à temps, tu choisis l'hospitalisation qui t'intéresse, et à ce moment-là, tu vas chercher tout de suite, tu vois, l'ordonnance de sortie, ou la lettre de liaison de sortie, et là, tu as toutes les informations. Là, quand tu vas faire ton dossier, la patiente est devant, la patiente est devant toi, quand tu vas arriver sur tout ce qui est antécédents, allergies, ceci, etc.
0: Oui.
1: C'est repris automatiquement.
0: C'est ça.
1: Tandis que là, si tu es au papier, tu n'as pas l'information, c'est extrêmement compliqué, ce genre de choses. Donc, voilà, ce regretté docteur parlait justement lorsqu'il a utilisé, qu'on a mis en place le dossier patient informatisé, ça a permis de... Il en a vu l'intérêt et voilà, son discours, ça a été celui-ci. Impossible, impensable de revenir en arrière parce que ça apporte vraiment, vraiment un bénéfice, un certain bénéfice.
0: Clairement.
1: Alors, bien entendu, encore une fois, toute technologie a ses failles, comme le papier avait ses failles.
0: Oui, hein,
1: le papier, le dossier papier. Est-ce que tu sais qu'est-ce qui est venu dessus? Est-ce que tu sais qui l'a lu, etc. Ça, c'est une faille. Par contre, le dossier informatisé, tu sais à tout moment qui est dessus.
0: Ouais, c'est ça. C'est
1: là,
0: ça.
1: Tu vois, parce que c'est une connexion à ce logiciel.
0: Ouais.
1: Donc, connexion dit, tu vas utiliser un identifiant et un mot de passe. Forcément.
0: Ouais.
1: Donc, tu vas te connecter. Et en plus, l'outil est capable de dire exactement ce que tu es allé voir dans le dossier.
0: Oui.
1: Les pages que tu as ouvertes, les informations que tu as rajoutées, les informations que tu aurais éventuellement supprimées. Alors bon, il y a des garde-fous, mais ça garde dans base. Ça garde dans la base parce que tu peux être un super utilisateur.
0: Oui.
1: D'accord? Bon, quand tu deviens un super utilisateur, on sait pister néanmoins.
0: C'est ça.
1: Ce que tu fais.
0: Oui.
1: D'accord?
0: Oui.
1: Et ça, c'est très important. Et ce type de logiciel va utiliser, quoi? Des données. Et c'est ce sur quoi nous avons terminé les deux dernières interventions parlaient. On a parlé des données de santé et ces données de santé sont hyper importantes parce que elles vont ce sont des informations qu'on appelle une information. Alors déjà, une donnée à caractère personnel, c'est une information relative à une personne physique susceptible d'être identifiée directement ou indirectement grâce à quoi? Nom de famille, prénom, photo, empreinte, adresse, numéro de sécurité sociale, etc. Ça, c'est des données à caractère personnel. Et quand on va arriver sur la donnée de santé, on va parler, par exemple, de tes antécédents.
0: C'est ça.
1: Antécédents médicaux, antécédents chirurgicaux. Alors, médicaux, ce sont les maladies que tu as eues, chirurgiques, les antécédents chirurgicaux, toutes les opérations que tu aurais eues, les antécédents familiaux. Dans ta famille, il y a des cancers du sein, il y a de l'hypertension, il y a du diabète, il y a de ce genre de choses, etc. Et puis, tu as également les allergies, tu as également ton histoire de vie, tes habitudes, etc. Toutes ces informations, ce sont des informations de santé et malheureusement, ces informations font l'objet de convoitises, de pirates qui veulent récupérer l'information. Alors, il y a plusieurs choses. Soit on pirate. Tu as des pirates aujourd'hui qui conservent les données mais vont demander à l'hôpital ou à la structure une rançon.
0: Oui.
1: Mais il n'y a pas idée de revendre les données.
0: C'est ça, c'est ça.
1: Je garde les données, mais je vous demande une rançon pour les récupérer, tout simplement. Ok, je vous demande 20, 100 000 euros, et je vous rends vos données. Et puis tu as ceux qui vont récupérer les données pour pouvoir les revendre, etc. Oui, voilà. etc. Bon, voilà. Bon, on se dit, mais qu'est-ce qu'une personne va faire avec ma donnée de santé aujourd'hui? Alors, quand il s'agit d'une donnée de santé de type, voilà, c'est un antécédent, c'est une, j'ai été opéré de des végétations quand j'étais petit, j'ai eu une opération du genou, j'ai eu une opération du gros orteil, et puis dans mes antécédents médicaux, je suis hypertendu ou j'ai un diabète.
0: Oui.
1: Tant que c'est ça, ça va. Mais quand tu as un problème de VIH, certaines choses particulières, des choses comme ça, j'ai dans mes antécédents, deux, trois avortements, des choses ça tombe entre de mauvaises mains.
0: C'est ça.
1: Ça peut être utilisé contre toi.
0: Dis-moi, j'ai une question, Frédéric. Tu sais, j'ai sur mon téléphone, dans la gestion des notifications, pour moi c'est très important. Notification, par exemple, bon, sur ma carte bancaire, j'ai mis une notification pour tous mes paiements. D'accord. Quand j'ai effectué un paiement avec ma carte bancaire, eh bien, je reçois une notification que j'ai effectué un paiement de tel montant. Bon, on peut dire que c'est inutile parce que c'est moi qui ai fait le paiement. Mais si j'ai une malversation, effectivement, on a récupéré, et qu'un paiement est effectué à mon insu, là, j'ai aussi la notification. À ce moment-là, je sais qu'il y a eu quelque chose sur ma carte bancaire. Est-ce que ça existe sur mon espace santé quand mon dossier est consulté? Est-ce que j'ai une consultation? Est-ce qu'il y a la notification aussi disponible?
1: C'est une excellente question. Alors, nous allons le voir par la suite, mais je vais déjà répondre à ta question puisque on va les deux mois de vacances vont passer. Ça va peut-être être un peu long. Tu auras peut-être déjà oublié ta question. Tu en auras plein d'autres.
0: Oui, probablement.
1: Écoute, chaque première visite d'un professionnel sur notre espace santé, on est notifié.
0: Bon, c'est magnifique.
1: C'est magnifique. Ah, ben oui, c'est ça.
0: Non, c'est ça.
1: Ça veut dire que
0: ça.
1: N'importe qui. Alors, imagine-moi, professionnel de santé aujourd'hui, je décide d'aller regarder les espaces santé des uns et des autres.
0: Ouais.
1: Bon, j'ai besoin de voir ce que celle-là a, celui-là a, etc. Alors, mon rendez-vous entré, mon rendez-vous sorti. C'est pas un libre-service.
0: Ouais.
1: C'est pas du tout un libre-service. Et encore que dans un libre-service, on est capable de savoir quand est-ce que je suis venu. Parce qu'il y a des caméras. Donc si tel jour, la police vient dire, demande, est-ce que M. Etona est venu tel jour dans votre libre-service?
0: Oui.
1: À ce moment-là, on va consulter les caméras jusqu'à ce qu'on voit M. Etona rentrer et sortir.
0: C'est ça.
1: Donc on est capable de savoir ce genre d'informations. Parce que maintenant, tous les établissements publics où tu vas maintenant, il y a des caméras partout.
0: C'est ça.
1: Et les enregistrements sont gardés un certain temps.
0: C'est ça, oui.
1: D'accord? Donc s'il y a enquête, s'il y a etc., etc. Bon, eh bien, ces choses-là sont consultées. Bon. Ben, mon espace santé, c'est pareil. Hein. On vient pas comme ça et puis on rentre dans l'espace santé de quelqu'un.
0: Ouais.
1: Et c'est ça qui fait peur à beaucoup de personnes. Parce que les gens croient que ben, mon espace santé, n'importe quel professionnel de santé peut aller,
0: je suis
1: rentrer
0: quoi.
1: Dedans et puis voir toutes mes affaires. Ah ben non écoutez, vous pensez bien qu'on n'aurait pas fait un truc comme ça.
0: Tu penses
1: bien que moi, je serais pas venu à la radio parler d'un truc comme ça.
0: C'est ça.
1: Je n'aurais pas fait la promotion d'un outil comme celui-là. C'est pas possible. Tu comprends? Donc déjà, un professionnel n'a pas le droit d'aller dans ton espace santé sans ton consentement. Déjà, premièrement. Il faut absolument ton consentement. Le seul moment où ton consentement n'est pas requis, c'est en cas d'urgence.
0: C'est ça. Quand tu ne peux pas parler.
1: Eh oui, quand tu ne peux pas parler. forcément. Et là encore, le législateur a prévu que nous, usagers de notre espace santé, c'est nous qui déterminons si on peut venir ou pas dans notre espace santé en cas d'urgence. Donc ça veut dire qu'on a des boutons à notre disposition, des paramètres qui disent interdire ou autoriser l'accès en cas d'urgence, tout simplement.
0: Oui.
1: C'est moi qui dis si je veux ou pas qu'on intervienne en cas d'urgence dans mon espace santé. Donc si je bloque l'accès, même en cas d'urgence, on ne peut pas y aller.
0: Oui.
1: Bah, c'est pas ça l'effet recherché.
0: C'est ça,
1: encore une fois, comme je le disais ce matin, la volonté et la liberté de chaque personne doit être respectée. Et c'est ce que le législateur a fait concernant mon espace santé. C'est nous qui décidons. Je peux aller voir un professionnel qui me demande, monsieur Etona, avez-vous votre espace santé? Je lui dis, oui, j'ai mon espace santé. M'autorisez-vous à y accéder? Non. Il n'a pas le droit d'y aller. D'ailleurs, si en plus c'est la première fois qu'il y va, je serai notifié par mail qu'il y est allé. Ça, c'est la première chose. Mais tu sais, comme les navigateurs sur Internet.
0: Oui.
1: On a quoi comme navigateur? On a Edge de Microsoft, l'un des plus connus de le
0: Google.
1: Tu as Non, Google, c'est un moteur de recherche.
0: Mais tu parles de navigateur. Firefox, Safari.
1: Voilà, Firefox, Safari, Opera, Brave. Etc. Voilà. Il y en a tout plein. Eh bien, tu sais que les navigateurs gardent un historique de ton activité. Oui, sauf si tu dis mode privé, etc. Si tu actives les modes, etc. Mais ils gardent l'historique de ton activité, de ce que tu as fait,
0: c'est ça.
1: Où tu es allé.
0: Oui, oui.
1: Eh ben, et puis déjà, le fournisseur d'accès, il sait où tu vas.
0: Oui.
1: Déjà, chers auditeurs, laissez-moi vous dire quelque chose. On a beau activer tous les trucs privés, machin, mode... On nous fait croire que, voilà, on navigue en mode complètement sans être vu.

0: il y a certains, depuis les attentats du 11 septembre, il y a des mots-clés.
1: Oui.
0: Quand ils sont tapés dans des champs de recherche, maman, la police en leur l'a dans un petit moment.
1: Oui, c'est l'hyper-surveillance.
0: Ah, vous êtes super-surveillé, on est super-surveillé.
1: Mm-hmm.
0: On est hyper-surveillé. Ah, mais c'est clair.
1: Mm.
0: Donc, même si on active ces choses-là, on sait.
1: Oui.
0: On sait
1: oui.
0: globalement. Mm. Alors, concernant mon espace santé, ben, il y a un historique d'activité également dans les paramètres de mon espace santé qui nous dit, parce que je t'ai dit que la première venue de ce professionnel, tu es notifié.
1: Oui.
0: Mais pas la seconde, ni la troisième, ni la quatrième, ni les autres.
1: Ah oui.
0: Donc, ça veut dire qu'il peut revenir, d'accord, à tout moment et accéder à mes données.
1: Pour bien comprendre, Frédéric, la première venue du professionnel identifié. C'est-à-dire que si un autre professionnel vient, c'est-à-dire que, bon, toi, professionnel X, tu viens, je suis notifié. Si demain, un collègue à toi,
0: oui,
1: il vient pour la première fois...
0: Et tu es notifié aussi.
1: Okay.
0: Chaque fois que le professionnel vient, quand c'est sa première fois qu'il
1: connexion,
0: vient, c'est la première connexion à mon espace santé, je suis notifié qu'il est venu.
1: Donc,
0: ça me permet de savoir, eh ben, tiens...
1: Cette personne,
0: Monsieur Philippe Ferjul s'est connecté à mon espace santé, mais j'ai jamais donné l'autorisation à Monsieur Philippe Ferjul.
1: C'est ça.
0: Et qu'est-ce que j'ai à ma disposition? Eh bien, je peux déjà, aller regarder dans l'historique d'activité où il est allé.
1: Ah ouais?
0: Ah oui, mais bien sûr.
1: On n'a pas seulement la notification qui est venue.
0: Non, ce n'est pas seulement la notification. Si tu vas dans les paramètres d'activité, tu vas voir que Monsieur Philippe Ferjul est allé dans tel dossier, il est allé regarder telle information.
1: Ah ouais, d'accord.
0: Et si moi, je ne t'ai pas donné l'autorisation, je te poursuis. Je porte plainte contre toi.
1: Ah ouais.
0: Et ça relève du pénal. Je t'entends plus.
1: Du pénal.
0: Ça relève du pénal. Alors il faut faire gaffe. Hein. Ça rigole pas. Hein. Les professionnels le savent. Hein.
1: Mm-hmm.
0: On rigole pas avec ça. On va pas dans le dossier de quelqu'un comme ça aller regarder des informations. Ouais. Vous voyez. Alors que moi, par exemple, imagine que je sais pas, je suis à l'hôpital. J'ai fait l'essentiel de ma carrière en cardio.
1: Oui.
0: Mélissa est hospitalisée en pneumologie.
1: Mm-hmm.
0: Et puis je veux savoir ce qu'il y a dans le dossier de Mélissa.
1: Mm-hmm. Tu passes par là, le dossier.
0: Je vais voir mes copains, je dis voilà, machin, j'ai besoin d'accéder. Je prends le dossier papier et puis j'ai tout, je vois tout ce que j'ai à savoir de Mélissa.
1: Mm-hmm.
0: Mélissa ne saura jamais que je suis venu dans son dossier.
1: Ouais.
0: Qui est-ce qui saura que je suis venu dans son dossier? Par contre, quand c'est informatisé, c'est complètement différent.
1: C'est complètement différent.
0: Si je me connecte à son dossier, déjà, premièrement, comme je travaille en cardiologie et puis c'est la pneumo, c'est deux services différents, je n'ai pas accès à son dossier. Ça, c'est la première chose.
1: Mm-hmm.
0: Alors, tu vois, déjà, là, c'est complètement fermé.
1: Oui.
0: Donc, je ne peux pas avoir accès à son dossier comme ça. Et quand bien même je pourrais avoir, si je me connecte, à ce moment-là, moi, je suis identifié comme étant allé dans son dossier. Et chaque page que je vais ouvrir, je suis identifié, je suis allé là. Donc, dans mon espace santé, c'est comme ça.
1: Oui.
0: On ne fait pas n'importe quoi dans le dossier. Mmh. Et maintenant, si je constate que M. Philippe Ferjul vient régulièrement dans mon dossier, je peux l'attaquer. Deux, je peux aussi le bloquer.
1: Ah ouais?
0: Et oui, on peut bloquer des professionnels dans mon espace santé.
1: C'est fabuleux ce...
0: Non, mais je te dis, c'est
1: outil.
0: On va donner, nous allons donner les bonnes informations sur les ondes d'Espérance FM. Tu vois, parce que il y a beaucoup de choses que les gens ne, y a beaucoup d'informations que les gens n'ont pas. Alors c'est vrai que ça fait beaucoup d'informations qu'on peut pas donner en 5 minutes comme ça, etc.
1: Oui.
0: Mais il y a beaucoup de choses que nous ne savons pas, et le législateur a voulu faire de chacun d'entre nous un acteur de sa propre santé. C'est nous qui prenons la décision. Je peux te bloquer toi comme je peux bloquer tous les professionnels également et empêcher l'accès à mon espace santé. Et le seul qui puisse y accéder, c'est moi.
1: D'accord.
0: Voilà, je peux décider d'utiliser mon espace santé comme un coffre-fort virtuel qui m'appartient.
1: C'est ça, oui.
0: Et c'est moi qui décide quelle information je te donne.
1: Oui.
0: C'est tout à fait possible.
1: Mais après, Frédéric, si je bloque tout le monde, ça n'a plus d'intérêt.
0: Alors, c'est ça le problème. Mais oui, alors, dans le cas de l'urgence, dans le cas de ci, dans le cas de ça, ben oui, ça n'a plus d'intérêt.
1: Mais justement,
0: c'est pas ça, l'intérêt.
1: Justement, une question, Frédéric. Je suis utilisateur, en fait, ici, dans l'entreprise, les salariés ont un coffre-fort en ligne. D'accord. Où ils reçoivent leur fiche de bulletin de salaire, voilà. Ouais. Donc on n'imprime plus.
0: Un truc genre Dropbox, un truc comme ça.
1: Pas Dropbox, non, un truc.
0: Oui, un coffre-fort.
1: Oui, un coffre-fort, quoi. Voilà,
0: Dropbox, c'est un exemple de coffre-fort.
1: C'est ça, voilà. C'est un truc sécurisé et tout. Ils ont leur propre mot de passe, mais c'est à cet endroit qu'on envoie. Et

0: demain, ils vont laisser la radio, ils gardent leur coffre-fort.
1: C'est ça.
0: Voilà, c'est personnel. Bon, et là, ils peuvent mettre, ils reçoivent leur bulletin de salaire et tout, mais ils peuvent mettre aussi leur
1: tout ce qu'ils veulent.
0: Voilà, tout ce qu'ils veulent.
1: Tout ce qu'ils veulent.
0: Voilà. Bon, est-ce que
1: pareil c'est pour l'espace santé?
0: Ah ouais.
1: Tu peux mettre sur ce que tu veux.
0: D'accord.
1: On regarde un exemple.
0: Donc là, tu peux mettre tes documents, quoi.
1: Bien sûr.
0: Ouais.
1: Bien
0: okay.
1: On regarde un exemple. On nous demande de, par exemple, de préparer toujours, qu'on ait toujours de près notre petit kit au cas où la terre tremble, etc.
0: Oui.
1: Faire des photocopies de
0: c'est
1: nos pièces d'identité.
0: Ah ouais.
1: Tout ça, tu peux les mettre dans mon espace santé.
0: Ah, c'est génial.
1: Tu vois, tu peux faire toutes tes copies, tes photocopies de toutes tes pièces, etc., mettre dans mon espace santé. Mon espace santé, c'est les serveurs sont en France.
0: Oui.
1: D'accord ? C'est pas ici.
0: Oui.
1: Donc, ça veut dire que s'il y a un tremblement de terre, machin, etc., il y aura pas de. Les serveurs ne seront pas abîmés, puisqu'ils ne sont pas sur le territoire. Mais ils seront accessibles.
0: Oui, c'est ça.
1: Tu comprends ?
0: Oui.
1: Donc, tu as un smartphone, tu as un outil quelconque, tu y as accès. Et puis, les professionnels qui vont te prendre en charge aussi, on t'accepte pas à tout, pas à tout, d'accord, mais toi, quand ça, les lignes sont rétablies, etc., tu as accès à toutes ces informations. Voilà, donc il y a les informations que tu peux mettre à disposition des professionnels, et il y a des informations que tu peux garder uniquement pour toi et qui ne sont visibles que par toi. Ça aussi c'est possible dans mon espace santé. Voilà, il y a beaucoup de choses, mais sur lesquelles nous allons revenir.
0: Alors, j'ai une question d'une auditrice. Oui. Comment savoir que quelqu'un a été voir par curiosité dans ton espace santé? Mais on a répondu à la question. Hein.
1: C'est ça. Donc, la personne se connecte et elle va dans les paramètres. Et dans les paramètres, il y a la question de, il y a une rubrique qui s'appelle confidentialité.
0: Oui.
1: Elle va dedans et clique dedans et elle va voir historique d'activité. Et dans cette historique, elle va voir qui a accédé à son espace santé et surtout qui est allé faire quoi. Cette personne est allée voir. D'accord ?
0: Très bien.
1: Très important. On avait parlé des données sensibles.
0: Oui.
1: Ce sont des données permettant de créer une forme de discrimination envers une personne, comme l'origine de cette personne, les opinions politiques, les convictions religieuses, l'appartenance syndicale, l'orientation sexuelle.
0: Oui.
1: Justement, les informations aussi concernant la santé sont considérées aujourd'hui comme des données sensibles. Et c'est la raison pour laquelle, je rappelle, mon espace santé, c'est l'assurance maladie.
0: Oui.
1: C'est un service d'État.
0: C'est ça.
1: Tu comprends ?
0: C'est ça.
1: Donc, c'est la sécurité qui est mise au niveau de mon espace santé. C'est la même sécurité au niveau d'Amélie, les serveurs de la Caisse Générale de Sécurité Sociale, les impôts, etc. C'est la même sécurité.
0: Oui.
1: Maintenant, attention. Le risque zéro n'existe pas. Ça encore, on va pas mentir. Il s'agit pas de raconter n'importe quoi aux gens en disant que mon espace santé, c'est hyper sécurisé. Oui.
0: C'est ça.
1: Mais le risque zéro n'existe pas. D'autant que les pirates, qu'est-ce qu'ils font? Comme c'est impossible d'entrer, ils utilisent des leurres pour nous couillonner.
0: C'est ça.
1: Rappelez-vous, pourquoi on dit, Philippe, montrer patte blanche? Qu'est-ce que ça veut dire, montrer patte blanche?
0: Ne cachez rien, quoi.
1: Ouais. Mais genre tu vas quelque part, on te dit oui tu veux ça, mais on te dit non, montrez pas patte blanche.
0: Oui.
1: Dites qui vous êtes.
0: C'est ça, oui.
1: Voilà. Dites qui vous êtes. Oui. Ça vient d'où cette
0: affaire-là? De cacher rien de votre identité.
1: Voilà. Ouais. Ça vient d'où? Tu te rappelles le conte pour enfants là, la mère bélier ou je sais pas, c'était un mouton qui avait ses enfants.
0: Oui.
1: Et puis, elle était blanche, et les moutons étaient blancs. Et elle part. Elle laisse la maison. Elle dit au petit mouton, je m'en vais, n'ouvrez la porte à personne. Et si il y a c'est moi, elle dit, n'ouvrez la porte à personne. Et si quelqu'un vient, moi je vais venir aussi, demander à la personne de montrer sa patte.
0: C'est ça, oui.
1: Quand si vous voyez la patte blanche, c'est moi. Parce que elle faisait référence à qui? Le méchant, le loup.
0: Le loup.
1: Qui est noir. Alors elle est partie. Les petits sont à la maison en train de jouer, etc. Et clac, on frappe à la porte. Les petits demandent à la personne de montrer sa patte. Et lui, il montre sa patte. Et la patte, c'est noire. Dit, c'est le loup. On n'ouvre pas. Le loup essaie une deuxième fois.
0: Ouais.
1: Et là, le loup comprend qu'il y a un problème avec la patte.
0: Ouais.
1: Et le loup va tremper sa patte dans la farine.

0: lorsqu'il arrive, il frappe et tout. Ouais. Montrez la patte. Et lui, il mousse la patte blanche. Ouais.
1: Les moutons, ouf, ouais, il les a tous bouffés. Il les a tous bouffés. Alors, dans l'histoire, parce que s'il y a des enfants qui écoutent, dans l'histoire, la maman, elle est revenue. Quand elle a vu ça, elle a compris ce qui s'est passé. Ouais. Elle est partie à la recherche du loup. Et le loup qui avait mangé tous les moutons, il est en train de dormir.
2: Ouais.
1: Et ce qu'elle a fait, c'est qu'elle l'a tué. Elle a ouvert son ventre et elle a récupéré tous ses enfants. Mais ça, c'est un conte. Mais c'est de là qu'est partie cette notion de montrer patte blanche.
2: Patte blanche, ouais.
1: D'accord. Donc ça c'est super important et nous avons la possibilité à ce moment-là pour accéder à des informations, il te faut t'identifier.
2: Mm-hmm.
1: Et ça c'est super important. Alors, est-ce que tu as entendu, j'ai entendu, je voulais en parler, dire deux mots là-dessus également, parce que monsieur Philippe, l'âge a passé.
2: Ah oui,
1: L'âge a passé. Le RGPD.
2: Oui.
1: Règlement général de protection des données.
2: Des données, oui.
1: Ce règlement, c'est un règlement européen.
2: Mm-hmm.
1: Européen, ça veut dire quoi? Qui ne s'applique pas aux États-Unis, etc. Ça, etc.
2: Oui,
1: oh, Philippe, on a un gros morceau aux États-Unis.
2: Mm-hmm.
1: C'est Google.
2: Oui, oui, oui.
1: D'accord. Meta.
2: Meta, oui.
1: Et qui c'est Meta? Meta, c'est qui? C'est quoi? C'est Mark Zuckerberg, mm-hmm, qui a créé Facebook,
2: tout ça,
1: etc., mm-hmm, qui a racheté WhatsApp,
2: mm-hmm,
1: etc., de logiciels. Bien, ça veut dire quoi? Le règlement général de protection des données s'impose à tous les acteurs européens.
2: Mm-hmm.
1: Et le maître mot, s'il faut retenir un mot du règlement général de protection des données, donc le RGPD, c'est le consentement. On ne fait rien sans notre consentement.
2: C'est ça, oui.
1: Donc, ça veut dire qu'on va nous donner toutes les informations. D'ailleurs, quand tu vois, tu t'abonnes sur certains, mm-hmm, sur certaines, certains sites, on t'envoie des pubs et oui, tout en bas, tu as se désabonner.
2: C'est ça, oui.
1: D'accord? Mm-hmm. Les cookies.
2: Oui, les cookies.
1: Quand on arrive sur les cookies, mm-hmm, on n'enregistre pas des cookies comme ça à notre insu.
2: Mm-hmm.
1: On nous demande nos préférences.
2: Oui,
1: soit tout refuser, tout accepter, etc., etc.
2: Mais souvent, comment on est pressé, on ne prend pas le temps de
1: ça,
2: lire.
1: Donc,
2: en fait, tout accepter.
1: Nous pas qu'à temps lire. Mais ça, c'est le RGPD.
2: Ouais.
1: Qui ne s'applique pas aux États-Unis.
2: Mm-hmm.
1: Alors c'est pourquoi j'aimerais bien dire aux utilisateurs des services américains, faites très attention.
2: Mm-hmm.
1: Parce que quand vous croyez que c'est à vous, c'est pas forcément à vous.
2: Ouais, ouais.
1: Les données. Mm-hmm. Il faut bien lire les clauses.
2: Ouais.
1: Parce que c'est hyper malin cette affaire-là.
2: Oui,
1: c'est écrit en tout petit.
2: C'est écrit en tout petit. Et c'est long.
1: Personne n'a pas qu'à lire ça.
2: Ouais,
1: quand on installe des logiciels,
2: on ne lit pas.
1: On nous demande la clause utilisateur. Ouais. Elle a 50 pages. Bah, acceptez.
2: Et quand on dit, je suis à vous.
1: Acceptez.
2: Oui, parce que tu acceptes tout.
1: C'est ça. Alors, il y a des gens qui vont dire, ouais, mais qu'est-ce qu'on utilise d'américain? Gmail. Tout le monde en a une adresse Gmail.
2: Ouais.
1: Tout le monde a une adresse Gmail. Mm-hmm. Mais attention à ce qui arrive sur votre adresse Gmail.
2: Mm-hmm.
1: Parce que les Américains s'octroient le droit
2: ils sont sur un territoire européen. L'utilisateur est européen.
1: Écoute, tu sais, c'est extrêmement complexe, ces histoires des Américains qui sont présents sur des territoires européens et que la loi ne s'applique pas pour eux. Comment ça s'applique? Je sais pas, c'est des vices de procédure, tu as des avocats, mais férus qui sont là pour justifier de ce genre de choses.
2: C'est ça.
1: Je ne maîtrise pas cette affaire-là. Cependant, nous sommes tous appelés à la plus grande prudence.
2: Mmh, mmh.
1: Et c'est ça que je voulais dire aux auditeurs aujourd'hui.
2: Ouais.
1: Les éditeurs de Gmail, les gens qui ont WhatsApp, etc. Mmh. Les clauses utilisateurs changent tout le temps. D'ailleurs, WhatsApp avait pris un coup. Et puis, on avait commencé à installer Telegram.
2: Signal,
1: etc. Et puis, finalement, ça s'est calmé, on est revenu à WhatsApp, etc. Mais il faut faire gaffe à ce genre de choses. Il faut faire très gaffe.
2: Je suis un peu chinois ces temps-ci. J'utilise des applications chinoises. Est-ce que c'est la même réglementation? C'est-à-dire,
1: non.
2: Il n'y a pas la protection des données, quoi.
1: Les Chinois, c'est l'Asie. c'est l'Asie, je sais pas quelle est leur politique. Tu vois, c'est pour ça que le RGPD, c'est l'Union européenne.
2: C'est ça.
1: C'est les Européens. Mais les Chinois ne sont nullement soumis au RGPD. Donc si nous utilisons des outils chinois, eh ben, il faut bien lire les clauses que proposent les Chinois.
2: Ouais.
1: Rapidement pour terminer, les identifiants. On crée des outils aujourd'hui. Tout le monde a un smartphone, tout le monde a une tablette, et puis on va créer des comptes utilisateurs qui demandent d'utiliser un identifiant et un mot de passe.
2: Un mot de passe,
1: les identifiants, on va mettre un peu ce qu'on veut, hein, mais parfois c'est libre. Parfois ce sera le prénom, point le nom, Frédéric.Etena. Par exemple, comme pour le mail, @orange.fr, Frédéric.Etena, ça peut être un identifiant. Ou bien on va mettre ce qu'on veut. Mais Philippe, qu'est-ce qui est arrivé à beaucoup de personnes lorsque les mails sont arrivés? Les tout premiers mails, quand on a commencé, Orange a permis à beaucoup de personnes de faire des mails. Les gens ont mis des choses complètement farfelues, genre quéquette des îles, le coco des bois, des choses comme... Oui, je te dis des choses que j'ai vues.
2: Ah oui.
1: Tu comprends? Là, on mettait ça. Et quand les gens ont mis un peu de n'importe quoi, mais quand les choses ont commencé à devenir officielles,
2: c'est ça.
1: Et que les structures, quand tu vas passer un concours, etc., on te demande ton adresse mail, Philippe, mais c'est là pour tes WhatsApp,
2: le
1: coco des bois, on peut pas aller mettre ça dans bail officiel.
2: Non, je n'ai pas.
1: Non, ils étaient obligés de mettre. Mais on les a regardés bizarrement, les gens étaient gênés. Et après, ils ont dû changer. Et tout le monde a été créé une adresse Gmail. Parce qu'on avait mis un peu n'importe quoi. Donc, chers amis, quand vous créez vos identifiants, on ne met pas n'importe quoi.
2: C'est ça.
1: Réfléchissez bien à ce que vous mettez aujourd'hui par rapport à ces identifiants. Donc, Philippe, quand tu vas te connecter, tu vas utiliser ton identifiant et ton mot de passe.
2: Oui.
1: Mais de plus en plus, on parle d'utilisation d'authentification à deux facteurs. Alors, je reviens sur l'exemple que tu as pris pour la banque.
2: Oui.
1: Si tu perds ta carte bleue, n'importe qui monde qui a fait en commande, à soi Amazon, à sous cela. Mais ce qui existe maintenant et qui n'existait pas avant, c'est que quand la personne va faire la commande, elle a ton numéro de carte bleue, sans problème. Il n'y a cryptogramme là pas payé, sans problème. Mais sauf que ma banque va m'interroger.
2: C'est ça,
1: Et je vais recevoir sur mon téléphone
2: un SMS
1: qui va me dire, ou bien même une notification pour vous apprêtez à faire un truc. Eh ben c'est ça, une notification à deux facteurs. Ou bien tu as des applications, tu mets ton identifiant, tu mets ton mot de passe et on t'envoie un code.
2: Soit
1: par SMS, soit par mail, pour vérifier que c'est bien toi. C'est l'authentification à deux facteurs. C'est de plus en plus utilisé ça. Parce qu'avec les piratages, c'est ça. Mon espace santé fonctionne sous ce modèle-là. Authentification à deux facteurs. Ça veut dire que si tu te connectes 10 fois à ton espace santé, les 10 fois, on va t'envoyer un code pour vérifier que c'est bien toi.
2: À chaque fois.
1: Oui, soit par SMS, soit par mail. C'est systématique. Alors, il y a des personnes qui disent « Ah, c'est lourd, c'est ceci. » Mais mes amis, il faut savoir ce qu'on veut. Parce que tout le monde, dès que vous parlez de mon espace santé, « Ah, est-ce que c'est en sécurité? Est-ce que ceci? Etc. » Maintenant, quand ça utilise l'authentification à deux facteurs, « Ah ouais, ça longue. Faut que même été identifiant. Faut que même été mot de passe. Bah, là, vous voyez, on vous pète. » mes amis, c'est ça. Et on va aller de plus en plus vers ça.
2: Ça prend un peu de temps. Comparé à se déplacer pour aller remettre un dossier, prendre sa voiture, aller amener, ça n'a rien à voir.
1: Voilà. Une dernière chose, Philippe. Les mots de passe, ça a pété tête moun. Surtout que les mots de passe, maintenant, on commence à demander de plus en plus de caractères. Avant, c'était jusqu'à 8. Maintenant, il y a des sites qui commencent à demander entre 9 et 12 caractères. Parce que plus il y a de caractères, plus c'est difficile de le trouver. Il y a des sites qui autorisent jusqu'à 26, jusqu'à 30 caractères. Il y a des choses qui existent pour ça. Mais tu as des coffres-forts numériques. C'est le coffre-fort qui va générer le mot de passe et qui gère. Tu n'as qu'un seul mot de passe à retenir, c'est celui du coffre-fort. Mais à chaque fois, il te faudra rentrer dedans pour pouvoir accéder à tel site ou application. Autrement, Philippe, allez, tu as un mot de passe de 12 caractères à mettre. C'est ton prénom, ça va pas accepter. Oui. Ton nom de famille, ça va pas accepter. Oui. Ta date de naissance, ça va pas accepter. Mm-hmm. Le nom de, des familles, le nom des enfants, date de naissance des enfants, c'est pas recommandé parce que les pirates, ce sont les premières choses qu'ils testent. Très simplement, comment je peux faire un mot de passe de 12 caractères? Eh bien, je écoute bien la phrase. Hein. Oui. Je suis très heureux de te voir. Je suis très heureux de te voir. Je, il y a un J.
2: Oui.
1: Suis, S, très, T, heureux, H, D, de, D, te, T, mm-hmm. voir, V.
2: Oui.
1: Eh bien, je prends les chaque lettre. Mm-hmm. J, S, T, H, D, T, V.
2: Mm-hmm.
1: D'accord? Ça me fait 1, 2, 3, 4, 5, 6, 7 caractères déjà.
2: Déjà.
1: Bien. Je mets 9, 7, 2 derrière.
2: Mm-hmm.
1: J'ai les chiffres.
2: Oui.
1: Et comme on me demande des...
2: une lettre.
1: Alors, j'ai les lettres
2: ouais.
1: déjà.
2: Hein. Oui,
1: j'ai le J
2: déjà,
1: majuscule,
2: ouais.
1: par exemple. Mm-hmm. On me demande une majuscule, je mets le J majuscule. Mm-hmm. Et puis le S, T, H, D, T, V.
2: Oui.
1: Ensuite, chiffres, je mets 9, 7, 2.
2: Oui.
1: Et puis on me demande un symbole.
2: Un symbole, c'est
1: voilà.
2: ça.
1: Ouais. Je mets un arrow basse derrière, mm-hmm. un point d'interrogation. Et voilà, j'ai...
2: ton mot de passe.
1: Et qu'est-ce qui me reste à retenir? Je suis très heureux de te voir.
2: C'est ça, ouais.
1: Et on peut prendre toutes sortes de phrases mm-hmm. pour faire des mots de passe.
2: Moi, je commençais par je vais au marché. Non, maman va au marché.
1: Maman va au marché. Mon âme bénit l'Éternel. Mon âme aime à, etc.
2: C'est ça.
1: Donc,
2: c'est
1: on peut
2: ça,
1: prendre
2: ouais.
1: des
2: ouais.
1: textes. On peut... Et tu vois, tu rajoutes après. Bon, j'ai rajouté 972.
2: Ouais, ouais, ouais.
1: Mais je peux rajouter 1973.
2: Tout à fait.
1: C'est
2: ouais.
1: mon année de naissance, etc. Et puis rajouter des. Mais avec c'est des moyens mnémotechniques, eh ben déjà qui stimulent notre mémoire, mais qui nous permettent de faire ce genre de choses.
2: Ouais.
1: Voilà, Philippe, on a été au bout. On a
2: oui,
1: été
2: oui,
1: au
2: oui.
1: bout. À compter de la rentrée, si Dieu veut. En tout cas, merci
2: septembre.
1: Pour cet espace que tu me proposes chaque lundi.
2: C'est merveilleux.
1: Que tu m'as proposé jusqu'à présent pour pouvoir parler de mon espace santé. Nous revenons eh ben, la saison prochaine, si Dieu veut, par la grâce de Dieu. Et là, nous allons rentrer vraiment dans l'application Mon Espace Santé.
2: Merci beaucoup, Frédéric, de Mon Espace Santé, du grade. Nous allons retrouver eh bien, au début de la saison prochaine, au mois de septembre, si Dieu veut.
1: Si Dieu veut.
2: Voilà, passez une belle journée, chers auditeurs. Restez en ta compagnie. Dans un instant, vous aurez le message du jour avec le pasteur Lenzo. Et vous allez entendre le topo, il est 10h, mais il est 10h02. À tout de suite. Soyez bénis.
3: 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Il est 10h. Bonne matinée. 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
1: Bonjour à tous, à tous les auditeurs d'Espérance FM. Ici Pasteur Linzo, une fois de plus, nous voici à nouveau ensemble afin de considérer un passage de la Bible pour notre édification, pour nous aider à faire face aux enjeux de la vie. Nous sommes absolument rien sans cette parole. Notre texte de méditation est tiré du livre de l'Apocalypse au chapitre 3, les versets 14 à 20. Et nous verrons dans ce passage l'alternative que Dieu propose face au sentiment d'autosuffisance, de toute puissance, de fierté que nous pouvons avoir et nourrir. Et je ne veux pas être pessimiste ni alarmiste, mais il nous faut admettre que nous vivons les derniers moments de notre histoire sur Terre. Car il est difficile d'entrevoir quelque chose de positif avec tout ce que l'on voit, tout ce que l'on entend, tout ce que l'on expérimente au quotidien. Pourtant, l'homme moderne que nous sommes est toujours affairé à ses affaires, espérant tirer profit au maximum de la vie. C'est pourquoi il n'est pas étonnant que nous soyons impliqués dans bien des projets, des réalisations pour arriver à nos fins. Cependant, la parole de Dieu nous met en garde contre cette tendance à nous replier sur soi. Cette attitude qui consiste à ne compter que sur soi, sur nous-mêmes. Pensons que nous parviendrons à réussir notre vie tout seul, sans Dieu. Mais la parole de Dieu va plus loin. Et c'est prometteur. C'est une bouffée d'oxygène pour nous, chrétiens, qui aspirons à un monde meilleur. La parole de Dieu va plus loin. Elle ne s'arrête pas là à nous décrire une situation qui, parfois, nous pose problème. Elle nous propose le moyen. Un moyen pour s'en sortir de ces travers que nous chérissons dans notre vie. Oui, le sentiment d'autosuffisance, de toute puissance, oui, parfois, rend joyeux. Mais il nous faut aller plus loin. Ce schéma de pensée de la vie est erroné et ne contribue pas à notre développement. Jésus lui-même a dit, « Sans moi, vous ne pouvez rien. » Et c'est ce message qui transparaît dans la lettre adressée à l'église de Laodicée. Une église qui évolue dans un contexte particulier, dans une ville connue pour son commerce florissant et sa richesse. Une ville dont les habitants étaient très entreprenants et ne comptaient que sur eux-mêmes. L'histoire raconte quand un terrible tremblement de terre avait détruit la ville vers l'an 60 après Jésus-Christ. Laodicée n'a pas accepté, et comme d'autres villes, le secours en cas de catastrophe de Rome. Ils ont décidé de prendre la reconstruction de la ville à leurs propres frais. Vraisemblablement, une telle mentalité avait infiltré l'église. Cette église de Laodicée, décrite comme une église qui semble être fière d'elle-même, riche. Disons-le, une telle mentalité n'est pas compatible à la foi, ce qui a motivé certainement cette lettre à l'église de Laodicée. Disons-le, une simple confession de foi ne nous immunise pas toujours à des influences néfastes qui viennent de l'environnement. Il nous faut aller plus loin qu'une simple confession de foi avec Jésus. Cette église représente les chrétiens des derniers jours. Oui. Et par conséquent, ce message est pour nous. Il est pour vous, mais également pour moi. Jésus veut nous interpeller sur notre condition peu flatteuse. Et Apocalypse 3, le verset 14 nous dit, « Écrit à l'ange de l'église de Laodicée. » Dieu s'adresse aux dirigeants de cette église. Il va dire, « Voici ce que dit l'Amen, le témoin fidèle et véritable, le commencement de la création de Dieu. » Oui, Jésus est présenté dans ce passage comme l'Amen, celui qui est la vérité, celui qui dit la vérité. Il est aussi le témoin fidèle et véritable, qui n'est pas donc un usurpateur. Ce qu'il s'apprête à dire est vérité. Et par conséquent, il est avantageux pour nous de le prendre au sérieux. D'autant plus qu'il est décrit également comme le commencement de la création. Jésus a été témoin de l'évolution des choses. Il a été témoin également des détériorations au fil du temps. Par conséquent, il est à même de porter un jugement sur ce qui s'est fait et ce qui se fait. Jésus dira au témoin, à l'ange de Laodicée, « Je connais tes œuvres. Je sais que tu n'es ni froid ni bouillant. Puisses-tu être froid ou bouillant ? Ainsi, parce que tu es tiède, tu n'es ni froid ni bouillant, je te vomirai de ma bouche. » Parce que tu dis, je suis riche, je me suis enrichi, je n'ai besoin de rien. Et parce que tu ne sais pas que tu es malheureux, misérable, pauvre, aveugle et nu. Écoutez, chers amis, le fait que Jésus connaisse les œuvres des chrétiens de Laodicée en dit long sur leurs convictions, sur leur façon de penser, sur leur manière de penser. Car les œuvres sont le prolongement de nos pensées. Les Laodicéens étaient convaincus que leurs œuvres seraient certainement suffisantes pour mener à bien leur mission. Ils se disaient riches et qu'ils n'avaient besoin de rien. Peut-être lorsqu'ils faisaient référence à leurs œuvres, pensaient-ils au nombre important de leur accomplissement qui leur donnait le sentiment d'avoir réalisé quelque chose de grandiose, qui méritait certainement d'être reconnu de tous. Mais le plus important, ce ne sont pas les œuvres. Et puisque Jésus continue à interpeller les frères de Laodicée, ce qui importe pour Jésus, l'Amen, celui qui est vérité, qui dit la vérité, ce qui est important, c'est son diagnostic, qui met en évidence que les œuvres des Laodicéens ne sont pas appropriées. Elles sont inappropriées pour le temps, pour les circonstances. Un déploiement de zèle n'est pas forcément utile dans certaines circonstances. Oh, un déploiement de zèle pour recevoir en fin de compte des reproches montre la valeur de nos œuvres ou des œuvres. Elles sont tièdes et rebutantes, nous dit l'Amen Jésus. Par conséquent, détestables. Leurs œuvres étaient aussi détestables que l'eau dans la ville qui était tiède, impropre à la consommation, uniquement bonne pour prendre le bain. Ces actions, ces œuvres ne répondent pas aux attentes de Jésus. Avec Jésus, on ne peut pas faire pour faire. On n'est pas dans un activisme. Mais nos œuvres doivent être, selon Jésus, doivent être étroitement liées à sa volonté. Michée chapitre 6, verset 8, nous décrit quelle est la volonté de Dieu pour l'homme, pour le chrétien d'aujourd'hui et pour le chrétien pour toujours. On t'a fait connaître aux hommes ce qui est bien, ce que l'Éternel demande de toi. C'est que tu pratiques la justice, que tu aimes la miséricorde, que tu marches humblement avec ton Dieu. En fait, ce que Dieu demande à chacun, ce n'est pas la mer à boire, ce n'est pas du chinois, ce n'est pas une langue étrangère que l'on ne puisse pas comprendre. C'est que nous puissions pratiquer la justice et que nous puissions faire preuve de miséricorde envers ceux qui nous entourent. En fait, ce que Dieu désire, c'est que nous puissions suivre l'exemple donné par Jésus. Car ce, nous dit Jean, l'apôtre Jean nous dit dans 1 Jean chapitre 2, verset 6, « Celui qui dit qu'il demeure en lui, doit marcher aussi comme il a marché lui-même. Dieu nous appelle à être les imitateurs de Jésus. Et cela a du sens. Toutefois, les Laodicéens peuvent tout de même espérer, s'ils désirent véritablement vivre conformément aux normes élevées établies par Dieu. Oui, pour accomplir la mission. Car leurs œuvres ont peut-être leur utilité, mais pour Dieu, pour le témoin fidèle, pour l'amen, elles sont inappropriées. Donc il est temps de changer de voie et de conformer leur vie à Dieu. Et si c'est possible, si c'est une volonté, eh bien, Jésus se présente comme un divin conseiller. Et au verset 18, il est dit, « Je te conseille d'acheter de moi de l'or éprouvé par le feu, afin que tu deviennes riche et des vêtements blancs, afin que tu sois vêtu et que ta honte, la honte de ta nudité ne paraisse pas, et un collier pour oindre tes yeux, afin que tu voies. » Jésus propose trois choses importantes, trois choses indispensables, trois choses pour lutter contre l'autosuffisance, ce sentiment de toute puissance, de fierté que nous avons et parfois, je peux dire, que nous nourrissons. Trois choses. Jésus propose de l'or éprouvé par le feu, des vêtements blancs et un collier. Jésus propose de l'or éprouvé par le feu dans un premier temps, c'est-à-dire de l'or pur, sans scorie, de l'or pur en réponse à cette pauvreté spirituelle caractérisée par des œuvres inappropriées pour la circonstance. À quoi peut-on comparer cet or? Je ne vois autre chose que la foi. Oui, cette foi décrite par l'apôtre Paul qui est agissant par la charité. Oui, Dieu avait un but et a toujours un but élevé pour l'humanité. Il tient à utiliser les choses méprisables de la société afin d'être glorifié par elles. Jacques nous dit qu'il a choisi les pauvres pour qu'ils soient riches en la foi. Prenons son texte, Jacques chapitre 2, verset 5, qui dit, écoutez, mes frères bien-aimés, Dieu n'a-t-il pas choisi les pauvres aux yeux du monde pour qu'ils soient riches en la foi et héritiers du royaume qu'il a promis à ceux qu'il aime? Tous ceux qui ont confessé le nom de Jésus ne sont pas forcément les mieux vus, mais Dieu veut les combler de sa richesse, une richesse spirituelle, la foi qui leur permettra de faire la différence dans un monde troublé. Une foi qui leur permettra également d'avancer dans la mission sans crainte. Plusieurs pourraient se glorifier des édifices construits, des immeubles, des écoles, des églises, des entreprises. Mais une question se pose, mais où est la foi dans tout cela? La foi devrait nous conduire à renverser le cours de notre vie et à lutter contre l'autosuffisance, ce sentiment de toute puissance, ce sentiment de fierté dans nos accomplissements. Oui, chers amis, oui, tel est le premier médicament, remède que Dieu donne à l'église de Laodicée, mais également à nous. C'est une foi qui s'est amûrie avec l'épreuve. Et car il est dit dans le livre de Jacques au chapitre 1, « Mes frères, regardez comme un sujet de joie complète les diverses épreuves auxquelles vous pouvez être exposés, sachant que l'épreuve de votre foi produit la patience Mais il faut que la patience accomplisse parfaitement son œuvre, afin que vous soyez parfaits et accomplis sans faillir en rien. Et si toutefois nous manquons de sagesse, le texte continue, si quelqu'un d'entre vous manque de sagesse, qu'il la demande à Dieu, qui donne à tous, simplement, et sans reproche, et elle lui sera donnée. Oui, nous pouvons être, à travers ce message, avoir une vie transformée. Oui, parce que ce message est également pour nous. Et le deuxième remède que Dieu va donner à l'église de Laodicée, c'est un vêtement blanc. Acheter un vêtement blanc. Et à quoi pouvons-nous comparer cela? Eh bien, ce vêtement blanc est en réponse avec cette nudité que Laodicée représente. Nue par ses œuvres, nue pour ce qu'elle est. Oui, Dieu désire qu'elle soit revêtue d'un vêtement blanc qui n'est autre que la justice du Christ. Galates chapitre 3 verset 27 nous dit: vous tous qui avez été baptisés en Christ, vous avez revêtu Christ. Oui, revêtir Christ fait la différence. Faire la différence dans notre vie. Nous ne sommes plus livrés à nos mauvais penchants, mauvaises tendances, notre disposition à faire ce qui nous plaît. Désormais, c'est Christ qui a autorité. Les choses anciennes sont passées et voici toutes choses sont devenues nouvelles en Jésus. L'amen. Celui qui est vérité et qui dit la vérité propose également un collier pour les yeux. Oui, en réponse de l'aveuglement, le problème de cécité de cette église. Elle commet, elle réalise beaucoup de choses, mais elle est aveugle, nue, malheureuse. Elle fait pitié. Ce collier renvoie au Saint-Esprit. En quittant et en achevant son ministère sur terre, Jésus avait pris soin de dire à ses disciples: vous ne serez plus orphelins, mais je vous enverrai un autre consolateur. Et c'est ce collier que nous avons besoin pour ouvrir nos yeux, pour nous guérir de nos problèmes de cécité et ne pas travailler comme des aveugles, entreprendre des entreprises comme le ferait un aveugle. Nous avons besoin d'une nouvelle vision, la vision de Dieu. C'est pourquoi il est dit dans Jean chapitre 16, versets 8 à 11, « Et quand il sera venu, il convaincra le monde en ce qui concerne le péché, la justice et le jugement. En ce qui concerne le péché, parce qu'il ne croit pas en moi. La justice, parce que je vais au Père et que vous ne me verrez plus. Le jugement, parce que le prince de ce monde est jugé. Le mal, chers amis, n'aura jamais le dessus sur le bien. Mais gloire soit rendue à Dieu. Le mal n'aura jamais le dernier mot. Dieu propose à son église de Laodicée et à nous qui représentons ces chrétiens des derniers temps la solution pour lutter contre tout sentiment d'autosuffisance, toute puissance et de fierté, afin que le travail puisse se poursuivre. En fait, ce que Dieu désire pour nous, pour que nous puissions lutter efficacement, avec efficacité, contre ce sentiment d'autosuffisance, de toute puissance, de fierté, ce qu'il propose, c'est une relation étroite avec lui. Car le texte nous dit: « Et voici, je me tiens à la porte et je frappe. » Si quelqu'un entend ma voix et ouvre la porte, j'entrerai chez lui, je souperai avec lui et lui avec moi. Et chers amis, j'aimerais vous dire une chose, la vie serait plus agréable et si nous réalisions des choses avec Jésus. Sans Jésus, nous ne sommes absolument rien. le sentiment d'autosuffisance, de toute puissance, de fierté, est un sentiment qui nous empêche de communier avec lui en toutes circonstances et d'avoir recours à sa toute puissance, à ce qui est vrai, ce qui est digne de louange. Alors, chers amis, Dieu veut nous aider aujourd'hui à faire la différence. Il s'est premièrement adressé à l'église de Laodicée, mais il veut également parler à nos cœurs. Si on a aujourd'hui ouvrir la porte de nos cœurs, afin que désormais nous ne soyons pas victimes de

notre environnement ou encore de nos dispositions à nous isoler ou à chercher une gloire quelconque de satisfaction dans nos œuvres. Mais puissions-nous humblement chercher à être guéris pour donner gloire à Dieu. Oui, ouvrons nos cœurs à Dieu, afin que désormais tout ce qui est vrai, tout ce qui est honorable, tout ce qui est juste, tout ce qui est pur, tout ce qui est aimable, tout ce qui mérite l'approbation, ce qui est vertueux et digne de louange, soit l'objet de nos pensées. Et que nous puissions, par la grâce de Dieu, en toutes circonstances, lui donner la gloire qui lui est due. Amen.

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1: 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Il est 11h. Bonne matinée. 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
1: Bonjour à tous. Après 20 ans de procédure judiciaire, la Cour d'appel de Paris se prononce aujourd'hui sur la réouverture ou non de l'enquête pénale dans le scandale sanitaire du chlordécone, un pesticide utilisé aux Antilles pendant plus de 20 ans en dépit des alertes sur sa nocivité. Plus de 90% de la population adulte en Guadeloupe et en Martinique est contaminée selon l'Agence nationale de sécurité sanitaire. En Guyane, les autorités guyanaises appellent l'État à déclarer la guerre à l'orpaillage illégal, colère qui s'exprime à l'occasion du déplacement du préfet de la Guyane sur le Haut-Maroni prévu toute la semaine. Les signataires dressent un constat sans appel. Malgré les opérations de lutte, rien ne change. L'orpaillage illégal sévit toujours et les sites se multiplient. Et selon un dernier bilan, 16 sites illégaux d'orpaillage ont été recensés à Camopi par le parc amazonien de Guyana. Ce terrible accident de la route hier soir en Guadeloupe, un deux roues et un véhicule léger se sont percutés sur la RN2 au niveau du rond-point de Jola au Lamantin. Le conducteur de la moto âgé d'une trentaine d'années a été grièvement blessé et transporté en urgence au CHU. La conductrice du véhicule a été prise en charge en état de choc. D'importants moyens maritimes et aériens mobilisés depuis samedi pour tenter de retrouver un plaisancier français de 73 ans porté disparu à la Dominique. Malgré plusieurs opérations de recherche coordonnées par le Cross Anti-Guyane, aucune trace de l'embarcation n'a pour l'heure été retrouvée. Retour en Guyanais, ça y est, c'est officiel. Sirius Space Service va faire décoller ses futurs lanceurs légers. Depuis le centre spatial de Kourou, le CNES a validé la demande de ce fleuron du New Space français. Le premier décollage de la firme est envisagé à l'horizon 2027-2028. Et puis le Martiniquais Ryan Rupert a été appelé pour jouer en équipe de France de basket. Il est convoqué pour les deux matchs de qualification mondiale 2027. Les Bleus se réunissent à partir d'aujourd'hui avant d'affronter la Belgique le 3 juillet à Anvers, puis la Finlande 3 jours plus tard à Pau. Bonne journée à tous.
2: Bonjour à tous. La chaîne de protection a failli. Le Premier ministre réagit après la publication du rapport sur l'affaire Liana, cette collégienne retrouvée morte début juin dans le Gers. Les premières conclusions de l'inspection générale confirment des erreurs, des retards et une absence de suivi de procédure après une plainte pour viol sur mineur déposée en août dernier contre Jérôme Barella. Sébastien Lecornu assure qu'il faudra en tirer toutes les conséquences. Un autre rapport intermédiaire sur cette affaire sera rendu le 10 juillet avant le définitif début septembre. La France écrasée par la chaleur, 37,7 degrés relevés à Paris cet après-midi, c'est historique pour un mois de juin et les records tombent les uns après les autres. On dépasse largement les 40 degrés sur les Pays de la Loire, la Nouvelle-Aquitaine et le Centre-Val de Loire. Le pic de cet épisode de canicule est en cours et il va durer plusieurs jours. Conséquence, plus de 1350 écoles et collèges sont fermés et 4000 ont adapté leurs horaires, bilan du ministre de l'Éducation. Et concernant le bac et le brevet, Édouard Geffray précise que toutes les épreuves programmées le matin sont maintenues. Des reports sont prévus, notamment pour ceux qui devaient passer le grand oral l'après-midi. Cela concerne plus de 5000 candidats. Et c'est toute l'Europe de l'Ouest qui étouffe. Alerte rouge également sur l'Espagne aujourd'hui. Des records de chaleur attendus au centre du Portugal. Et puis une alerte canicule de niveau maximal sera émise mercredi et jeudi en Angleterre. Le Royaume-Uni qui va changer de Premier ministre après presque 2 ans à la tête du gouvernement. Keir Starmer a annoncé sa démission dans la matinée, conséquence notamment de l'élection jeudi dernier au Parlement du député travailliste Andy Burnham, désormais favori pour le remplacer. Le foot pour finir, ce sera ce soir la 100e sélection de Kylian Mbappé. Deuxième match pour l'équipe de France et son capitaine dans cette Coupe du Monde. C'est contre la plus faible équipe de leur groupe, l'Irak, et ça débute à 23h. S'il l'emporte, les Bleus seront qualifiés pour les 16e de finale. Voilà pour l'info. Bon après-midi.

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à toutes et à tous et merci de nous être fidèles pour la dernière grille de cette semaine avant de vous laisser avec une nouvelle grille spéciale vacances. Merci de nous avoir choisis et merci pour vos dons. Yasmine avec vous sur l'île aux fleurs 91.6 dans Info Actu jusqu'à vendredi et on continuera ensemble jusqu'à 13h. De l'info de l'actu Montmaila, la grève se poursuit à Fort-de-France, les écoles restent fermées ce lundi. La grève du syndicat des travailleurs territoriaux de Martinique continue de perturber le fonctionnement de la ville de Fort-de-France. Les écoles municipales restent fermées ce lundi 22 juin et les autres services municipaux devraient également être impactés. Mobilisé depuis jeudi dernier, le syndicat des travailleurs territoriaux de Martinique dénonce des dysfonctionnements au sein du service des ressources humaines. Face à cette situation, les écoles restent fermées à Fort-de-France et les services municipaux devraient être également perturbés ce lundi 22 juin. Une rencontre avec les élus pourrait avoir lieu ce matin vers 10h30 à condition que les barrages soient levés. Martinique Transport nous informe que la ligne NC9 Morne-Rouge sera non desservie jusqu'à nouvel ordre. Ligne 114 Pointe-Simon-Plateau-Fofo-Cluny non desservie momentanément ce lundi 22 juin 2026. Perturbation sur la ligne NA20 de Basse-Pointe-Mahou jusqu'à nouvel ordre et reprise des horaires habituels du réseau bus et BHNS ce lundi 22 mai 2026. Soyez prudents, vigilants sur la route. Ralentissement sur le Prêcheur aux alentours de la départementale 10. Embouteillage modéré sur Victor Hugo à Saint-Pierre. Embouteillage modéré sur le Robert aux alentours de la Nationale 1. Embouteillage important sur rue François Arago à Fort-de-France. Embouteillage modéré sur Dillon aux alentours de l'autoroute A1. Pare-choc contre pare-choc sur le Lamanté aux alentours de la départementale 15. Et embouteillage modéré sur le Lamanté aux alentours de l'autoroute A1. Embouteillage important sur Ducos aux alentours de zone industrielle de Champigny. Pare-choc contre pare-choc sur la départementale 5 au Saint-Esprit. Et embouteillage modéré sur le Vauclin aux alentours de la Nationale 6. La SMA nous informe qu'en raison du lavage du réservoir Augrain, la distribution d'eau potable connaîtra des perturbations, voire des interruptions. Les quartiers concernés du Robert, Augrain, Fondor, La Haut, Zabette. Début le lundi 22 juin 2026 en début de matinée, retour à la normale estimée le 22 juin en début d'après-midi. En raison du lavage du réservoir Placide, la distribution d'eau potable connaîtra des perturbations, voire des interruptions. Les quartiers concernés du Vauclin, Belle-Étoile, Font-Hubert, La Montagne, Placide, Ravine-Plate. Début le mardi 23 juin 2026 en début de matinée, retour à la normale estimée le 23 juin en début d'après-midi. Et pour terminer, en raison du lavage du réservoir du Chêne 1, la distribution d'eau potable connaîtra des perturbations, voire des interruptions. Les quartiers concernés du Robert, Augrain, Beau-Séjour, Bertou, Duchesne, Mena, Duchesne-Lamontin, Font-Boulé, Font-Nicolas, La Hubert, Raisin, Rivière-Cacao. Début le mercredi 24 juin 2026 en début de matinée, retour à la normale estimée le 24 juin en début d'après-midi. Cap Nord Martinique et la SME remercient les abonnés concernés de leur compréhension. À vos agendas pour le planning de collecte de sang. Où donner son sang? Demain mardi 23 juin, place du marché Casse-Pilote de 8h à 13h. Mercredi 24 juin, au centre commercial Océanis Le Robert de 8h30 à 17h30. Jeudi 25 juin, CAF du Lamantin de 8h à 13h. Et samedi 27 juin, stade Armand Ribier, Le Diamant de 9h à 14h30. La nouvelle maison du don est ouverte aujourd'hui, lundi de 8h à 17h, mardi de 10h30 à 17h, mercredi de 8h à 14h, jeudi after work de 13h à 19h et vendredi de 8h à 17h. La maison du don répond 05 96 75 79 00. Et c'est parti pour les chroniques de la mi-journée. Retrouvez à 11h18, des mots font aussi des phrases. R comme royaume. La Minute Info continue avec le ministère des Solidarités concernant les personnes âgées et leurs aidants à 11h30. Les événements du jour 11h34, que s'est-il passé le 22 juin, commençant par l'année 2004. Dans notre concept pratique du jour 11h40, fabriquer un esprit naturel pour dégivrer. Et on va continuer à muscler notre cerveau à 11h50 sur le thème « Observer la beauté d'une relation ». Retrouvez en deuxième partie exceptionnellement notre séquence info à 12h14 sur la journée nationale de réflexion sur le don d'organes et la greffe. Et dans notre chronique comment connaître ses doigts à 12h16, accident du travail, de nouvelles règles appliquées prochainement pour les indemnités journalières et ce sera suivi du petit sourire du jour à 12h18. Les communiqués 12h20, la météo 12h30 et les avis d'obsèques 12h37, place au petit clin d'œil du jour.

petit clin d'œil à toi qui m'écoutes. Tu vis peut-être en ce moment une période difficile au sein de ton foyer, avec ton conjoint, tes enfants, au travail, à l'école, bref. Une situation où tu peines à trouver une issue favorable. Certainement, tu te sens impuissant et faible, découragé. Je voudrais personnaliser rien que pour toi ce texte biblique que l'on trouve dans 1 Pierre 5, verset 7, qui dit « Décharge-toi sur Dieu de tous tes soucis, car lui-même prend soin de toi ». Quel que soit ce que tu vis en ce moment, je voudrais te dire de faire ce premier pas. Dieu te demande de te décharger sur lui, parce que c'est lui qui prend soin de toi. N'aie crainte, la solution est belle et bien là. Fais ce premier pas et tu verras comment il agit pour toi. J'aurai plaisir à te retrouver pour un autre clin d'œil. D'ici là, prends soin de toi.

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1: Aujourd'hui, le mot royaume. Corinne, bonjour.
2: Bonjour Gilles.
1: Alors, nous arrivons à la lettre R. On avance petit à petit dans notre
2: lycée. On approche de la fin de l'alphabet, tout doucement.
1: C'est ça, il va falloir qu'on recommence, qu'on trouve d'autres lettres. Alors, vous avez choisi aujourd'hui le mot royaume, un mot qui n'est plus vraiment utilisé parce qu'il y a il n'y a que très peu de royaumes ou de royautés, en tout cas, sur la planète aujourd'hui.
2: Ah ben, vous parlez en tant que Français, là, mais il y en a encore un certain nombre. Je crois que dans les pays d'Europe, c'est à peu près la moitié de royaumes, la moitié de républiques.
1: Alors,
2: Par contre,
1: pas beaucoup d'autorité, pas beaucoup de pouvoir.
2: Oui, là. C'est ça qui a beaucoup changé, c'est que c'est plus le même type de royauté qu'à d'autres siècles.
1: Le roi ou la reine de Suède ou le roi des Belges ou... Bon, quand même, attendez.
2: Ah ben, il y a des magazines spécialisés pour les amateurs de... Des têtes couronnées.
1: Hein. C'est vrai. Mais quand même, bon, mis à part effectivement la reine mère de Grande-Bretagne, nous sommes dans des royaumes qui ne sont que très peu représentés tout de même.
2: Oui, disons que c'est souvent dit que les rois maintenant ont un rôle honorifique. Ils ont peut-être une certaine autorité morale encore. Ça, c'est pour l'Europe, mais je pense qu'il y a, il y a encore sur la planète quelques royaumes qui vivent avec, où les rois ont une véritable autorité, sont réellement les chefs de l'État.
1: Alors, le royaume implique automatiquement une structure, une organisation du pouvoir, de la puissance en quelque sorte, de la société.
2: Oui, c'est ça, c'est un terme politique d'abord, d'une certaine manière. Ça implique aussi un territoire, un royaume, c'est un endroit où il y a un roi, où règne un roi. Donc ça implique un mode de gouvernement qui, généralement et classiquement, est quand même fondé sur l'autorité d'une personne. Souvent, ça se transmet de père en fils, l'autorité se transmet de père en fils. Et ça implique aussi donc des sujets sur lesquels règne ce roi et qui... plus ou moins, sont totalement soumis, ou un peu moins, selon un peu les époques et selon les endroits.
1: Alors, la royauté, comme vous le disiez, implique effectivement l'hérédité, c'est-à-dire de père en fils, ou avec les filles aussi, hein, cela arrive dans certaines structures. Ce qui veut dire que cela peut sembler injuste un petit peu face à certaines démocraties aujourd'hui.
2: Oui,
1: le peuple qui choisit, c'est déjà choisi, ce qui n'est peut-être pas plus mal dans un sens, parce que je ne sais pas si on choisit vraiment. Mais...
2: Le peuple n'a pas toujours la sagesse. Oui, ça s'oppose quand même au système démocratique où le peuple choisit qui le gouverne. Le roi n'est pas choisi. Encore qu'il y a eu certains régimes où certains représentants du peuple, certains chefs déjà, choisissent leur chef suprême qui est le roi. On peut dire qu'à travers l'histoire, un peu tous les régimes politiques ont pu exister. Bien sûr, il y a une telle variété de pays et de peuples.

0: Alors, est-ce qu'il faut aujourd'hui être opposé au roi et au royaume? Est-ce que l'on peut dire comme cela dans nos pays qui sont plutôt des démocraties, où on prône d'ailleurs la démocratie partout, avec la forme démocratique économique, le capitalisme? Est-ce qu'il faut vraiment aller dans ce sens-là, de se dire, voilà, tout le monde est libre de pouvoir choisir lui-même sa façon de fonctionner? Ou est-ce qu'il faut tout de même respecter ses royaumes et ses royautés? Corinne?
1: Alors, quand même, un certain nombre de peuples ont réussi à faire un mélange assez intéressant en gardant un souverain, mais en lui ôtant presque tous ses pouvoirs. Donc ils ont encore une référence qui généralement est assez aimée, assez respectée, mais le peuple vote quand même, élit un parti au gouvernement et est donc gouverné par une politique qu'il choisit. Donc on a réussi dans certains pays une alliance assez intéressante.
0: Alors il y a des rois aussi qui ont pouvoir politique et pouvoir religieux. C'est le cas de certains rois dans des pays musulmans, par exemple. Je pense au Maroc, le roi Mohamed VI qui a ces deux vocations, qui est le chef des pèlerins.
1: C'est une notion très intéressante parce que historiquement, ça a été aussi la plus répandue. La religion d'un peuple était déterminée par la religion de son roi. Alors, soit il était carrément le chef des prêtres d'une certaine manière, soit il ne l'était pas. Mais la religion qu'avait le roi, que pratiquait le roi, était capitale pour la destinée même de son peuple. Et oui, ça existe encore, toujours, dans certains pays.
0: Alors, on se souvient d'ailleurs de la phrase d'un des monarques français, « Un seul roi, une seule loi, une seule foi ».
1: Oui.
0: Qui a été le symbole d'intolérance, c'est incroyable.
1: Bien sûr, quand dans le peuple il y a deux courants et que le roi en interdit un des deux courants religieux, évidemment ça amène des débordements très, très douloureux. La France a connu cela à une certaine époque, d'autres pays également. Du coup, évidemment, c'est lié à l'autorité du roi et à l'autorité qui va que dans un sens et qui n'est pas choisie par le peuple.

0: Corinne, dans cette seconde partie d'émission, vous voulez aussi nous parler d'un royaume qui n'est pas, semble-t-il, de ce monde, comme la petite phrase le dit, le royaume de Dieu. Alors qu'est-ce à dire, le royaume de Dieu ?
1: Eh bien, premièrement, on peut dire que c'est une expression très présente dans les évangiles en particulier. Jésus a beaucoup utilisé cette expression-là, royaume de Dieu, ou royaume des cieux, du ciel, pour exprimer, pour essayer de représenter l'idée du mode de gouvernement de Dieu. Et il dira, en particulier, il va dire, Jésus dira au moment où il est arrêté et jugé par Pilate, le gouverneur romain, il dira que son royaume à lui, son royaume est d'une autre nature, il n'est pas de ce monde, il n'est pas comme un concurrent des autres rois, il transcende les pouvoirs politiques et les pouvoirs des humains habituels, il est d'une autre nature, mais il est quand même décrit, l'autorité de Dieu sur les humains est décrite par ces termes de roi, de règne et de royaume.
0: Alors il est vrai qu'il y a aussi des images, bien souvent dans des visions où on voit ce Dieu roi, hein, où il y a autour de lui des sujets, des personnages avec des importances plus ou moins notées, des représentants comme vous le disiez. Est-ce qu'on peut aller de cette notion de royaume à un parallèle avec ce qui existe dans nos pays ou en tout cas dans l'histoire de l'humanité?
1: Alors il est vrai que beaucoup de prophètes ont décrit une vision, une image du trône de Dieu. Bien sûr, le trône, c'est le siège par excellence de la royauté, donc c'est le lieu symbolique où s'exerce l'autorité de Dieu. Et oui, ce trône est toujours entouré d'une foule de personnes qui sont là, non pas forcément pour partager le pouvoir avec Dieu, mais plutôt pour se soumettre à l'autorité de Dieu et pour exprimer combien Dieu est un souverain idéal et parfait.
2: Alors justement, est-ce que c'est pas facile? Parce que si c'est Dieu qui est créateur, il se met à la première place en tant que roi et c'en est fait. C'est pas un peu de l'autoritarisme cela?
1: Certainement, oui. Mais c'est, en plus, quand Dieu est représenté comme un roi, c'est pas un roi à la mode moderne qui est dénué de tout pouvoir. C'est un roi à la mode ancienne ou classique qui a tous les pouvoirs entre ses mains. Et Dieu est présenté comme l'omnipotent, celui qui a tout pouvoir de faire ce qu'il veut. Mais c'est présenté dans un sens positif parce que Dieu est d'abord amour. Donc son pouvoir, son autorité, il l'exerce sous le règne supérieur encore de l'amour.
0: Alors Corinne, peut-être pour cette fois-ci conclure l'émission, nous présenter un passage où justement on parle de royaume dans la Bible. Je suis sûr que vous avez sélectionné un petit passage.
1: Oui, je pense, je l'ai évoqué tout à l'heure, c'est cette parole de Jésus à Pilate, où il lui dit, au moment où Pilate va d'ailleurs bientôt prononcer sa peine de mort, c'est donc un moment très solennel, il lui dit, mon royaume n'appartient pas à ce monde. Si mon royaume appartenait à ce monde, j'aurais des gens sous mes ordres, ils auraient lutté pour qu'on ne me livre pas au chef. Mais non, mon royaume n'est pas d'ici. Donc il insiste, il a bien un royaume. Il est bien le souverain d'un royaume. Mais là, précisément au moment où il va être mis à mort, c'est curieux de parler de sa propre autorité. Mais c'est une autorité d'un autre ordre. C'est donc pas une autorité politique, puisque c'est Pilate à ce moment-là qui détient l'autorité politique. Ce n'est pas une autorité militaire. Personne ne vient combattre pour l'aider. C'est une autorité morale, spirituelle, religieuse, bien sûr, mais qui va régner non pas sur nos conditions matérielles et notre organisation de la vie de tous les jours, il va régner sur notre âme, sur notre esprit, sur notre cœur. Voilà le royaume que Jésus souhaite, ambitionne dans chacun d'entre nous.
0: Alors pour ceux qui veulent suivre cette démarche, qui veulent suivre cette expression de Jésus, ça veut dire que quelquefois il ne faut pas vouloir poser son autorité à tout prix dans des choses quotidiennes et peut-être regarder un peu plus haut.
1: Absolument, parce que si Dieu est roi, ça veut dire que nous, quand nous intéressons à Dieu, nous positionnons en tant que sujet de ce roi, sujet pleinement soumis, pleinement prêt à lui obéir. Alors ça pourrait paraître assez dur, c'est dur quand le roi est un humain, plein d'imperfections, parfois cruel, parfois violent, parfois injuste. Mais quand le roi est Dieu, parfaitement bon, parfaitement juste, parfaitement intelligent, évidemment, et généreux, eh bien, se soumettre totalement à lui devient quelque chose de réjouissant et plein de promesses, plein d'avenir, plein de beauté également.
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7: Nous aussi, on est très contents d'être là avec vous.
8: C'est bien, merci.

Voici venir les événements du jour. Que s'est-il passé le 22 juin, commençant par l'année 2004. En 2004, Bob Beamer, l'inventeur de l'ASCII, standard mondial qui permet aux ordinateurs de traduire lettres et chiffres en langue numérique, s'éteint à l'âge de 84 ans. Il avait aussi inventé la touche Escape, échappement et l'anti-slash. Et en 2003, un avion de type CRJ-100 de la compagnie Brit Air s'écrase près de l'aéroport de Brest suite à un malaise du pilote, seule victime de l'accident. Le pire a été évité, les 23 autres occupants de l'appareil ont eu le temps de sortir de l'épave avant que celle-ci ne s'embrase. Ainsi se referment les événements du jour.

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1: Petit conseil du jour, fabriquer un spray naturel pour dégivrer. Envie d'une solution à la fois rapide et naturelle, essayez ce spray dégivrant maison. Mélangez dans une bouteille pulvérisateur un tiers de vinaigre blanc, un tiers d'alcool ménager, un tiers d'eau tiède. Vaporisez ce mélange sur les parois givrées. Laissez agir quelques minutes, puis retirez la glace avec une spatule. Ce spray est aussi idéal pour nettoyer et désinfecter votre congélateur après le dégivrage.
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4: Alors aujourd'hui, je souhaiterais vous proposer d'observer la beauté d'une relation. C'est-à-dire que souvent, on va se focaliser sur le négatif, hein, sur les ruptures ou les guerres dans le monde, les informations, des conflits dans le milieu de travail, le fait qu'on ait peut-être été abandonné. Mais en fait, on oublie de remarquer, par exemple, l'entraide, la tolérance, l'affection gratuite, l'amour, les petits soins, les marques de bonté, de gentillesse altruiste qu'on peut avoir vraiment au quotidien. Ne serait-ce qu'un sourire ou qu'une personne qui nous demande de ça va, mais avec une vraie attention, un vrai regard porté sur nous. Donc ce que je vous propose, c'est dans les prochaines heures, dédiez vos prochaines heures à noter chacun de ces petits gestes minuscules mais tellement signifiants lorsqu'ils sont additionnés les uns aux autres. Voyez la beauté et la richesse qui ressortent de ces échanges humains.
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1: 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Il est midi. 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

0: Bonsoir à toutes et tous. Quasiment toute la France assommée par des chaleurs extrêmes. La canicule s'intensifie encore et le pire est toujours devant nous, notamment dans les services d'urgence. Après la mort de Liana dans le Gers, un premier rapport d'inspection dévoilé aujourd'hui. On entendra la réaction du syndicat de la magistrature qui n'est pas étonné des conclusions. Et puis le foot avec les Bleus à suivre en fin de soirée. On entendra le capitaine Kylian Mbappé qui ne s'en cache pas. L'objectif de cette Coupe du Monde, c'est de la gagner. 49 départements en alerte rouge aujourd'hui. Il y en aura 54 demain avec l'ajout de 5 départements de Normandie. Et au total, pas loin de 39 millions de personnes concernées. Le pic de la canicule est en cours. On a eu plus de 43 degrés en Gironde cet après-midi. Une canicule sûrement responsable de 2 décès d'enfants dans le Vaucluse. Ils ont été retrouvés morts dans la voiture familiale à Carpentras, annonce du parquet cet après-midi. La canicule qui fait surchauffer les urgences, de nombreux services constate une augmentation des prises en charge de 15 à 20% depuis le début de l'épisode. Un afflux de patients pour l'instant maîtrisé, mais comme c'est le cas en Haute-Garonne, même si le directeur du SAMU 31, Vincent Boone, sait que le plus dur reste à venir.
1: Ce qui par contre est très préoccupant, c'est qu'on sait très bien que plus l'épisode de chaleur dure, et plus on va avoir en particulier de décompensation de personnes âgées. Et ça, c'est inquiétant. D'expérience, c'est autour du 5e jour de canicule consécutive qu'on commence à avoir plus d'hospitalisation de personnes âgées qui donc vont décompenser des maladies chroniques. Et c'est ça qui est inquiétant. C'est-à-dire que pour l'instant, j'ai le sentiment que la situation est maîtrisée. Mais effectivement, si le pic caniculaire devait durer 5, 10, 15 jours, je crois qu'on serait malheureusement submergé de personnes âgées qui se devraient donc d'être hospitalisées.
0: Et avec cette canicule, plus de 1300 écoles et collèges sont fermés. Bilan du ministre de l'Éducation. Concernant le bac et le brevet, Édouard Geffray précise que toutes les épreuves programmées le matin sont maintenues. Des reports sont prévus, notamment pour ceux qui passaient le grand oral l'après-midi. On en vient à l'autre grand titre de ce soir, ce pré-rapport accablant après le scandale de l'affaire Liana. La note d'inspection commandée par le gouvernement pointe de nombreux dysfonctionnements dans les procédures judiciaires à l'encontre de Jérôme Barella. L'inspection générale de la justice déplore notamment un cumul de pertes de temps et une absence de suivi de procédure de la part du parquet d'Auch et de la gendarmerie. Des révélations qui n'ont rien de nouveau pour le syndicat de la magistrature et son secrétaire national Stéphane Fichesser.
2: Il n'y a pas vraiment de surprise, pour être honnête, dans ce qui nous a été dit. Ce qu'on note, c'est qu'il y a des problèmes de délai, il y a des problèmes de priorisation, il y aurait eu des problèmes de suivi de l'enquête. Tout ça, c'est des problèmes qui sont structurels. Pour être clair, l'affaire Liana, c'est une affaire l'affaire Rosa en l'occurrence, mais c'est une affaire qui aurait pu avoir lieu dans tous les parquets de France. En réalité, parce que des stocks qui nous empêchent de prioriser les dossiers, qui conduisent à des délais qui sont inacceptables, malheureusement, c'est la réalité quotidienne de la justice des mineurs en France.
0: Notez aussi que depuis le début du réexamen des 70 000 plaintes pour violences sexuelles ordonnées par le ministre de la Justice, Gérald Darmanin, 134 personnes ont été placées en détention provisoire. Keir Starmer va quitter le 10 Downing Street. Le Premier ministre britannique a annoncé sa démission dans la matinée. Emmanuel Macron le remercie ce soir pour son engagement pour l'Ukraine et pour la relance de la relation entre le Royaume-Uni et l'Union européenne. Le foot, objectif 16e de finale. L'équipe de France peut valider sa qualification pour la suite de la Coupe du Monde. Il faut pour cela battre l'Irak dans le 2e match du groupe. Une rencontre qui verra Kylian Mbappé fêter sa 100e sélection en bleu à seulement 27 ans. Mais pour le capitaine tricolore, il faut surtout confirmer les bons débuts face au Sénégal, notamment en attaque, où les Bleus multiplient les forces, selon Kylian Mbappé.
3: C'est l'avantage de cette équipe, c'est d'avoir autant de talents qui sait qu'un jour ça peut être le jour de l'un, un autre jour ça peut être le jour de l'autre. Et on est très conscient de la qualité qu'on a devant. C'est toujours un plaisir de pouvoir avoir l'opportunité de jouer en sélection. Il n'y a pas plus grand que l'équipe nationale. Maintenant, une 100e, c'est un chiffre historique, encore plus quand c'est en Coupe du Monde. Donc c'est sûr que ça va être spécial pour moi. Maintenant, l'importance et l'enjeu du match va primer. Surtout, on doit gagner pour se qualifier. C'est clair dans mon esprit. Et après, moi, je suis derrière. Je vais continuer, bien sûr, à essayer de marquer des buts. Mais le plus important pour moi, c'est d'amener mon équipe le plus loin possible, de gagner la Coupe du Monde.
0: France-Irak, c'est à suivre à partir de 23h depuis Philadelphie. Enfin, elle a interprété un titre que vous avez très probablement déjà entendu. Étienne, en 1987, Gesh Pati est morte des suites d'une longue maladie. Elle avait 80 ans. Voilà pour l'info. Bonne fin de journée.

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0: Espérance FM, voici les communiqués du jour. Une réunion d'information avec la direction de l'environnement de l'Espace Sud. La ville de Ducos vous invite à une réunion d'information avec la direction de l'environnement de l'Espace Sud concernant les modifications du planning de collecte des déchets le vendredi 26 juin 2026, 18h, à l'ancienne cantine centrale. Au programme de cette réunion, présentation des évolutions, explication des enjeux et des modalités pratiques, échange avec le public, questions-réponses. À noter la présence des ambassadeurs de tri de l'Espace Sud. Le planning de collecte change, venez vous informer. Infoline au 06 96 22 87 25, service environnement. Travaux d'enfouissement des réseaux, quartier Fontbernier. Le maire de la ville de Chalchia vous informe que la commune procédera à des travaux d'enfouissement des réseaux au quartier Fontbernier, rue des Myrtassé. Ces travaux se dérouleront du mercredi 24 juin au vendredi 26 juin 2026 de 7h30 à 14h. La chaussée sera rétrécie pendant la durée des travaux. Le maire vous demande de bien vouloir respecter la signalisation et les mesures de sécurité qui seront mises en place. Le maire vous remercie pour votre compréhension quant à la gêne occasionnée. Facturation électronique. À partir du 1er septembre 2026, les entreprises devront être prêtes pour la facturation électronique. Pour accompagner les entreprises du territoire centre, Fort-de-France, Le Lamentin, Chalchia et Saint-Joseph, la CACEM organise plusieurs réunions d'information et de sensibilisation. Le jeudi 25 juin, la CACEM donne rendez-vous aux entreprises de la ZAE de Kerlis à Fort-de-France au restaurant La Petite Pause à 18h. Chef d'entreprise, ne manquez pas ces rendez-vous pour anticiper cette obligation. Retrouvez le planning complet sur le site internet et les réseaux sociaux de la CACEM. Tournée Kaiprop. Le mercredi 24 juin de 7h30 à 12h30, la tournée Kaiprop s'arrêtera sur la place du Calebassier au Lamentin. Ramenez vos articles de sport, ballons, raquettes, palmes, électroménager, équipements télévisuels et audio, huile de vidange, jeux et jouets, livres, médicaments non utilisés, métaux, mobilier, textiles d'ameublement et matelas, outils et appareils de bricolage et jardinage, piles et petites batteries, pneus sans les jantes, vêtements, linge de maison et chaussures. L'assise, insertion environnement collectera vos jeux, jouets et vêtements pour les valoriser localement. Événement gratuit réservé aux particuliers. Plus d'infos au 06 96 81 33 10 ou sur le site internet www.entrepriseenvironnement.com, rubrique actualité. Espérance FM, ainsi se referment les communiqués du jour.
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3: Aujourd'hui, la nuit prochaine, après les petites pluies de fin de nuit, le soleil fait de belles apparitions, d'autant plus que la boum de poussière de sable se dissipe. Le ciel présente parfois un léger voile d'altitude et puis la chine averse isolée sur le relief. La soirée est calme et la nuit connaît quelques ondées. Prévision pour demain mardi 23 juin, début de matinée, le ciel est clément avec des périodes ensoleillées. Puis, au fil des heures, les nuages gagnent du terrain à l'approche du non tropical. Cette dernière donne d'abord des averses éparses qui se généralisent en soirée et perdurent jusqu'en début de nuit. L'indice de l'air est toujours dégradé, température 31 degrés, le soleil se lève à 5h36 et se couche à 18h36. Les personnes sensibles sont invitées à réduire leurs activités en plein air. C'était votre bulletin météo sur Espérance FM.
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0: obsèques de M. Régnat Paul, décédé à l'âge de 90 ans, seront célébrées le lundi 22 juin à 15h30 à l'église paroissiale de Josso. Le cortège se réunit à ce parvis de l'église. Il m'assoit sur le cimetière de Josso. Cet avis faisait part de ses enfants Rosalie, Jean-Paul, Jean-Claude Régnat, Marie-Paul et son conjoint Georges Jean-Baptiste, ses frères Pierre et Yves Régnat, ses enfants de cœur Joël et Henriette Manon, ses petits arrière-petits-enfants, ses neveux et nièces, ses cousins, cousines et ses filleuls, les familles Régnat, Mila, Féval, Marie-Jeanne, Rodney, des parents amis et alliés. Il n'y aura pas de condoléances. Les obsèques de M. Théodore Yannick Aimé, décédé en Guyane à l'âge de 71 ans, seront célébrées le lundi 22 juin. Ceux qui souhaitent lui rendre un dernier hommage, M. Théodore Yannick Aimé reposera en l'église CCIMPE de la Guyane, 4 rue des Artisans Courus à partir de 14h. La cérémonie religieuse aura lieu en l'église CCIPME de la Guyane à Kourou à 15h. Le cortège suivra en voiture l'immersion se force matière 2, Kabalou Kourou en Guyane. Cet avis vise à part de son épouse Théodore Aveline Nestanislas, ses enfants Amour, Kitty et Jessica, ses frères et sœurs Pierrot, Saint-Louis, Jules-Michel, Mélène, Marie-Alice, Armande, Anne-Marie, Loza, M. Théodore Hector, ses petits-enfants, son arrière-petit-enfant, son oncle, ses neveux et nièces, ses cousins et cousines, ses beaux-frères et belles-sœurs, les familles Théodore Stanislas, Ringuet Constance, Holder Prosper, Marie-Joseph Gabet, Ménian Zamor, des parents amis et connaissances. Il n'y aura pas de condoléances. Un registre sera mis à disposition à l'église CCIMPE de Kourou. Cet avis tient lieu de faire part. Les obsèques de Mme Vignémé, surnommée Mémé, décédée à l'âge de 94 ans, seront célébrées le lundi 22 juin à 14h en l'église paroissiale de Saint-Christophe à Fort-de-France. Le cortège se réunit à ce parvis de l'église, l'inhumation se fera sous matière de Trinité. Cet avis est fait à part de sa fille Vignée Marlène, son petit-fils, Vignée Eddie et son épouse Arlette, ses arrière-petits-enfants, ses frères Célien et Edmar Vignée, ses neveux et nièces cousins-cousines, les familles Vignée, Vérou, Contrôle, Bélune, Cachacou, Baltin, des parents amis et alliés. Les obsèques de Mme Rovillon Marie-Cécile, décédée à l'âge de 89 ans, seront célébrées le lundi 22 juin à 15h30 à l'église paroissiale Sainte-Anne du Macouba. Le cortège se réunit à ce parvis de l'église. L'inhumation se fera sous matière du Macouba. Cet avis est fait à part de son conjoint Villedeuil, Germain Casimir. Ses enfants Mathurin Rovillon et son épouse Marilyn Mélien. Chantal Rovillon et son compagnon, Patricia Sainte-Rose et son ami. Émile Villedeuil et son épouse Maggie Jean-Gilles. Raphaël Villedeuil, ses petits-enfants et ses arrière-petits-enfants. Sa sœur et ses frères, Lisette Maspimbi et son époux Gérard Saucé, Falia Maspimbi, Alfred Maspimbi et son épouse Thérèse Valta, Yvan Maspimbi, André Pricheur, ses neveux et cousins-cousines, les familles Rovillon, Villedeuil, Maspimbi, Saucé, Francourt, Patron, des parents amis et alliés. Les condoléances se feront sur le site www.pfcaristan.fr. Une présentation du corps se fera lundi à 13h30 au pont funèbre Caristan à Emma à Basse-Pointe. Les obsèques de M. Zamor Alex Nestor, retraité de la fonction publique territoriale, décédé à l'âge de 73 ans, seront célébrées le lundi 22 juin à 14h, en l'église paroissiale Saint-Christophe. Le cortège serait dans ce parvis de l'église, qui m'assoit sa force matière de la joyau. Cet avis est diffusé à part de ses filles Ticia et son compagnon. Tricia, son petit-fils, ses sœurs Daniel, Aimé Veuve Vernès, son frère Antoine, ses neveux et nièces, cousins et cousines des familles Zamor, dirigeants Rue d'Arche, des parents amis et alliés. Les obsèques de Mme Banal Joseph Agathe, Marie-Thérèse, Marie-Louise, surnommée Tati Malou, retraitée de la ville de Ducos, membre de l'équipe du Rosaire, membre de la Légion de Marie et membre de l'ARPAD, les Résidas, décédée à l'âge de 89 ans, seront célébrées le lundi 22 juin à 15h30 à l'église paroissiale de Ducos. Le cortège se réunit à ce parvis de l'église. L'inhumation se fera sous matière de Ducos. Cet avis est diffusé à part de ses enfants adoptifs, David et Ethel Marilus. Ses frères et sœurs Philippe, Xavier, Magali, Octavie. Hugues, Huguette, Rodolphe, Gilbert, Yolande, Gilberte et Josette, Joseph, Agathe. Sa sœur de cœur, Eliane Diffé. Ses cousins, cousines, ses neveux et nièces, ses filles, ses beaux-frères et belles-sœurs. Les familles Banal, Joseph, Agathe, Octavie, Fonchouna, Priva et Marilus. Des parents amis et alliés. Les obsèques de Madame Veuve, Magie, Yolande, née Azur, décédée à l'âge de 88 ans, seront célébrées le mardi 23 juin à 15h en l'église paroissiale du Prêcheur. Le cortège se réunira au domicile de la défunte. Il met à soin sa force matière du Prêcheur. Cet avis est fait à part de ses enfants Gabriel et son épouse Grandet Madeleine, Yolène, Elisabeth surnommée Betty, Sylviane Magie, sa sœur Madame Veuve Michigan, Léonide, son frère Monsieur Azur, Lucien, ses petits arrière-petits-enfants, ses neveux et nièces des familles Azur, Magie, Engela, Gabriel, des parents amis alliés. Une veille aura lieu ce soir lundi au domicile de la défunte, 4 cité Poï, route du stade aux Prêcheurs à partir de 17h30. Les obsèques de M. Doré Charles, surnommé Charlot, livreur, décédé à l'âge de 59 ans, seront célébrées le mardi 23 juin à 15h au temple adventiste de Smyrne. Le lieu de l'inhumation se fera au cimetière de Sainte-Thérèse. Cet avis est fait à part de ses frères et sa sœur Patrick, Lucien, Ghislaine, Serge, Henri, et leurs conjoints et conjointes, ses neveux et nièces, cousins, cousines et filleuls, des familles Doré, Placide et Bélance, des parents amis et alliés. Une présentation se fera mardi de 13h à 14h à l'espace de recueillement Les Filao 85 rue Édouard Jeanne, Baie des Tourelles. Les obsèques de Madame Mireille Simone Ida, décédée à l'âge de 72 ans, seront célébrées mardi 23 juin à 15h30 en l'église paroissiale de Sainte-Anne. Le cortège sera à la gare routière de Sainte-Anne à 15h. L'immersion se fera au cimetière du bourg de Sainte-Anne. Cet avis fut à part de son fils Mathieu Mireille, son frère Claude Mireille, sa sœur Irène Pinto, son compagnon Christian-François Eugène, ses sœurs de cœur Marie-Yvonne Dondon et Marlène Boulu, de Andrea, Lucienne et Henriette, de Henri, des familles Mireille, Louison, des parents amis et alliés. Il n'y aura pas de veillée. Une présentation de la défunte aura lieu avant la cérémonie de 12h30 à 13h30 au 40 rue Eugène Maillard, au bourg de Saint-Joseph. Les obsèques de Madame Romain Ernestine Pierrette, surnommée Francine, retraitée de l'entreprise Antiglas, décédée à l'âge de 89 ans, seront célébrées le mardi 23 juin à 15h à l'église paroissiale du Lamentin. Le cortège se réunit à ce parvis de l'église, l'inhumation se fera au cimetière du Lamentin. Cet avis est diffusé à part de Séverine Romain, Mévine Romain, Rex Romain, son frère Henri et son épouse Berthe, Joseph Alexandre, sa sœur veuve Léonie Retour, ses neveux et nièces, cousins, cousines et son filleul, les familles Romain, Condoris, Chémire, Clotaille, Sainte-Catherine, Retour, Caton, des parents amis et alliés. Les condoléances se feront au parvis de l'église avant la cérémonie. Une vie aura lieu lundi au funérarium de la Joyaux de 17h à 21h. Les obsèques de Madame Veuve des Lions Siméone, née Orville, décédée à l'âge de 108 ans, seront célébrées le mercredi 24 juin à 15h au temple adventiste Mont du Calvaire du Gros Morne. Le cortège se réunit à ce parvis du temple. L'immersion se fera au cimetière du Verpré. Cet avis est diffusé à part de ses enfants de cœur Liliane, Paulette, Rosémée, Nelly, Anne-Marie, Laurette et Claudine, Nicaise et Davis. Ses neveux et nièces, de Héloïse, Marie-Thérèse, ses frères et sœurs de l'église adventiste du 7e jour, ses voisins et voisines, des familles Orville, des Lions, Célestine, Philips, Battery, des parents amis et alliés. Une veille aura lieu mardi au hall des sports du Gourmand de 17h à 21h. Les obsèques de Madame Rock, Chantal Benjamin, décédée à l'âge de 67 ans, seront célébrées le mercredi 24 juin à 10h30 à l'église Notre-Dame du Rosaire de Redoute. Le cortège se réunit à ce parvis de l'église. L'inhumation se fera sous matière de Redoute. Cet avis est fait à part de ses parents Rock, Michel et Laucourt Victoire. Ses filles Alexandra, Jennifer, Yasmina et Célia. Ses frères Louis-Jacques, Maurice et son épouse, Jean-Michel et son épouse. Ses sœurs Josette et Annie. Ses petits-enfants, ses neveux et nièces, ses cousins et cousines, de Alex Adélaïde, des familles Roch, Laucourt, Vernès, Joséphine, Bouisset, des parents amis et alliés. Il n'y aura ni veillée, ni condoléances. Les obsèques de Madame Veuve Sam Auclair, Suzanne et Eugénie, décédées à l'âge de 91 ans, seront célébrées le mercredi 24 juin à 15h à l'église paroissiale du Lamentin. Le cortège se réunit à ce parvis de l'église. L'inhumation se fera sous matière du Lamentin. Cet avis est diffusé à part de ses filles Corinne Samo et son conjoint Olivier Apocal, Patricia Sinoza et son époux Giscard, ses frères Raphaël, Michel-Claude et Jean-Eugénie, sa sœur Marie-Claire Charlerie, ses petits-enfants, ses beaux-frères et belles-sœurs, ses neveux et nièces, ses cousins et cousines et ses filleuls, de Rose et Mémie Nouton, les familles Samo, Eugénie, Charlerie, Adélaïde, des parents amis et alliés, les condoléances se feront sur parvis de l'église avant la cérémonie. Une veille aura lieu mardi au domicile de la défunte quartier Gondeau au Lamentin de 17h à 22h. Les obsèques de Madame Leca Germa, décédée à l'âge de 38 ans, seront célébrées le jeudi 25 juin en Blanchard, à Sainte-Lucie. Il m'assure sa force matière de dire Yusso. Cet avis est divisé à part de ses enfants Germina et Joanna Leca. Ses sœurs Monchéri Molinda, Lovance Sandrilla, Blanchard Assinta, Marto Lisa, Monchéri Virginie, Marita Alphonse, Lolanda Paul, Cynthia Sirieux, ses frères Leca Félix et Lubert Leca, Eliglius Monchéri, René Monchéri, Nelbert Sirieux. Ses neveux et nièces, ses cousins et cousines, oncles et tantes, parrains et marraines, filleuls, beaux-frères et belles-sœurs et ses amis, des familles, des parents, amis et alliés. Une veille aura lieu ce lundi au 14 boulevard François Reboul, route de l'église de Sainte-Thérèse de 17h à 21h. Les obsèques de Madame Barbos, Angèle Irène Néfernoc, décédée dans l'Hexagone le 16 juin 2026 à l'âge de 74 ans, seront célébrées le vendredi 26 juin en région parisienne dans l'intimité familiale. Cet avis est dû à part de son époux, M. Barbos Théoni. Ses enfants, des parents amis et alliés. Espérance FM adresse ses sincères condoléances à toutes ces familles endeuillées.
1: Nous ne voulons pas, frères, que vous soyez dans l'ignorance au sujet de ceux qui sont décédés, afin que vous ne vous affligiez pas comme les autres qui n'ont point d'espérance. Car si nous croyons que Jésus est mort et qu'il est ressuscité, croyons aussi que Dieu ramènera par Jésus et avec lui ceux qui

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1: 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Il est 13h. 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

Bonjour à tous, amis auditeurs. Il est 13h12 sur les ondes d'Espérance FM. J'espère que vous allez bien et que votre semaine démarre du bon pied. Et oui, c'est reparti pour un nouveau tour. Et bien oui, une nouvelle semaine qui s'offre à nous. Certaines ont commencé comme une suite, voilà, de ce qui avait déjà été en cours. D'autres se saisissent l'opportunité de cette nouvelle semaine pour mettre en place, et bien, un nouveau départ. Voilà, du changement, de la fraîcheur. On repart du bon pied et on essaye d'être meilleur. Eh bien, je suis d'accord avec vous. Voilà, chaque jour d'ailleurs, c'est l'occasion pour nous d'être meilleur. Et nouvelle semaine, c'est l'occasion de repartir du bon pied. Et oui, on laisse derrière nous, c'est derrière nous d'ailleurs, on laisse là et on regarde vers l'avant. Mais surtout, on n'oublie pas de vivre l'instant présent. Nous sommes dans notre moment de déjeuner. Et oui, vous déjeunez avec Mel et nous allons jusqu'à 14h pouvoir partager le menu du jour, puisque nous allons commencer avec comme entrée une petite nouveauté musicale que je vais vous proposer dans quelques instants. Et après quoi, nous aurons notre conseil sportif avec notre coach Richard qui est là, qui est bien là pour pouvoir nous conseiller aujourd'hui. Il va nous proposer voilà un petit quelque chose pour qu'on puisse garder la forme. Et oui, n'est-ce pas, c'est très important. D'ailleurs, on a ça sent les grandes vacances. Je sais pas si vous prenez l'odeur comme moi, mais ça sent les vacances. Et oui, donc on va profiter de la plage, etc. Mais ça n'empêche pas qu'on prenne soin de nous, soin de notre corps. Ben oui, ça fait partie du programme. On ne relâche pas les efforts. D'ailleurs, je vous rappelle, je dis ça tout doucement, c'est notre dernière semaine pour le déjeuner avec Mel. C'est notre dernière semaine, mais vivons-la pleinement, puisqu'une grille de vacances tout aussi intéressante vous attend. Et voilà, au fur et à mesure, je vous en dirai un petit peu plus sur le programme des vacances d'ici la fin de la semaine. Mais en attendant, nous sommes encore dans notre déjeuner. Je vous propose qu'avant de retrouver notre coach Richard, qui sera suivi d'ailleurs de Frédéric Etena pour le Point Santé, nous puissions prendre notre entrée comme il se doit avec ce morceau de musique de Patrice Nonsan, Gadet du Vent.

0: parti pour notre séance de sport. Et oui, on reprend les bonnes habitudes, nouvelle semaine. Et ben oui, d'ailleurs, j'ai annulé ma séance d'aujourd'hui, mais je ferai celle de demain. L'essentiel, c'est de reprendre. Notre coach est là, il est bien là pour nous accompagner, donner les bons conseils, parce que des fois, on ne sait pas trop comment y faire quand on arrive dans la salle. Comment vas-tu, Richard?
1: Bon, je vais très bien. Bonjour Mélissa et bonjour à tous nos auditeurs d'Espérance FM.
0: Yes.
1: Et toi, comment vas-tu?
0: Eh bien écoute, par la grâce de Dieu et uniquement par sa grâce, ça va bien.
1: Ah, c'est bien. J'ai entendu que tu as annulé le cours, c'est ça?
0: Oui, non, alors ça, c'est. Non, ben, j'ai pas eu le choix. Médicalement parlant, j'ai déjà annulé celle d'aujourd'hui. Voilà, c'est repos. On m'a sollicité du repos. Mais je reprends demain.
1: Ah, d'accord.
0: Mais je suis tellement triste quand j'ai pas ma séance, si tu savais.
1: Non, je te comprends. Je te comprends. Je suis comme toi.
0: Voilà. Parce que si j'ai eu un match de volleyball et je me suis blessée. Donc voilà, pour ne pas trop solliciter. Il a compris. Mais voilà, donc du coup, je me repose et puis je reprends demain de bonne forme.
1: Comment vous avez gagné?
0: Voilà.
1: Comment vous avez gagné?
0: Oui, toujours. Toujours. Je ne peux pas perdre. Voilà. On a gagné, on a fait un peu ex aequo de cette partie, de cette partie. Ah non, c'était bien.
1: Ouais, c'est bien,
0: t'as manqué? Bah, ça va de soi. Il y a des questions, des fois.
1: On n'était pas là pour voir, Ok, d'accord, pas de problème.
0: Tu peux me faire confiance. Non, en tout cas, c'est vraiment un agréable. Moi, je m'amuse, t'avoue, je compte même plus les points et je leur disais cela aux joueurs.
1: On s'amuse.
0: Non, mais c'est vrai, dans le sport, il faut vraiment trouver le truc où finalement on n'est pas là. Alors, c'est vrai qu'il y a l'esprit de compétition sportif et tout, c'est vrai. Mais je m'amuse vraiment et même quand j'ai perdu, je pars joyeuse. C'est l'essentiel.
1: C'est bien. Le but, c'est de participer, c'est bien.
0: Exactement. Mine de rien, ça travaille. J'ai toujours pleine combattue le lendemain, si je comprends pas. Et pourtant, je fais tout ce qu'il faut.
1: Tu vas pas à peu près.
0: T'avais oublié ça. D'ailleurs, pour la fête des pères, et je profite pour te souhaiter une belle fête, hein, parce que pour moi, ça continue dans le temps et tant qu'on peut se le dire, il faut profiter. Je suis partie faire une petite marche à pied avec mon papa pour la fête des pères. Voilà, c'est comme ça qu'on a marqué le coup. On est parti très tôt, on a couru, on a marché. Voilà, je n'ai pu m'empêcher de penser à toi.
1: C'est bien, mais moi je vais pas aimer. Moi je veux faire comme le riz, comme le pot à manger.
0: Mais c'est sûr que l'idée c'est de changer un peu du quotidien.
1: Oui, je te comprends.
0: Non,
1: c'est super, franchement, c'est bien.
0: Très bien.
1: Tu es assuré.
0: On fait comme on peut, hein. On a un bon coach, c'est pourquoi. Alors dis-nous tout, coach, qu'est-ce que tu as pour nous comme conseil aujourd'hui?
1: Oui, c'est vraiment un conseil. Alors, j'ai croisé deux personnes, elles me disaient, voilà, je fais tout ce qu'il faut. Je fais du sport. Je mange. Je ne maigris pas. Elle me disait, dégoûtée. Elle me dit, je fais tout ce qu'il faut. Alors, on a discuté. Et là, quand je te demande, mais tu fais quoi pour sport? Elle me dit, oui, je cours beaucoup, mais je ne maigris pas. Alors, je simplement à appeler que vraiment, faire du cardio, c'est super. Mais le renforcement musculaire, c'est la base. Je tiens à rappeler ça vraiment. Le cardio, c'est excellent. Moi, je suis pour le cardio. Faire de la course, du vélo, tout ça, pas de souci. Mais le renforcement musculaire, quand je veux faire du poids, c'est la base. D'accord, c'est la base. Et ensuite, je demande, alors, vous faites quoi comme au niveau de l'alimentation? Oui, mais je suis des régimes et tout. Alors, moi, franchement, sauf si c'est une pathologie bien définie, une pathologie, il n'y a pas de souci. Mais franchement, les régimes, franchement, je ne conseille ça. Je ne conseille pas ça. Je vous ferai dire, mangez équilibré. Voyez, il y a des nutritionnistes, des diététiciens. Ils vont vous donner des recettes, mais de façon à ce que le repas soit équilibré. Pas un régime, non, moi, je ne suis vraiment pas pour. Sauf si c'est une pathologie. Je dis vraiment, c'est une pathologie bien définie.

0: équilibré. Franchement, manger équilibré. Et surtout, n'écoutez pas les gens qui vont vous nuire. Les gens qui vont vous essayer de vous rabaisser, vous dire ouais, mais est-ce que tu fais ça, ça sert à rien. Ou bien pourquoi, pour qui tu te. Non. N'écoutez pas ce genre de personnes. Franchement, faites reset, si je puis dire. Et écoutez plutôt les gens qui vous motivent, qui vont vous aider, qui vont vous pousser à aller au-delà de vous-même. Ça, c'est mieux. Mais n'écoutez surtout pas les gens qui vont vous rabaisser. Donc, vraiment, si c'est trois conseils que je donne à quelqu'un qui veut démarrer, qui veut vraiment progresser dans tous les domaines, surtout le côté quand je m'occupe de miroir, l'estime de soi et tout, faites ça. Faites du sport.
1: Très bien.
0: Du cardio, mais surtout du renforcement musculaire. Repas équilibré et votre entourage, faites attention à ce que vous acceptez, à ce que vous acceptez d'écouter et ce que vous mettez dans votre vie. Voilà. C'était mon conseil pour aujourd'hui.
1: Impeccable, je crois que c'est vraiment ce qu'on avait besoin d'entendre aussi, Richard. Merci beaucoup, merci, parce que parfois on se décourage et on se dévalorise.
0: Voilà.
1: Hein, on crée nos propres murs, mais voilà, on n'écoute pas, on avance, on fait notre tête. Alors le fameux, tu as grossi, hein. Oh là là là.
0: Aïe.
1: ou même, tu as maigri, parce qu'il y a certaines personnes qui n'ont pas les mêmes objectifs, et dans les deux sens, ça fait tout aussi mal. Alors, si on peut, à l'auditeur, à partir de maintenant, je compte sur vous, être plus dans la construction, voilà, que la dévalorisation, sans s'en rendre compte, parce que c'est forcément pas souhaité, on ne s'en rend pas compte, mais c'est maladroit, on touche, on blesse et on décourage par la même occasion des personnes qui sont motivées. Donc, et si on se disait, tu es jolie aujourd'hui, et si on s'encourageait, ou je sens que tu es en train de faire quelque chose, tu as changé, allons s'encourager. C'est beaucoup mieux, c'est beaucoup plus intéressant et ça nous permet, eh bien, nous-mêmes ça nous fait du bien à nous-mêmes. Parce que
0: exactement,
1: quand on envoie des petits pics comme ça, oh là là, non, c'est pas. Non, mais je suis passée par là et je comprends. Je peux comprendre cette auditrice qui t'a posé la question. Mais en tout cas, on comprend que la course seule ne suffit pas. C'est vraiment le combo hein, qui compte pour ceux qui sont à la recherche de la perte de poids. Donc, voilà, n'oubliez pas, pensez à tous les curseurs. Ne banalisez pas l'alimentation, le sport, etc. C'est un tout, il faut trouver l'équilibre dans tout ça et le renforcement musculaire. Notre coach nous l'a dit.
0: J'oublie un truc.
1: Oui.
0: Le sommeil, par contre, le sommeil. J'ai dit, j'oublie de ça. Sommeil.
1: Mmh.
0: Ah, le sommeil. Le sommeil fait partie de l'équation. Il ne faut pas l'oublier. Le sommeil, avant une nuit haute avec des heures de récup et tout.
1: Très
0: n'allez
1: bien.
0: Pas vous coucher après minuit. Couchez-vous 22h, 23h maximum même. N'allez pas vous coucher trop tard. C'est important.
1: Ça,
0: sinon,
1: c'est
0: vous n'allez pas pouvoir bouger. Sinon.
1: Le corps, ouais.
0: Voilà.
1: Là, c'est trop demandé à notre corps. Donc, voilà, prenons soin de lui. Merci beaucoup, coach. Et puis, on reste dans la valorisation. On te remercie. Voilà, on te remercie. Car jusqu'à maintenant, que des conseils en or. Et on t'encourage et on te souhaite une belle journée.
0: Yes, bonne émission
1: yes.
0: À toi.
1: Merci.
0: Bye bye.
1: Nous encourageons à mes auditeurs. Moi, j'aime beaucoup l'idée. Voilà, moi, j'aime beaucoup. On reste sur ça. On valorise l'autre. Voilà. Et vous allez voir que finalement, ça nous fait du bien d'abord à nous de pouvoir encourager les personnes autour de nous. Et oui, tu as grossi, tu as maigri. Yo, weko, yo, bon matin. Yo, jasab, en nous aller. Allons s'encourager et gagnons du temps. Je vous propose qu'on continue avec le point santé puisque Frédéric Etena a pas mal de choses à nous dire. Bonne écoute à tous.
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4: Et voilà, on retrouve Frédéric pour le point santé d'aujourd'hui. On va le saluer. Bonjour Frédéric.
5: Bonjour Michel. Bonjour à tous les auditeurs d'Espérance FM.
4: Comment ça va aujourd'hui?
5: Ah Michel.
4: Oui, c'est pas.
5: Non, ça va.
4: Ça va oui.
5: Tu as dit quelque chose ce matin qui m'a profondément attristé.
4: Ah bon, qu'est-ce que j'ai dit?
5: C'est la dernière semaine. D'Espérance Matin.
4: Ouais, d'Espérance Matin.
5: Donc
4: oui,
5: c'est la dernière semaine d'Espérance Santé également.
4: Quand
5: on prend des habitudes,
4: tous les matins,
5: d'être là et tout. Bon.
4: Oui, c'est vrai, c'est vrai.
5: Mais tu l'as dit, hein, la saison a filé. D'ailleurs, tu disais chaque fin de mois que le mois de suivant toquait déjà à la porte.
4: Ça, c'est clair.
5: Et c'est incroyable.
4: Ça arrive vite.
5: L'année scolaire a passé vite, puisque nous sommes sur le même rythme que l'année scolaire. C'est dire que. Franchement, c'est. Non, on n'a pas vu cette sixième saison filer.

0: inimaginable.
1: Incroyable, incroyable.
0: Mais oui. Ah oui. Bon. Mis à part ça, Frédéric, tu as passé un bon week-end?
1: Sinon, par la grâce de Dieu, oui. Michel, ça va, passe un bon week-end. Ouais. Voilà.
2: Super.
1: Par la grâce de Dieu, on a fait du sport hier soir.
2: Mais moi, j'ai fait hier matin.
1: Le gros battu, oui.
2: J'imagine. Moi, j'en ai fait hier matin sous la pluie.
1: Sous la pluie?
2: Ah oui, c'était agréable.
1: Ça devait être bon, ça.
2: Ah oui, c'était agréable.
1: Bon, ça. Oh là là. Non, hier, il a fait chaud. Hier, il a fait chaud. Il est transpiré. Voilà.
2: C'est bien, c'est bien. Ça fait du bien au corps et à l'âme.
1: C'est clair.
2: Alors, Frédéric, nous sommes déjà aujourd'hui le 22 juin. Il y a téléphémérite pour aujourd'hui.
1: Oui. Et c'est important, ça va occuper tout l'espace.
2: Oui.
1: Il n'y en a qu'une seule. C'est la journée nationale de réflexion sur le don d'organes de la greffe.
2: Oui. J'ai vu un reportage hier.
1: Alors, aujourd'hui, c'est la journée nationale de réflexion.
2: Oui.
1: Alors que le 17 octobre, c'est la journée mondiale du don.
2: Ah oui.
1: Et de la greffe.
2: Oui.
1: D'accord.
2: Du don, oui.
1: Là, aujourd'hui, c'est la réflexion sur le don d'organes et de la greffe. Mesdames et messieurs, chers auditeurs, le don d'organes est un enjeu de santé publique majeur à l'échelle mondiale. Chaque année, des milliers de patients sont en attente d'une greffe, souvent dans des délais critiques. Alors, il faut savoir qu'un seul donneur peut sauver jusqu'à 8 vies.
2: 8 vies?
1: Ouais.
2: Ah, extraordinaire. Ouais.
1: On peut donner le cœur, le foie, les reins, les poumons, pancréas, intestin, l'œil, enfin, certains éléments au niveau de l'œil, etc. Mais bon, ça, c'est pas forcément pour sauver. Mais grâce au cœur, au foie, reins, si tu donnes deux, tu en as deux. Donc, 1, 2, 3, 4, 5, 6, 7, voilà, poumons, pancréas, intestin, on peut sauver jusqu'à 8 vies.
2: 8 vies,
1: c'est quand même pas mal.
2: C'est énorme.
1: Ouais, beaucoup. En France, environ 25 000 patients sont en attente d'une greffe chaque année. On fait des greffes de cornée notamment, tu vois, au niveau de l'œil.
2: Ouais.
1: Malgré les campagnes de sensibilisation, le nombre de dons reste insuffisant pour répondre aux besoins médicaux. Et enfin, à savoir, les taux de réussite des greffes ont considérablement augmenté ces dernières décennies grâce aux progrès en matière de compatibilité, mais aussi de suivi post-opératoire. Alors, il faut savoir que quand on met un organe à quelqu'un, tu sais, notre corps, il est extrêmement chauvin.
2: Oui.
1: Très chauvin. D'accord. Des pieds en bas étrangers rentrés. Eh hey, oh, oh, oh. Là, on va aller. Tu crois où là?
2: Oui, parce qu'il y a des.
1: Tu crois où là?
2: Il y a des policiers.
1: Mais oui. Tu te crois où là? Non, mais c'est n'importe quoi. Tu crois que j'étais chez ta maman ici?
2: C'est ça, oui.
1: Et tu vois, mon papier d'identité, s'il vous plaît.
2: Ah,
1: et,
2: oui.
1: Et ben
2: oui.
1: Voilà. Si le papier, l'identité ne correspond pas,
2: il y a le rejet.
1: Éliminé. Alors, il faut savoir que quand on va greffer un organe, ben forcément ce système, le système immunitaire qui est là pour nous protéger, c'est un système de défense.
2: Oui.
1: Eh ben malheureusement il va se mettre en action et il va rejeter cette greffe, cet organe qu'on va annexer à notre corps. Alors bien entendu, nous l'avons dit, les progrès en matière de compatibilité. D'accord. Parce qu'on va chercher à ce que les personnes soient les plus compatibles que possible.
2: Oui, tout à fait.
1: Parce que
2: deux
1: personnes qui sont identiques, ça n'existe pas.
2: Oui.
1: On est unique.
2: Il y a toujours des différences.
1: On est unique.
2: Ouais.
1: D'accord. Tu as vu, regarde les doigts, les empreintes. Il n'y a pas deux empreintes semblables.
2: Semblables, tout à fait.
1: Ouais. Là encore, comment ne pas souligner le génie créateur de notre Dieu.
2: Parce que,
1: Michel, lorsque l'enfant grandit là dans le ventre de sa mère, ses doigts sont en train déjà de ses doigts sont formés dans le ventre de la mère. L'enfant va naître avec ses mains, sauf malformation.
2: C'est ça.
1: Eh bien, l'empreinte est déjà là.
2: Déjà là, dans le vent de la mer.
1: Mais oui, l'empreinte est déjà sur le doigt de l'enfant.
2: Ouais.
1: À quel moment, qu'est-ce qui fait, quel processus est à l'origine de la formation de ces petits traits au niveau de chaque doigt?
2: Ah ouais.
1: Pour que l'individu soit unique en son genre.
2: Ouais.
1: Incroyable. Bon, on referme la parenthèse, c'était qu'une réflexion.
2: Ça, oui.
1: D'accord. Et on a fait des progrès, et puis bien entendu, on va donner des médicaments particuliers pour freiner un peu le système immunitaire. Toi, quand le système immunitaire, lui, va dire à l'organe, oh, là où il est là, les médicaments vont dire au système immunitaire, oh, calme-toi, quant à toi.
3: tu te calmes là un peu, parce qu'il est là pour nous aider, il est là pour permettre à ces personnes de gagner en confort de vie. Les greffes d'organes sont le seul moyen actuellement envisageable pour sauver la vie de certains malades ou remédier à des astreintes très éprouvantes, comme par exemple les séances de dialyse, répétées de dialyse chez les insuffisants rénaux chroniques. Beaucoup espèrent cette greffe. Beaucoup l'attendent longtemps. Du fait de cette attente, leur état peut s'aggraver au point de conduire à la mort. Une mort qui aurait parfois pu être évitée. Malheureusement, les dons d'organes sont loin de répondre aux besoins exprimés. Les organes vitaux ne peuvent être prélevés que sur des personnes décédées ou en état de mort cérébrale. Les médecins s'adressent alors aux proches parents. Ceux-ci, déjà bouleversés par la soudaineté de la mort, voient leur souffrance ravivée par la demande de prélèvement d'organes sur un être cher. Un tel désarroi amène plus d'une famille à refuser un tel prélèvement. On peut comprendre une telle souffrance. Celle-ci pourrait être moindre si l'éventualité de prélèvement avait fait l'objet d'une réflexion personnelle et d'échanges en divers lieux, et d'abord au sein de la famille. Voilà pourquoi cette journée a été instituée, chaque 22 juin. Nous avons donc cette journée nationale, ça concerne la France, de réflexion sur le don et d'organes et de greffe. Alors depuis quelques jours là, chez sur Espérance FM, tu sais, les 5 petites minutes là sont consacrées justement. Non, c'est pas les 5 minutes. Il y a des pubs là qui j'entends des spots publicitaires concernant le don d'organes et annonçant justement que le 22 juin serait la journée nationale. On prend l'exemple d'un monsieur qui va faire un accident, qui malheureusement aurait pu donner ses organes, mais finalement il n'a rien dit. Il y en a un autre qui a dit, mais il ne lui arrivera rien, etc. Enfin, tu as plusieurs scénarios possibles.
2: C'est ça, ouais.
3: Mesdames et messieurs, alors, il faut savoir une chose. On va déjà commencer par préciser une chose. Le don d'organes, c'est une décision qu'on prend en son âme et en conscience.
2: Oui.
3: Et qu'on doit respecter.
2: C'est ça.
3: Point barre. On ne va pas rentrer dans des considérations de foi, de religion, d'éthique, de valeur, de tout ce que tu veux.
2: On doit respecter.
3: J'ai dit je veux, on respecte. Je veux pas, on respecte. Point barre. On n'a pas demandé ni pourquoi, ni ceci, ni comment, ni cela, etc. Et ça, ça c'est un principe qui est important dans notre vie de chaque jour. Tu vas dans une soirée, Michel, ou là, quelqu'un passe avec un plateau, des verres de champagne, d'alcool, de machin, etc. Monsieur, non merci. J'ai dit non merci. Vous buvez pas d'alcool? Ça n'a pas problème, ou?
2: Mais pourquoi?
3: Non mais c'est ça le truc aujourd'hui. C'est incroyable. Il faut tout le temps maintenant justifier pourquoi tu fais ou tu ne fais pas.
2: Mais non.
3: Je n'ai pas à justifier.
2: Non, pas du tout.
3: Moi, d'où m'en parler? Pas obligé, moi, pas.
2: C'est ça.
3: M'obliger au bois? Est-ce moi d'où pas, bois? M'en pas arrivé, m'en dit, l'alcool, c'est pas bon pour la santé. Vous entendez le point santé tous les matins, pas fait l'issue, pas personne. M'en pas dit personne à rien.
2: Non.
3: Vous avez servi, vous servez votre alcool, il y en a qui prennent, qui boivent. M'en pas dit personne, pas vrai. Pour qui ou les moins vrais?
2: C'est ça le problème. Pas vrai.
3: Moi, d'où m'en parler? Non, merci. Vous buvez pas d'alcool?
2: Pourquoi
3: vous me posez une telle question? Vous n'avez pas à me poser. Vous faites un service. Continuez votre service.
2: Et puis ça va loin. C'est pas ça qui est tué.
3: C'est ça qui va. C'est pas possible. C'est pas possible.
2: Mais oui, mais écoute, quand même.
3: Mes poils se hérissent sur ma peau. Frédéric, reste tranquille. Reste détroit. Ne dis rien. Mais ça va loin des fois.
2: C'est incroyable.
3: Et ça, c'est un peu partout. Tu vois, tu vas à des endroits, tu dis que je ne veux pas, non merci, etc. Il faut qu'on te demande pourquoi. C'est pas ça qui va te tuer. C'est pas ça qui va. Mais m'en parle pas des autres, tout ça bagaille.
2: Je dis non, c'est
3: ça. Je suis libre.
2: C'est ça.
3: Donc, c'est pareil pour le don d'organes.
2: Oui.
3: Ça, c'est très important. On n'a pas jugé qui que ce soit sur je donne ou je donne pas. Point.
2: Ouais, c'est ça.
3: Chacun prend sa décision. Et je le fais savoir à mes proches.
2: Oui, c'est une décision personnelle.
3: Alors, Michel, j'ai eu une discussion avec mon épouse. J'ai dit à mon épouse, si je viens partir avant, voilà ce que je souhaite, voilà ce que je ne souhaite pas.
2: Oui.
3: Ma femme n'est pas du tout d'accord.
2: Elle n'est pas d'accord.
3: Elle n'est pas d'accord. Mais je lui dis, tu n'as pas à être d'accord ou pas.
2: Non, c'est ta décision.
3: C'est ma décision. Et j'espère que tu respecteras ma décision. C'est la mienne. Point.
2: Mais oui.
3: Ou d'accord, qui ou pas d'accord, ça c'est problème. Oui, mais c'est ma décision. Et ça se respecte. Et on n'a pas à rentrer dans quelconque considération avec un individu. Mesdames et messieurs, chers auditeurs, c'est super important ça. Et nous sommes appelés aujourd'hui à respecter les autres. Respecter les autres, c'est respecter aussi leurs choix. Respecter leur libre arbitre. Respecter leur liberté. Et nous avons un Dieu, Michel, qui pourtant Dieu dit arrêtez et sachez que je suis Dieu, je domine sur les nations, je domine sur la terre. Pourtant Dieu ne violente la volonté de personne.
2: Non, il a laissé l'homme libre.
3: Il a laissé l'homme libre. Il respecte la liberté de l'être humain. Faisons comme notre Dieu.
2: Ah oui.
3: Faisons comme notre Dieu. Respectons la liberté de l'autre.
2: Tout à fait.
3: Alors l'enfance, le don d'organes, mon Javen, c'est incroyable. Le don d'organes est soumis à trois grands principes. Le consentement présumé, la gratuité et du don et l'anonymat entre le donneur et le receveur. On va rester sur le consentement présumé. La loi indique que nous sommes tous donneurs d'organes et de tissus. Alors, par défaut, nous le sommes tous.
2: Tous, par défaut.
3: Tous donneurs, oui. Sauf si nous avons exprimé de notre vivant notre refus de donner.
2: Oui.
3: Soit en informant des proches, soit en s'inscrivant sur le registre national des refus. Il y a un registre qui existe. Oui. On peut soit s'inscrire en ligne, soit faire un courrier et l'envoyer pour qu'on soit inscrit sur la liste, sur le registre national des refus.
2: Oui.
3: On peut le dire librement. À ce moment-là, qu'est-ce qui est possible de faire? La famille pourra, deux témoins pourront rédiger un courrier disant que de son vivant, monsieur Étonnant Frédéric avait dit qu'il ne souhaitait pas que ses organes soient prélevés. D'accord? Deux témoins, comme dans la Bible. Deux témoins. C'est super important. Sinon, on distingue le cas où on est majeur ou on est mineur. Quand on est majeur, bien entendu, forcément, c'est nous qui prenons la décision. Et nous l'avons dit. On peut le dire de manière orale. On peut s'inscrire sur le registre national des refus. On peut aussi rédiger ce qu'on appelle des directives anticipées. D'accord. Que l'on peut mettre aujourd'hui dans mon espace santé.
2: C'est ça.
3: Voilà. Ben mais nous reviendrons bientôt sur tout ça. D'accord. Nous allons reparler. Il y a plusieurs moyens possibles. Pour ce qui est du mineur, pour qu'un prélèvement soit fait sur un mineur, il faut l'accord au moins d'un parent.
2: De parents.
3: Ou celui qui a la responsabilité légale, ça peut être un tuteur. Mais à partir de 13 ans, tout mineur peut s'inscrire sur le registre national des refus.
2: 13 ans.
3: À partir de 13 ans.
2: Okay.
3: Oui, c'est tout à fait possible. Et enfin, Michel, ce qu'on va dire, c'est que la question se pose. Le don, c'est gratuit et c'est anonyme. C'est-à-dire qu'à aucun moment, le donneur et le receveur ne se connaissent.
2: À aucun moment.
3: À aucun moment. À aucun moment.
2: Ouais, c'est ça.
3: D'accord, ça c'est interdit. Et dernière chose, il nous reste une minute. Certaines personnes disent, mais qu'est-ce que la Bible pense du don d'organes? Forcément, la Bible n'en parle pas.
2: Oui. Il n'y a pas de sujet dessus.
3: C'était pas un sujet de l'époque. Tu comprends? On n'avait pas encore ça. Par contre, la notion de greffe est très présente dans la Bible.
2: De greffe.
3: Le greffe, oui.
2: Okay.
3: D'accord. La Bible parle abondamment du sujet de la greffe botanique pour des sujets théologiques majeurs. Jésus l'aborde dans Jean 15, dans la parabole fondamentale du cep et des sarments.
2: Oui.
3: Paul l'utilise pour parler d'une autre notion fondamentale, celle de notre union au Christ, dans Romains chapitre 6, ou de l'intégration de l'Église au plan rédempteur de Dieu dans Romains chapitre 11. On s'arrête là. On va pas plus loin, on va pas spéculer sur ce que la Bible pourrait dire ou pas dire. La Bible ne parle pas du don d'organes. Par contre, la greffe est présente pour certains théologies, ouais, certains sujets théologiques, ouais, majeurs. Maintenant, nous terminons, nous l'avons précisé, chacun prend sa décision, ouais, et il est important, ouais, que tous les autres respectent la décision prise par cette personne. Chacun va prendre sa décision en fonction de ses valeurs, mm-hmm, en fonction de ce qu'il croit, mm-hmm, en fonction de ce qu'il comprend, ce qu'il a compris, etc. Mm-hmm. Maintenant qu'il a pris sa décision, on la respecte, point barre, on n'a pas à lui demander.

0: demander ni de justifier, ni de dire pourquoi, ni de ceci, ni de cela.
1: Voilà,
0: tout simplement. Voilà, ça, ce point-là était important à faire en ce 22 juin qui est la journée nationale de réflexion sur le don d'organes et de la greffe.
1: Très bien. Alors Frédéric, on te remercie, on te souhaite de passer une bonne journée, un bon début de semaine également. On se retrouve donc demain, Dieu voulant, pour la suite.
0: Oui, pour le point santé, on se retrouve demain si Dieu veut à 7h15 précise. Sinon, nous avons rendez-vous, nous serons tout à l'heure dans l'émission Le Rendez-vous, avec Philippe Verjules. Oui. Ce sera la dernière de la saison, en attendant l'année prochaine si Dieu veut. Et sinon, chers amis, sentez-vous bien.
1: Merci Frédéric, à très bientôt.
0: À bientôt, bye bye.
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0: Merci Frédéric Etona pour le point santé du jour. Je vous rappelle qu'il y a en direct tous les matins à 7h15. Et bien sur votre fréquence, les 91.6 dans Espérance Matin au micro de Michel Pierre-Nicolas. Mais qu'on profite pour saluer. On te souhaite une bonne fin de journée, Michel. Et bien vous avez également le dimanche à midi la compilation de tous les points santé de la semaine. Si toutefois vous avez raté un épisode, ne vous inquiétez pas. Le dimanche à midi, c'est le moment de vous rattraper. Et puis, bien sûr, dans On déjeune avec Mel, on prend plaisir à réécouter tous ces conseils santé que Frédéric nous propose chaque jour en fonction de l'éphéméride du jour. Voilà, votre moment de déjeuner, eh bien, s'achève tout doucement. Je vous propose mes conseils ici avec le dessert, une petite programmation musicale qui, j'espère, vous fera du bien. Voilà, voilà, on se retrouve demain, eh bien, à la même heure, même bonne humeur, et votre programme continue sur Espérance FM. Bye bye.
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1: C'est Espérance FM. Il est 14h. Bon après-midi. 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
1: C'est Espérance FM. Il est 15h. Bon après-midi. 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
1: Bonjour à tous, à la une, la justice ne rouvrira pas l'enquête pénale sur le chlordécone. La Cour d'appel de Paris a confirmé le non-lieu prononcé en 2023 dans cette affaire liée à l'utilisation du pesticide aux Antilles. Selon les avocats des parties civiles, la prescription des faits reste l'un des principaux motifs retenus. Ces derniers envisagent maintenant un pourvoi en cassation. En parallèle, un autre volet judiciaire se poursuit sur le plan administratif autour de l'indemnisation de victimes exposé aux produits. Mobilisation dans plusieurs collèges de Kourou en Guyane. Les personnels de 3 établissements sont en grève pour dénoncer la suppression annoncée de postes d'assistants d'éducation à la rentrée prochaine. L'ensemble du personnel est mobilisé. Les élèves ne sont pas accueillis aujourd'hui. Les grévistes alertent sur une baisse des moyens qui pourrait, selon eux, fragiliser la surveillance et la sécurité des élèves. Une autre mobilisation, c'est en Guadeloupe. Elle est annoncée pour aujourd'hui au lycée général et technologique de Bainbridge. Parents d'élèves et représentants des lycéens contestent l'instauration d'une tenue réglementaire dans l'établissement. La mesure a été validée lors d'un conseil d'administration le 16 juin. Les opposants dénoncent une décision prise sans consultation suffisante de la communauté scolaire. Kourou accueillera bientôt un nouvel acteur du secteur spatial. C'est officiel, Sirius Space Service va faire décoller ses futurs lanceurs légers depuis le centre spatial guyanais de Kourou. Le CNES a validé la demande de ce fleuron du New Space français. Le premier décollage de la firme est ainsi envisagé à l'horizon 2027-2028. Et puis le foot, c'est deuxième rendez-vous du mondial pour les Bleus. Après ses débuts réussis face au Sénégal, l'équipe de France affronte l'Irak à Philadelphie à 23h pour son deuxième match de groupe. Avec une victoire, les Bleus valideraient déjà leur billet pour les 16e de finale. À suivre avant cela dès 19h, le tenant du titre, l'Argentine, affronte l'Autriche. Voilà pour l'actualité. Bonne journée à notre écoute.
2: Bonsoir à tous. Sébastien Lecornu annonce qu'une nouvelle cellule interministérielle de crise aura lieu demain matin à Beauvau, alors que ce lundi a été la troisième journée la plus chaude depuis 1947 en France. Près de 500 records de chaleur battus avec au maximum 43,3 degrés mesurés dans le Cher. Le département qui a d'ailleurs décidé d'interdire toute manifestation sportive jusqu'à la fin de la vigilance rouge. Le Morbihan a pris une mesure similaire pour les activités extérieures des 3 prochains jours. La préfecture bretonne a également annoncé l'interdiction temporaire de la consommation d'alcool sur la voie publique pendant l'épisode caniculaire, à l'exception des terrasses. Un homme grièvement blessé à Nice, en marge de la fête de la musique. Une altercation a éclaté entre 2 hommes. Le pronostic vital de la victime est engagé. Il est placé dans un coma profond. L'agresseur, lui, était connu des services de police pour port d'armes. Il a été placé en garde à vue. Plus largement, selon le premier bilan du ministère de l'Intérieur publié ce matin, les forces de l'ordre ont procédé à 243 interpellations en France, dont 148 à Paris. Les eurodéputés et les États membres de l'Union européenne ont voté un accord. Ce lundi, les délais de prescription dans les affaires de violences sexuelles sur des mineurs seront allongés. La mesure est donc commune dans toute l'UE. Jusqu'ici, les délais variaient considérablement d'un État européen à l'autre. Iran, États-Unis, où en est-on ? Washington a annoncé ce lundi avoir suspendu les sanctions sur le pétrole iranien pour une durée de 2 mois. Selon le vice-président américain présent en Suisse pour les négociations, des bases très solides ont été posées pour aboutir à un accord final réussi. Fin de citation. Sur le front libanais, une cellule de gestion des conflits va être mise en place pour faire cesser les combats entre Israël et le Hezbollah. Et puis la Coupe du Monde, les Bleus affrontent l'Irak à partir de 23h. Mais avant ça, la rencontre Argentine-Autriche a démarré à 19h. Cette nuit, on suivra également Norvège-Sénégal et Jordanie-Algérie. Voilà pour l'info. Bonne soirée à tous.
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0: Bonjour, bonjour, bonjour à vous tous qui nous écoutez. Un temps un peu, on va dire, couvert, mais toujours de la bonne humeur dans le cœur. Avec toute l'équipe d'Espérance FM aujourd'hui, nous nous tenons à votre disposition afin de pouvoir répondre à vos interrogations. Puisque nous parlons de santé et nous avons qu'un objectif, c'est de chouchouter notre santé. À ma gauche, Tania.
1: Bonsoir Véronique.
0: Voilà qui est fait. Alex, que vous n'allez peut-être pas entendre, mais qui est là à présent avec son magnifique sourire. Donc, on va élaborer un plan afin de bien déterminer effectivement ce beau corps qui nous a été confié, dont nous n'avons qu'un besoin, c'est de comprendre son fonctionnement pour mieux lui permettre de nous donner

0: de bons résultats pour que nous soyons en bonne santé et surtout avoir un bien-être à nous régaler pour que quand on nous voit, on nous dit mais qu'est-ce qui se passe dans ta vie, t'as l'air en pleine forme et tout. Ah mais voilà, je chouchoute ma santé parce que j'ai compris qu'il fallait que je le fasse parce que ce corps qui m'est confié est un cadeau.
1: Tout à fait Véronique, et effectivement le Seigneur n'a pas fait les choses à moitié. Bonsoir à vous chers auditeurs et chères auditrices de la radio Espérance FM. Nous sommes ravis de vous savoir à notre écoute et comme disait Véronique, le temps extérieur n'est pas très fameux, mais nous nous adaptons et nous sommes aussi souriants dans le studio parce que nous allons vous dévoiler des choses que vous n'avez peut-être pas encore entendues ou que vous avez entendues et que vous ne savez pas forcément comment les utiliser. Alors Véronique, comment ça va? T'as passé une belle journée?
0: Toujours. Moi, c'est toujours de belles journées. Même si elles sont pas belles, elles sont moins belles, mais elles restent tout de même belles.
1: Il le faut. Faut dès qu'on ait de la joie dans notre cœur. Alors, aujourd'hui, la semaine dernière, nous avons parlé de beaucoup de choses. Nous avons parlé des 5 fondements. On a parlé de tout ce qui était technique majeure. C'était dans les débuts. Et là, aujourd'hui, nous allons aborder les 3 cures. Véronique, vas-y, dis-nous-en un petit peu plus.
0: Alors, effectivement, nous abordons la naturopathie dans toute sa splendeur et nous avons un support dans des conditions où vraiment nous puissions aborder la santé, mais surtout aussi puiser tous les moyens qui nous sont confiés, pour ne pas parler de plantes médicinales, de remèdes rasiers et autres. Donc, nous avons un support en naturopathie qui s'appelle aussi les 3 cures. Alors, pourquoi les 3 cures? Parce que nous, en tant que naturopathe, nous allons chercher la causalité. Hein, nous avons les médecins traditionnalistes qui vont mettre un nom sur la pathologie, c'est ce qu'on appelle les symptômes. Et puis nous, on va chercher la cause. Pourquoi on a mal à la dent? Pourquoi on a une grippe? Pourquoi on a, mal aux épaules? Pourquoi on a des problèmes de vue, notamment, etc. Et ces 3 cures en naturopathie utilisent 3 cures adaptées au cas par cas. Et c'est ça l'avantage de la naturopathie, comme je le répète souvent, c'est pas de grouper, c'est vraiment du cas par cas, parce que nous sommes des personnes uniques, nous devons travailler sur des terrains uniques. Donc au cas personnel, pour nettoyer l'organisme, le purifier, notamment de ses toxines. Alors là, on va parler de détoxination, qui élimine les toxines du corps, notamment les déchets, mais également la désintoxication également, qui élimine les toxines, donc les poisons. Donc notre corps, il va fabriquer des poisons et des déchets. Donc nous avons 2 termes, c'est-à-dire la détoxination et la détoxication, qui ne sont pas les mêmes. Donc la première cure serait la désintoxication. Donc on la connaît quand on dit on fait une détox, c'est-à-dire on va placer ça sur des tisanes, des massages, la relaxation, de l'exercice physique. Donc il s'agit d'aider l'organisme à se nettoyer, à se purifier de ces toxines quand les surcharges en sont trop importantes. Donc, dans ce but, la cure se déroule autour de 3 axes. Mm-hmm. L'axe de descente. Oh, on va y arriver. Donc, le premier axe, ce sera de chercher à assécher la source de surcharge. Pourquoi? Parce que la plupart des surcharges se trouvent dans l'alimentation, par la diététique et une mise en repos digestive, qu'on appelle le jeûne couramment. Donc on va réduire, on va chercher à éliminer temporairement ou définitivement des aliments acidifiants qui sont néfastes pour l'organisme, tels que la viande, le sucre raffiné, le café et l'alcool, etc. Il y a une grande liste. Et puis aussi, en deuxième position, nous allons chercher à activer les émonctoires. Nous les avons abordés, le rein, les reins, le foie, la peau, les intestins, etc. Et cette activation des montoirs nous permettra de faire stimuler les organes d'élimination des déchets par l'utilisation de techniques prescrites par le naturopathe propre à chaque émonctoire. Donc on va passer par des plantes drainantes, par de l'eau chaude, puisqu'on a parlé d'hydrothérapie, par les fibres alimentaires que l'on trouve notamment dans les végétaux, par de l'eau source, De l'eau de source pure, de l'hydrothérapie, le chaud et le froid, c'est très important en naturopathie. Mm-hmm. L'irrigation du côlon, quand on doit nettoyer et purifier le côlon sous forme d'irrigation. Et puis également le hammam pour permettre à la peau de suer, de transpirer. Le sauna également, à condition de ne pas avoir de gros problèmes de circulation. Et puis ensuite, nous avons le rééquilibrage du système nerveux. Donc ça va passer par une détente profonde et aussi importante que de détoxiner l'organisme. On va parler de lâcher prise parce que trop souvent nous gardons le contrôle et quand on garde le contrôle, on se bat avec nous-mêmes et on va chasser les idées négatives pour recevoir des soins relaxants, libérer la force vitale qui permet au corps de s'auto-guérir puisque nous parlons là de médication. Et puis la cure de revitalisation qui va commencer. Alors là, cette cure-là, c'est la cure de désintoxication, la première. La deuxième qui est la cure de revitalisation. Donc on va chercher à revitaliser le corps. Après la désintoxication, donc la revitalisation vise à redonner de l'énergie au corps et sa méthode principale est de le rebooster pour une cure de 80% d'aliments cru. Nous parlons là de crudités, de légumes, de fruits, d'oléagineux, de protéines, etc. Et pour finir, juste après, nous avons la cure de stabilisation qui va être la dernière qui va nous permettre de stabiliser tous ces efforts que nous avons mis en place. Et cette étape permet de maintenir l'état de santé acquis des autres cures et la vitalité à son plus haut niveau. Donc son objectif est de rester à l'écoute de nos besoins et de nos corps, mais surtout de garder un équilibre pour que nous soyons autonomes dans la prise en charge de notre santé.
1: Oui. Alors Véronique, je reviens sur la cure de revitalisation. Pardon. C'est vrai que ce sont des grandes phrases, des grands mots quelquefois qui nous font tourner la langue de tous les sens. Donc quand j'entends que tu parles de crudités, légumes, fruits, protéines, amandes, noix, il y a des personnes qui préfèrent justement passer par les jus de légumes.
0: Alors nous parlons de la même chose.
1: On parle de la même chose.
0: Tout à fait.
1: Mais souvent, j'ai une amie par exemple qui, à chaque fois qu'elle fait un jus de légumes, elle a tendance à me demander, mais dans les légumes, qu'est-ce que je veux mettre? Parce que quand tu dis légumes, ça regroupe un certain nombre de choses, je ne sais pas toujours.
0: Alors souvent nous avons, alors quand on parle de jus de légumes, on ne va pas chercher dans les jus de légumes à récupérer des féculents au corps de l'amidon. Nous allons chercher à récupérer de la chlorophylle, c'est pour ça qu'on est souvent axé vers les feuilles vertes. Mm-hmm. Mais aussi ce que nous voulons, c'est beaucoup de fibres.
1: Tout à fait.
0: Pourquoi? Parce que les fibres ont un rôle imposant dans notre santé circulatoire et notamment au niveau des intestins qui vont les aider à éjecter les matières fécales. Donc la chlorophylle qui est cette couleur verte qu'arborent les feuilles dans la nature. Hein. Mm-hmm. Et souvent, on va se fixer sur des alicaments comme le persil, le céleri, le poireau ou encore le concombre. Il y en a beaucoup. Et ce sont, quand on va vers les légumes, hein, parce que ce ne sont pas forcément des fruits, ce sont les légumes, on va aller vers des légumes comme le concombre, comme je viens de dire, qui ont une grande teneur en eau. Et en fibres. Alors, quand on parle de concombre, tout de suite, on va penser à un aliment qui est constitué d'eau et de fibres, mais aussi, c'est un aliment qui devient aussi diurétique parce qu'il va nous aider à éliminer par les urines, par les reins qui va fabriquer les urées, mais surtout à éliminer les toxines qui sont dans le corps parce que le concombre fait partie des jus de légumes les plus appréciés au monde, mais aussi les plus faciles d'accès, quasiment les moins chers, et surtout, reconnaissons-le, il a quand même un goût assez agréable.
1: Alors, la cure de stabilisation, justement, à quel moment tu peux savoir que ton corps se stabilise par rapport à ce que tu as pu lui donner? D'accord, hein, dans la partie cure de revitalisation, de désintoxication, on va y arriver. Pour la cure de stabilisation, parce que les auditeurs, ils entendent tout ça, mais ils se disent, mais comme ils nous disent, elles nous disent plutôt, comment puis-je savoir à quel moment mon corps me dit stop? Bon, Alors,
0: là, nous parlons de naturopathie. Mmh. C'est une thérapeute qui vous parle. Mmh. Donc, ce sont des cures que vous mettez en place avec un accompagnement.
1: D'accord. Entendu.
0: Alors, si vous savez maîtriser le sujet, vous le faites, bien évidemment.
1: Tout à fait.
0: Quand on parle de naturopathie, on l'a dit dans l'émission précédente, on reçoit une personne dans des conditions qui lui sont favorables ou non, et on cherche d'abord à établir un contact, une bonne relation, afin de mettre cette personne en confiance. Et à partir de là, la personne va nous parler, va nous dire quels sont ses, on va dire, les tracas du quotidien, en tout cas, qu'est-ce qui l'emmène faire cette démarche chez le ou la naturopathe. Mmh. Ah ben, la naturopathie se repose sur ces trois cures, comme je le disais à l'instant. Quand on parle de cure, Tania, on parle de durée. Une cure, c'est une durée. Alors, une cure, peut-être une cure de trois jours, on connaît bien les trois jours de, biblique. Hein,
1: oui, ça
0: voilà.
1: Fait.
0: Une cure, ça peut être 15 jours, ça peut être 21 jours. Enfin, 21 jours, c'est la meilleure cure, parce que 21 jours en psychologie, en tout cas, pour changer ses habitudes.
1: Oui, parce que le corps se régénère à ce moment-là.
0: Si, si, je suis juste en train de dire que pour changer nos habitudes réellement, par exemple, une personne qui mange du carnet, il faudra compter à partir de 21 jours pour que le corps reconnaisse les informations qui lui sont envoyées pour qu'il comprenne qu'on passe à autre chose. Donc, quand on veut changer les habitudes, nous commençons à penser sur 3 semaines, c'est-à-dire 21 jours, 3 x 7. Oui. Donc, une cure peut durer un mois et demi, 2 mois, 2 mois et demi, 6 mois, etc. C'est selon les besoins, comme on a dit tout à l'heure, chaque cas est unique selon les besoins. Et cette cure, justement, permettra à la personne qui accompagne, la personne qui fait la démarche, peut-être entretenue, en tout cas, peut-être suivie, c'est cette personne, le thérapeute, qui va donner toute la base, l'élémentaire, pour que cette personne commence par telle ou telle chose. C'est-à-dire, la première chose qu'on va faire, on va chercher à savoir, effectivement, si c'est une personne aux ressources, est-ce que c'est une personne qui a des capacités de s'auto-guérir, parce qu'il faut comprendre que la naturopathie t'aide à trouver tes propres ressources physiques. D'accord? Ça veut dire, est-ce que je suis capable de m'auto-guérir en fonction de ce que j'ai? Est-ce que j'ai une santé qui me le permet? Mais aussi financièrement, parce que ça peut à long terme avoir un coût. Donc ce sont là les éléments qu'il va falloir vraiment vérifier pour pouvoir mettre en place cette cure en marche. Et une cure, c'est aussi comprendre que nous avons un besoin. On a un besoin sur tel ou tel état d'âme pour pouvoir travailler sur cet état et chercher en tout cas une solution. Alors, comme on l'a dit, on va commencer par la désintoxication, c'est-à-dire on va chercher à éliminer le corps de ses poisons, mais aussi de ses déchets. Ensuite, on va passer par la revitalisation, comme tu viens de te poser la question. Oui. On va chercher à donner de la vitalité au corps. Parce que quand on nettoie les émonctoires qui sont là, leur rôle est de nous aider à faire redémarrer le système, le métabolisme, et que la physiologie ne demande que ça, eh bien, on va faire une cure de revitalisation. Et souvent, les cures de revitalisation passent par les végétaux pour pouvoir purifier le corps et ensuite passer à la dernière cure qui est la stabilisation.
1: Alors, c'est vrai que tu nous as donné toutes ces informations, mais je voudrais dire aux auditeurs, dans la mesure du possible, ne cherchez pas à faire vous-même les choses auxquelles vous ne serez pas forcément maîtrisé par la suite, parce que quand tu regardes bien, beaucoup de personnes, quand arrive l'été, quand arrive le soleil, etc., pour beaucoup de personnes, eh bien, il y en a qui se disent, je vais faire du sport, mais le sport commence et ça s'arrête à un moment. Et pas loin des 15 jours, hein, 15, 21 jours. Donc, ne cherchez pas à faire par vous-même les choses. Si vous rencontrez des difficultés à concilier, par exemple, à faire par exemple, je donne un gros, hein, la viande, le sucre raffiné, etc. Ouais, les gens, ils consomment beaucoup ces choses-là. Mais par exemple, si vous voulez faire la cure de revitalisation, n'essayez pas de faire par vous-même. Vous avez entendu, Véronique est à votre disposition pour vous orienter, vous conseiller, puisqu'il s'agit de crudités, de légumes, de fruits, de protéines, d'amandes et de noix, et bien des choses, et ça ne peut que nous faire du bien, mais à condition que nous soyons persévérants, n'est-ce pas?
0: Il faut aller jusqu'au bout.
1: Il faut aller jusqu'au bout, tout à fait.
0: Ah ben là, nous allons maintenant aborder le terrain. Alors, comme on parle de stabilisation, de revitalisation, oui. Comme je l'ai dit à l'instant, nous devrions avoir un terrain en ressources. Alors, nous avons compris, hein, la santé, c'est comme la richesse, donc il suffit pas de l'avoir, mais il faut savoir surtout la conserver, et c'est possible avec l'équilibre acido-basique. Quand on a un corps qui s'enflamme, ça veut dire que ce corps est trop acide.
1: Oui, il y a de l'acidité. Oui.
0: Alors, nous avons un marqueur qui nous a été proposé par des scientifiques pour pouvoir mesurer le taux d'acidité dans le corps, qu'on appelle le pH, hein, qu'on peut donner comme nom le P sur le potentiel, et puis le S.

0: cas-là, mais on ne peut pas faire ces mesures nous-mêmes parce que nous n'avons pas ni les moyens ni les connaissances. Donc c'est souvent à l'aide d'examens avec la complicité de son médecin qu'on demande à faire un check-up, un bilan, et on demande à savoir quel est le taux d'acidité que nous avons dans le corps. On a aussi la possibilité, notamment très certainement en pharmacie, de trouver des bandelettes. Je ne sais pas si ça existe encore. À même le client qui peut faire cette démarche et acheter cette petite boîte de bandelettes et va uriner dessus. Et en fonction de la couleur, c'est comme le test de grossesse. Voilà. Donc c'est en fonction de la couleur qu'on va dire, ben tiens, mon corps est alcalin ou encore acidifié. Et puis la dernière manière de faire un test qui est gratuit, on ne le fait pas toujours, c'est de regarder la couleur des urines. Et la couleur des urines nous dit vraiment quand il y a trop d'acidité, c'est que l'urine est de couleur orangeâtre. Et c'est pas seulement des déchets, ça peut être aussi d'autres problèmes de santé. Alors une urine acceptée par un corps en bonne santé, c'est une urine qui est de couleur claire. Et également malodorante, parce qu'il y a des urines qui sont assez odorantes et ça sent vraiment l'acidité. Ça sent même la ferraille. D'accord? Donc tous ces éléments-là nous permettent, même sans passer par la phase médecin, de tenir compte de des éléments du quotidien qui nous disent attention, trop d'acidité dans le corps. Et en fait, l'équilibre acido-basique est important de vraiment de chercher à comprendre son fonctionnement parce que c'est à cause de l'inflammation dans le corps que nous allons vers des maladies. Quand les agents pathogènes rentrent dans le corps, s'ils trouvent un terrain, il va trouver un terrain acido-basique équilibré, ça va aller. Mais s'il trouve un terrain trop acide, il va demeurer. Et s'il trouve un terrain alcalin, il va pas rester. Parce que ça voudrait dire que les émonctoires font bien leur travail. Et ce corps est quasiment décrassé.
1: Eh bien, nous ne nous rendons même pas compte, mais notre corps, c'est une très grosse machine qui sait, qui a des, comment on dit, des capteurs, qui alerte, parce que c'est vrai que lorsque le corps est très très alcalin, qu'il y a de l'acidité, on est mal, on ressent les choses par des douleurs, ça peut être les douleurs du genou, ça peut être les douleurs des orteils,
0: surtout les articulations. Voilà, c'est
1: les articulations sont touchées, il y a beaucoup de choses qui se passent à l'intérieur et que nous ne connaissons pas parce que nous ne sommes pas assez renseignés. Et lorsque nous allons chez le médecin, nous avons la désagréable surprise d'apprendre que ces choses peuvent toucher le rein, toucher nos organes également, puisque si effectivement nous ne faisons pas ce qu'il faut, les organes peuvent aussi être atteints.
0: Tout à fait. Donc, chaque plante a un terrain de prédilection, effectivement, et contenant des substances minérales et organiques idéales pour sa croissance. Donc, autrement, la plante, elle est faible, se développe mal ou pas du tout. Donc, il est de même pour nous, pour notre organisme, un terrain idéal pour le bon fonctionnement des cellules et des organes et l'équilibre acido-basique. C'est un nom que j'aime bien parce que je le trouve assez positif. Je dirais même joli. Voilà, on aurait dit des notes de musique. Voilà, musique. Tout à fait. Donc, chaque aliment qui varie parfois selon la nature du sol, du climat, donc nous avons tous ces éléments qui nous entourent, c'est-à-dire tous ces végétaux qui sont là mis à notre disposition pour notre vue, notre santé, mais aussi pour notre alimentation. Qu'on les mange cuits ou crus, ah ben, le corps, il va chercher constamment à rétablir l'équilibre perturbé par les aliments trop acidifiants. Donc, à ne pas confondre avec le goût acide. Donc, on ne confond pas un aliment acide avec, par exemple, les agrumes.
1: Oui.
0: Le citron. Hein? On pense au citron, on pense aux prunes de citerre, on pense aussi aux oranges, en tout cas les agrumes.
1: Oui, il y a aussi de l'acidité aussi dans la tomate.
0: Oui, la tomate procure de l'acidité parce qu'on le mange comme un légume. À la base, c'est un fruit.
1: C'est un fruit, à la base.
0: Certaines personnes le digèrent de manière assez difficile, mais c'est surtout la peau qui pose un problème au niveau de la digestion.
1: Tout à fait.
0: Mais sinon, si on mange une tomate normalement, naturellement, comme on faisait quand on était petit, ah ben, on n'est pas censé avoir des problèmes parce que la tomate a toute sa place dans notre alimentation.
1: Voilà.
0: Surtout chez les hommes qui ont des problèmes prostatiques, la tomate, il y a une molécule dedans qui agit directement sur tout le système génital de l'homme et de la femme et qui donne de bons résultats. Donc, on a compris que le corps cherche constamment à rétablir l'équilibre perturbé par les aliments trop acidifiants, donc on n'a pas à confondre avec les goûts acides.

0: aussi trop alcalinisant, parce que quand c'est trop alcalin, ça crée aussi un déséquilibre.
1: Tout à fait.
0: Et nous, ce qu'on veut, c'est comme dans tout, trouver un équilibre. Et s'il n'y a pas d'équilibre, c'est un déséquilibre et il faut chercher à rééquilibrer. Donc les produits acidifiants incluent l'alcool, le tabac, le café, le thé, le caca, le cacao, le vinaigre, le Coca-Cola, la viande, il y en a plein, le sucre raffiné, le sel, la moutarde, les céréales. Enfin bref, si on regarde la liste, Tania, je ne sais pas si tu serais d'accord avec moi, dans son moment, on ne pourra rien manger. il faut bien se nourrir, malheureusement. Donc voilà. Donc pourquoi ? Parce que dans ces aliments, nous trouvons des sources de soufre, de phosphore, de chlore, de fluor, de l'iode, de la silice, etc. Ce sont les mêmes minéraux que nous trouvons dans le sol, qu'on va retrouver dans ces végétaux.
1: C'est quand même bien du sol que nous sommes sortis.
0: Et nous avons ces mêmes éléments en nous. Donc, encore une fois, on va chercher à équilibrer tout ça et ça devrait aller. Donc, d'autres éléments acidifiants sont la fatigue, le manque de sommeil, le surmenage, le stress, qui est un problème majeur, pour ne pas dire mondial.
1: Oui.
0: Et puis aussi la sous-oxygénation, c'est-à-dire le manque d'exercice. On l'a dit, on va le dire et on va le redire. Le corps est fait pour bouger. On ne dit pas de faire du sport, mais de faire de l'exercice.
1: L'exercice.
0: On choisit ceux ou celles qui nous conviendront le mieux, les plus adaptés, en fonction de notre âge, en fonction de notre temps, aussi en fonction de notre humeur, parce que avec nos humeurs qui sont tellement en train de danser la salsa, nous sommes des personnes assez changeantes et malheureusement, nous ne faisons pas forcément les choses qui sont bonnes pour nous, mais faisons aussi des choses qui nous font plaisir.
1: Oui.
0: Donc, nous avons là un baromètre. Quand, par exemple, nous prenons le baromètre du numéro 9 sur l'échelle de le pH de potentiel hydrogène, nous voyons que le 9 qui est juste après le 7, c'est une note, puisque le 7 qui est le centre du baromètre entre 1 et 14, c'est le 9, c'est le 7. On voit bien que nous trouvons uniquement que des fruits. Donc, ça nous rappelle une fois de plus l'alimentation qui était confiée aux créatures humaines. Donc, une alimentation végétale.
1: Oui.
0: Tout à fait. Donc, nous voyons là les raisins, les figues, la laitue, les aubergines, les avocats, les poires, les melons, les mangos, les papayes, les ananas, les graines germées, les bananes douces, etc. Les ignames. Donc, des tubercules provenant du sol, des arbres fruitiers, des produits rampants, des produits grimpants, mais aussi des graines germées qui vont être avantagées dans des bacs qu'on fait à la maison ou achetés en grande surface. L'essentiel, c'est de manger des aliments crus. Et plus on va manger des aliments crus, plus on aura des fibres, plus on aura de la chlorophylle et plus on aura aussi moins de problèmes de surpoids.
1: Oui, entre autres.
0: Entre autres, parce que ce sont ces crus qui vont nous aider à éliminer par les intestins et les lieux secrets, tous les aliments qui vont passer entre le bol de l'estomac, qui va arriver entre le duodome, qui tous ces aliments vont repasser par la veine porte pour aller faire la transmission dans le foie, parce que le foie va nettoyer tout ça.
1: Oui.
0: Et ensuite, chacun va prendre ce qui lui intéresse et le reste va aller à la poubelle.
1: Oui, tout à fait.
0: Et plus nous allons manger aussi des aliments crus, plus nous aurons un meilleur sommeil. Donc, vous voyez, plus on va aller vers une alimentation végétale, plus nos problèmes de stress, nos problèmes d'articulation, de souffrance, de déplacement, de brouillard mental, plus il va commencer à s'améliorer parce que nous allons vers, entre le 7 et le 14, vers sur le baromètre, vers un système ou encore alcalin. Et quand il est alcalin, aussi, nous buvons beaucoup d'eau. Donc, l'eau aussi sert à éliminer les déchets dans le corps. Et nous avons une eau chez nous à ne pas négliger, c'est l'eau de coco. L'eau de coco que nous buvions par le passé au réveil, nous nous souvenons pour tous ceux qui sont à la campagne. Et l'eau de coco, tu veux bien nous dire quelque chose sur l'eau de coco, Tania?
1: Alors, l'eau de coco, en fait, je vais revenir sur le détail vraiment. L'eau de coco, j'ai découvert l'eau de coco vraiment, c'est quand ma mère était malade, il y a 12, on va dire 11 ans de ça. Et non, on le sait pas forcément, mais c'est un super diurétique et c'est aussi c'est un bienfait de la nature. Hein. Donc c'est une eau isotonique naturelle. Elle est aussi alcaline. Elle contient des minéraux essentiels. Par exemple, il y a le magnésium, le calcium, le sodium, le potassium. Le corps a besoin de tout ça pour maintenir un équilibre acido-basique, comme tu aimes dire, optimal dans le corps. Et puis, le coco a d'autres bienfaits, hein, la régularisation du métabolisme et de l'équilibre hormonal, antioxydant, anti-âge, soutien digestif, apaise les troubles du sommeil. Il y a tout ça hein, dans notre coco, on dirait pas. Hein?
0: On dirait pas. Sait pas. Et puis une noix de coco, même à 40 degrés, qui sera toujours fraîche, parce que la noix, c'est son réfrigérateur.
1: Oui, oui,
0: c'est
1: voilà.
0: Ça. Donc toujours fraîche, donc on ne doit plus dire je veux pas de l'eau de coco parce qu'elle doit être chaude. Et ah ben, jamais, elle est toujours fraîche.
1: Oui, et on vous recommande l'eau de coco au petit matin déjà. Et je peux vous assurer que ça ne peut que faire du bien à notre corps.
0: Tout à fait. Mais petit rappel aussi, l'eau de coco contient beaucoup de vitamine C. Mm-hmm. Donc si vous avez déjà un sommeil perturbé, évitez d'en boire après 18 heures parce que ça agit réellement et ça peut empêcher certaines personnes
1: pas
0: de...
1: Tout le monde.
0: Oui, moi oui.
1: Ah oui, ah, d'accord. Oui. Mais moi non.
0: Moi oui.
1: Je n'ai pas d'heure pour la boire.
0: Parce que c'est dû au sanguin, donc c'est non. C'est non pour moi le soir. Toute la journée, mais à partir de 18h, il vaut mieux éviter parce qu'après, c'est le match de tennis dans le lit.
1: Ben oui, j'imagine. Alors, on va continuer parce qu'il y a encore beaucoup de choses à apprendre, à entendre, Véronique.
0: Alors aujourd'hui, nous allons continuer à parler du corps que nous devrions maintenir en bonne santé, sentir optimal. Et là, nous voulons apprendre encore une fois, avant les vacances, à décrasser le corps. Alors nous allons aborder un volet qui est la nutrition. Et voilà un petit mot qui nous dit manger avec choix et gratitude des aliments sains, nutritifs, équilibrés et délicieux pour être traversée d'ondes de bien-être. Alors, bien-être, quand on parle de bien-être, là, on parle de santé, c'est déjà plus rigide. Mais bien-être, on aspire tous à un bien-être parfait.
1: Oui, tout à fait.
0: Et comme c'est
1: Dieu,
0: possible.
1: Comme Dieu l'avait promis à l'homme au moment de la création.
0: Exactement. Donc, nous avons des besoins journaliers.
1: Oui.
0: Tania, chaque jour, nous devons manger. Voilà. Nous avons besoin d'une source. Oui. Allô, oui, bonjour, nous vous écoutons, auditeur, auditrice.
2: Oui, allô, bonjour, c'est Marie-Chantal.
1: Bonjour Marie-Chantal, bienvenue
2: oui,
1: sur les ondes d'Espérance FM et particulièrement dans cette émission qui nous permet d'avancer, d'évoluer, de vivre, de comprendre. Pose ta question.
2: Oui, alors ce n'est pas une question, c'est un remerciement.
1: D'accord.
2: Alors, j'aime bien votre partenariat, les deux ensemble, hein, parce que tu développes ce qu'elle dit, elle développe ce que tu dis, donc j'aime bien.
0: Merci.
2: Et puis, c'était pour vous remercier pour l'eau de coco, parce qu'il y a longtemps que je voulais qu'on parle de l'eau de coco et je n'entendais pas parler.
1: C'est fait, ça y est.
0: C'est pas vraiment fait parce que là, c'est une petite écorchure. Hein. On n'a pas abordé l'eau de coco.
2: En fait,
0: voilà.
2: J'en ai bu sur près de 2 ans. Là, ils sont en train de se recharger tous les jours. Et voilà. Même l'après-midi, on fait entre 1 ou 2 cocos par jour. Et ça m'a fait beaucoup de bien.
0: Oui, ça fait du bien, notamment quand on veut perdre du poids, quand on veut avoir une belle peau, quand on veut aussi avoir de la force et de l'énergie qu'on va trouver dans notre coco. Mais on a l'intention de faire une très belle émission, très certainement, sur, pas forcément notre coco, mais la noix de coco, c'est vertu, c'est bien fait.
2: La noix de coco aussi, la chair aussi, quand on a des douleurs aussi, le lait de coco. Je sais certaines choses sur le lait de coco et l'huile de coco aussi, ça soigne les douleurs et ça donne une belle peau, etc. Moi, je ne vais pas dans les cheveux parce que ça ne va pas avec mes cheveux, mais ça va avec beaucoup de choses. Si on a mal au foie, on passe dessus. Si on a d'autres douleurs, on peut passer dessus. Mais ça, c'est bien pour la peau aussi. Il y a beaucoup de choses, beaucoup d'huiles qui sont bien pour la peau, etc. Mais l'eau de coco, je vous remercie d'en avoir parlé. Voilà.
1: Merci Marie-Chantal.
0: Merci beaucoup et à bientôt. Donc, comme je le disais, effectivement, l'eau de coco, on n'en parle pas assez et c'est dommage parce que c'est tellement bon, tellement désaltérant et puis tellement facile d'accès. Alors, nous ne montons pas au cocotier, Tania. Hein,
1: bien sûr que non. Ça, c'est quelque chose que je ne risque pas de faire.
0: D'accord. Donc, on va trouver quelqu'un pour nous cuire les coco et nous aimer avec une paille s'il le faut. Alors, nos besoins au quotidien sont peu nombreux et pourtant, ils ont toute leur place dans notre quotidien.
1: Tout à fait.
0: Quand nous parlons de protéines, nous savons que c'est le matériel de construction du corps, c'est-à-dire on parle de muscles, de peau, d'ongles, de poils et de sang. Les protéines sont nécessaires à la croissance, à la réparation et à la défense des tissus, ainsi qu'à la sécrétion de nombreuses hormones, enzymes et anticorps. Et ces molécules géantes se trouvent dans la viande, les céréales, les légumineuses et les oléagineux, et elles sont digérées par les enzymes avant d'être transférées dans le sang. Alors, quand nous parlons de protéines, tout de suite, nous avons une réaction. Pourquoi? Parce que il y a les deux qui constamment sont en guerre, c'est-à-dire les protéines animales
1: et végétales.
0: Et les protéines végétales. Mmh. Alors, savez-vous que les protéines végétales sont beaucoup plus puissantes que les protéines animal.
1: Ah, tu m'en apprends une nouvelle là.
0: Ah ben oui, parce que quand on regarde les zébus, je ne sais pas s'il y a encore des zébus à la Martinique.
1: Il y en a encore.
0: Quand on regarde la robustesse des beaux chevaux que nous voyons, que nous passons, ou même des ânes, j'ai vu des ânes hier soir dans le marché, j'ai tenté de les approcher. C'est bien une âne, mais elle n'est pas si con que ça. Voilà. Et en fait, nous constatons que ces animaux aussi robustes, qu'est-ce qu'ils font? Ils mangent de l'herbe.
1: Tout à fait.
0: Ils ne mangent pas de steak, ils ne mangent pas d'entrecôte, ils ne mangent pas non plus de soupe triple, de soupe pied. Alors, je ne vais pas faire beaucoup d'adeptes, c'est comme ça, mais on doit faire quand même avancer le message. Eh bien, on trouve plus de protéines dans le végétaux que dans les produits animaliers. Donc, les meilleures sources de protéines végétales sont pour 100 grammes inclus. Dans ces protéines, nous trouvons de la spiruline. Mm-hmm. Nous trouvons des oligo-éléments. Nous trouvons effectivement... Alors, j'ai des spirulines, mais ce ne sont pas des spirulines. Je voulais dire de la silice, pardon. Je me suis trompée. Nous trouvons de la silice. Mm-hmm. Et nous trouvons tout ce qui nous a conçu pour être des êtres humains robustes dans le sol. Donc, tout ce qui va sortir du sol, quand nous allons les ingérer, notre corps, il va bien le reconnaître et il va donner de très bons résultats. Donc, revenir à la source des protéines végétales, nous avons la spiruline qui est en première ligne parce que c'est dans la spiruline. Alors, qu'est-ce que c'est que la spiruline? Ce sont des algues d'eau douce, cultivées d'eau douce, ou encore des algues, des mini-algues, et qu'on va transformer, qui seront vendues en gélules, sous forme de poudre, ou encore séché. Sous forme de cachet, ou encore séché. Et ce sont des valeurs ajoutées, notamment pour les sportifs, pour les gens qui souffrent de fatigue chronique, parce que c'est une vie harassante, et on a de plus en plus de personnes qui se plaignent de fatigue. Eh bien, c'est une source de vitalité. Je parle bien de protéines, mais dans la spiruline, on trouve d'autres vitamines, d'autres produits, mais là, nous parlons de protéines. Nous avons aussi dans le soja qu'on trouve, alors dans la spiruline, on va trouver jusqu'à 57 grammes. Nous parlons de 100 grammes. Nous prenons 100 grammes et nous allons faire l'extraction de combien de grammes de protéines qu'il y a sur 100 grammes de produits. Donc, sur la spiruline, nous avons 57 grammes. Ah oui. Le soja, 38 grammes. Le giroumon, 30 grammes. Les lentilles, 25 grammes. Quand on parle de lentilles, que ce soit des lentilles blondes, corail ou verte. C'est juste la couleur qui change, c'est rien d'autre. Nous avons aussi les cacahuètes qui ont un fort taux. Donc les cacahuètes, tout ce qui est graines, ça fait déjà partie des oléagineux. Et ce sont dans ces mêmes sources qu'on va aller chercher aussi les lipides, c'est-à-dire la graisse. Nous avons les amandes, le tournesol qui est de 20 grammes. Donc le taux de protéines des viandes et sous-produits animaux n'est pas forcément plus élevé. Hein? Par exemple, si nous prenons de la viande séchée, hein,

0: nous allons trouver 51 grammes, alors que dans la spiruline, nous avons 57 grammes.
1: 57, oui.
0: Dans le porc, nous allons trouver 33 grammes, alors que dans le soja, nous allons trouver 38 grammes. Le poulet, la dinde, etc., les fromages, etc., on va trouver jusqu'à 27 grammes, 30 grammes. Donc, ce sont des produits qui peuvent plaire au niveau du palais, mais qui ne remplacent pas les protéines végétales, à condition d'avoir un suivi médical et de bien les maîtriser, sinon on peut partir vers des carences. Et c'est souvent comme ça qu'on a tendance à commencer un régime végétarien. On baisse les bras, on abandonne, parce que justement, on est carencé.
1: Tout à fait. Et on se nourrit mal. Parce que c'est très bien de dire que on va consommer des produits végétariens, mais il faut savoir avoir les bonnes doses.
0: Alors c'est pas vraiment les doses, mais c'est d'avoir une alimentation variée et équilibrée. C'est important d'avoir une alimentation variée et équilibrée, parce que plus on va aller dans le temps, plus les aliments sont dénutris et plus on sera amené à avoir des carences, vitamine D, B12, B6, B7, etc. Et c'est ces carences là qui vont nous donner des coups de fatigue, des pics de glycémie, des problèmes de vue, des problèmes d'articulation. Donc quand on parle de santé, on parle de A à Z.
1: Oui.
0: On prend pas un, on ne laisserait pas pour le mettre à part, au contraire. Uh-huh. Et puis, on cherche aussi les valeurs ajoutées, où je vais trouver ces produits-là, comment me les procurer, comment les cuisiner, parce que c'est vrai que on a beau dire cuisine végétarienne, mais si on ne sait pas cuisiner cuisine végétarienne, eh bien voilà. Mais il me semble que de plus en plus, il y a des cours de cuisine végétarienne qui sont donnés. Hein,
1: oui, tout à fait, de plus en plus.
0: Voilà. Donc, rapprochez-vous si vraiment vous voulez changer d'alimentation. Je vous encourage à le faire, parce que c'est vrai que samedi dernier, j'ai parlé de la contrefaçon alimentaire. Et c'est vrai, nous ne savons pas forcément ce que nous mettons dans la bouche. Et surtout, ce sont des choses que nous payons très cher avec de superbes emballages. Mais quand on prend la loupe, on se dit, mais bon Dieu, qu'est-ce que j'ai été faire? Alors, on a un Dieu, hein, comme d'habitude, qui est parfait, qui nous encourage à venir à lui, qui nous aide aussi à transformer toutes ces mauvaises habitudes en bonnes habitudes.
1: Oui.
0: Alors, nos besoins journaliers, ce sont les protéines, les glucides, mais aussi les lipides. Alors, où on va chercher les glucides? Alors, qu'est-ce que c'est que les glucides, Tania? Quand on parle de glucides, nous parlons d'énergie.
1: L'énergie.
0: Et l'énergie, on va les trouver dans les sucres. Voilà, ce que nous n'aimons pas du tout. Voilà.
1: Mais le sucre, est-ce qu'il ne faut pas, effectivement, parlant de sucre, Véronique, est-ce qu'il ne faut pas qu'on fasse attention? Parce qu'on a tendance à consommer le sucre, mais à grande quantité.
0: Alors, le sucre nous rend meilleurs. C'est peut-être pour ça qu'on en consomme pas. Et comme on veut être des personnes de grande qualité, alors on s'attache au sucre. Mais en fait, le sucre, c'est pas vraiment notre ami. En tout cas, c'est pas notre meilleur ami.
1: C'est clair.
0: D'accord?
1: C'est clair. C'est surtout le sucre raffiné.
0: Alors, le sucre raffiné, c'est franchement notre ennemi.
1: Ah oui, ça c'est clair.
0: Le sucre est important pour une santé équilibrée. On parle toujours d'équilibre. Encore, chercher les bonnes sources de sucre, c'est-à-dire tout ce qui est source de fructose dans les fruits, etc. Mais aussi dans les sucres ajoutés. Hein? Mm-hmm. Pourquoi? Parce que, je sais pas, si par exemple c'est quelqu'un qui boit son café, j'ai entendu quelqu'un me dire samedi, ben écoutez, je mets jusqu'à 2 sucres dans mon café. Alors je suis toujours étonnée quand on me dit j'ai 80 ans et je bois encore du café, je me dis, mais qu'est-ce qu'on fait avec encore du café à 80 ans, quoi? Je veux dire, parce qu'on est plus productif à 80 ans. On part pas au bureau à 5h du matin pour rentrer à 17h. En plus, avec 2 sucres.
1: Ouais.
0: Ah ben, sachez que ce même sucre dans le café, eh bien, c'est lui qui va ralentir le métabolisme.
1: Tout à fait.
0: Et c'est ce sucre-là qui va vouloir boucher nos artères.
1: Mais oui.
0: Parce que, déjà, pas de thé, parce qu'on n'en a pas besoin, parce que le thé, je parle du thé, la théine et le café, la caféine, ce ne sont pas des...
1: Ce ne sont pas copains.
0: Ce ne sont pas des quand on a besoin de force.
1: De force, de...
0: Le mot m'échappe.
1: Oui, attends, je vais te dire.
0: Ce sont des excitants.
1: Oui, voilà.
0: Voilà.
1: Des excitants et puis...
0: Ce ne sont pas des énergisants. On va y arriver. Ce ne sont pas... Nous, on veut de l'énergie. Et l'énergie, on va trouver l'énergie dans le sucre. D'accord? Et Tania, tu l'as dit, mais pas dans les sucres raffinés. Parce que quand on a un sucre raffiné à table, il va nous apporter un pic glycémique et il va retomber aussi vite qu'il est monté.
1: Tout à fait.
0: D'accord?
1: Oui.
0: Et les sucres, effectivement, sont, je dis les, puisqu'il y en a beaucoup sous différentes formes, il y a les complexes, il y a les simples, on va les découvrir. En tout cas, la seule source de carburant, d'énergie des cellules que nous trouvons dans notre alimentation, c'est dans les sucres.
1: Oui.
0: Donc, ils sont utilisés à 80% par les muscles et les cellules et à 20% par le cerveau. Le cerveau consomme par jour 20% de notre énergie en sucre. Parce que le cerveau, on l'a dit, c'est l'organe qui ne dort jamais. Et il fonctionne. Il travaille. Donc, on considère deux choses dans leur consommation. Certains sucres sont rapides à digérer, donc les glucides simples. C'est ce qu'on appelle le glucose, le fructose, le galactose, saccharose, lactose, maltose. Alors, on ne va pas développer la famille des oses.
1: Oui, tout à
0: d'accord.
1: fait.
0: Et puis, d'autres noms à digérer sont les glucides complexes. Et c'est ce qu'on appelle les amidons et les féculents.
1: Ouais.
0: Donc, les amidons, on les trouve dans les graines céréalières. Par exemple, quand on va manger, il y a les grands sportifs, quand ils vont avoir une compétition le lendemain, ils vont manger des pâtes.
1: Oui.
0: Donc, c'est ce qu'on appelle les amidons. Et du sucre lent. Pourquoi? Parce que ça va prendre un petit peu plus de temps à la digestion et ça va rester un petit peu plus dans le corps. Donc, l'indice glycémique, ce qu'on appelle les G, certains aliments ont un indice glycémique faible, d'autres un plus élevé. Et plus l'indice glycémique est élevé,
1: c'est mauvais.
0: Pour la santé. Donc les glucides rapides sont intéressants en cas de besoin énergétique immédiat, comme je viens de dire, on passe un examen, on a besoin de faire une course d'endurance, ou bien on vient de rencontrer une femme et on a besoin de bien draguer cette femme, donc on va prendre du sucre lent, rapide, Tania, lent, pour avoir de l'endurance,
1: oui.
0: pour la drague. Hein.
1: Oui.
0: Alors chez nous, c'est pas de la drague, hein, c'est de la courtisation. Tu me reprends pas là, j'ai pas fait de faute.
1: Non, je dis rien.
0: Donc tu ne me reprends pas. Je reconnais que j'ai pas fait de faute. Donc à ce moment-là, les glucides lents ont plusieurs avantages. Une sensation de satiété durable, une réserve d'énergie pour la journée, la sécrétion de la sérotonine, cette fameuse sérotonine qui est l'hormone de la bonne humeur. Alors je crois qu'on a pris une bonne dose aujourd'hui, je reconnais. Et puis de la mélatonine, l'hormone de l'endormissement. On n'en a pas besoin sur le plateau actuellement. Voilà.
1: C'est clair. Alors, chers auditeurs, hein, vous avez vu, Marie-Chantal, elle a appelé. Hein, ne soyez pas timide. Ne dites pas non, je ne vais pas oser appeler. Mais vous savez, même si, comme je vous expliquais, si vous ne vous pouvez pas le faire aujourd'hui, vous avez quand même la possibilité de laisser votre message sur le 0696 218 280. Et puis, la fois prochaine, eh bien, quand nous aurons connaissance de ces informations, eh bien, nous allons vous répondre. N'est-ce pas, Véronique?
0: Avec plaisir, bien sûr. Alors, justement, petite astuce pour nous, notamment pour commencer la journée, ou un petit conseil, quelque chose sur le pain, le petit déjeuner peut-être?
1: Alors, pour le petit déjeuner, hein, ben, je pense qu'on le fait tous, enfin j'espère, chers auditeurs, que vous faites de cette manière. Le petit déjeuner français est à bannir, hein, donc on n'en a rien contre eux. Mais si le coup de fatigue de fin de matinée vous frappe, votre petit déjeuner est très certainement à incriminer, à l'origine, je dirais même. Ainsi, le typique petit déjeuner français à bannir, comme je vous expliquais, tirer un trait sur les baguettes et les viennoiseries beaucoup trop riches en sucre et en graisse. Tournez-vous vers le pain complet, qui favorise la satiété, un apport en énergie, un apport énergétique adéquat et une texture plus aérée, plus légère. Préférez toujours le pain ou le vin que vous préférez faire vous-même ou qui se conserve une semaine dans un torchon en coton. C'est ce que tu fais, Véronique?
0: Que je faisais.
1: Tu ne fais plus.
0: Je ne fais plus parce que je ne suis pas pain à la base.
1: D'accord.
0: Je ne suis pas pain à la base, mais le pain nourrit le peuple, il va continuer à nourrir le peuple. En tout cas, j'ai juste envie de dire que nous n'avons rien contre les petits déjeuners, mais quand on commence à prendre de l'âge, encore une fois, on est bébé, on est petit, on est jeune, on est ado, on est, voilà, après on est adulte, personne âgée, etc. Mais quand on a déjà déjà un certain âge dans sa vie. Quand je dis certain âge, je parle avec le petit 6 devant, boum boum, voilà. Et en fait, on peut transformer ces petits déjeuners en déjeuner, c'est-à-dire revenir à un petit déjeuner salé plutôt que sucré. Alors, moi, j'aime pas le terme du petit déjeuner parce qu'on peut faire un déjeuner le matin.
1: Tout à fait.
0: Hein? On peut faire le déjeuner le matin parce que n'oublions pas, mes amis, que tout ce qu'on mange le matin, on brûle.
1: On brûle.
0: Et tout ce qu'on mange le soir, on stocke.
1: Ouais.
0: D'accord. C'est pour ça qu'on prend du poids, parce que justement nous mangeons mal et quand on va se coucher, on a tellement de stress, on a toutes les difficultés du quotidien à gérer, et on va se jeter sur la nourriture, on va se coucher avec ça, et bien notre corps il emmagasine et il stocke, et c'est comme ça qu'on se réveille un matin avec voilà. Donc l'été arrive, je me fais jeter à chaque fois que je dis l'été, les grandes vacances arrivent,
1: les grandes vacances
0: arrivent, on a vraiment envie de se lâcher. Alors, on se lâche, hein. On fait attention justement à boire beaucoup d'eau, puisque effectivement on a une température qui est très élevée, mais aussi on s'assure de manger des bons aliments qui vont nous donner aussi une humeur, une bonne humeur. Parce que l'alimentation agit sur nos humeurs. Et nos humeurs, surtout nous les femmes, quand ils sont comme ça aussi tangents, malgré nous, autour de nous, nous pouvons mettre autant de la gaieté, mais aussi un petit peu de tristesse parce que, voilà.
1: Et par rapport à ce que nous avons mangé, par rapport à la façon dont nous avons digéré, si nous digérons, on a une digestion lente, une digestion difficile, effectivement, ça agit sur le système et on est assez désagréable quelquefois, bon, ça m'est arrivé déjà, hein, plusieurs fois même, je dirais. C'est pour cette raison que j'ai pris la décision, effectivement, le matin, mais je déjeune de cette... Enfin, oui, je déjeune, je ne vais pas dire le petit déjeuner, je déjeune, eh bien, avec une salade de concombre. Pas une salade de concombre. Les gens s'étonnent en disant, Osaka, comment c'est bonnet, Osaka, bonnet, comme ça là. Mais si vous saviez comment ça fait du bien au corps de démarrer de cette manière, avec un grand verre d'eau, vous n'avez pas besoin de jus d'orange, il ne faut pas mélanger tout ça, il faut faire
0: le jus d'orange, surtout le jus d'orange, c'est celui qui est le plus frelaté au monde. Hein, quand on parle de jus, le jus de pomme, le jus d'orange, ce sont les deux jus qui sont vraiment montrés du doigt.
1: Tout à fait.
0: Ou quand on lit avec, encore une fois, la loupe, il n'y a pas tant d'orange dedans que ça.
1: C'est vrai.
0: Beaucoup de produits ajoutés, ce sont des produits qui nous font des pics glycémiques, mais aussi qui ralentissent vraiment le métabolisme et qui acidifient le corps. Alors, je ne parle pas de l'orange du jardin, on est bien d'accord, qui acidifie le corps. Et quand on commence dès la journée comme ça à acidifier le corps avec le jus d'orange, encore une fois, je n'ai rien contre le jus d'orange, mais des études ont montré qu'effectivement, le fameux jus d'orange du matin, c'est à bannir également.
1: Oui. Et c'est vrai que ça fait de jolies couleurs hein, sous la table quand on met le jus d'orange, le croissant, le café, tout ça, tout ça. On devrait arrêter ça, je pense.
0: Hein. On doit vraiment passer à autre chose parce que nous avons un capital santé et le capital santé, nous l'avions vraiment dans nos mains et nous sommes dans un pays, enfin une île où il y a beaucoup d'abondance et plus il y a de l'abondance, plus on a des difficultés à faire les meilleurs choix. Bon, en tout cas, nous croyons que c'est possible toujours de faire les meilleurs choix et de remettre toutes ces choses en question.
1: Donc oui, c'est vrai que Véronique, c'est tellement intéressant de ce que tu dis. On n'a même pas envie de s'arrêter.
0: On va s'arrêter.
1: Mais malheureusement, on va s'arrêter. Chers auditeurs, nous avons été très heureuses de pouvoir vous dire toutes ces choses. Et puis, vous savez que nous sommes à votre disposition. Parlez-nous au téléphone, comme le 06 96 218 280. Véronique, je vais te laisser le mot de la fin.
0: Alors, le mot de la fin, encore une fois... Les vacances arrivent, on lâche tout, on a besoin aussi de lâcher prise. Et dans le lâcher prise, on appelle ça vraiment le bien-être et la relaxation. On respire, on apprend à s'aimer, à se toucher, à se dire de belles et de jolies choses. Ne pas attendre un enterrement et de mettre 40 gerbes. Offrez-moi des fleurs de mon vivant. Moi, je suis contente de les voir, de les sentir, de les toucher, etc. Et puis surtout, on fait passer le message de la santé, qui est la santé de faire, qui est celle que notre Sauveur nous a confiée, dont nous avons un devoir d'en parler et de faire de notre mieux afin qu'il soit entendu.
1: Tout à fait.
0: Tania, je veux une fois te remercier avec ta douce et jolie voix.
1: Merci.
0: Alex, je ne vais pas te dire ta douce et jolie voix, mais je dis ta douce présence, voilà.
1: Et le sourire okay, qu'il a.
0: Le sourire, mais je n'avais pas fini, voilà. Mon sourire, voilà.
1: Je t'ai devancé.
0: Puis, toujours, il y a moi. Ah ben, en attendant, nous prenons soin de nous.
1: Merci Véronique. En tout cas, c'est très, très édifiant tout ce que tu nous apportes. Merci, mais je veux te voir aussi en aparté hein, pour certaines choses, parce que c'est très, très, très intéressant.
0: Avec
1: et très, c'est bon pour nous. C'est bon pour nous.
0: À bientôt.
1: À bientôt,
0: merci.
1: Chers auditeurs. On vous aime.
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3: 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Il est 16h. Bon après-midi. 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
3: Nous recevons un anniversaire, Mankali Koimachi.
4: Joyeux anniversaire, ma chère Neuza. Dieu est le seul être capable de garder ta vie entre ses mains. Il a jeté un regard favorable sur toi en ajoutant 12 mois de grâce à ta vie. Continue de l'aimer et de puiser tes forces chaque matin en lui à travers sa parole. Chaque éclat de rire laisse des traces de ta vie car tu es une bonne personne. Je te laisse ce verset qui se trouve dans Romains 8, verset 31 qui dit « Si Dieu se place de ton côté, qui peut se dresser contre toi ? Il restera à tes côtés et il occupera une place très particulière pour te rassurer de son amour. Une bonne fête en famille, de gros bisous d'amour de mon chou Jean-Louis et moi pour ton anniversaire. On t'aime Neuza, signé Annie de la Métropole. »
0: Très bien. 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
6: 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Hein.
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6: Oui.
5: Ah alors, non, vu l'envergure, Jaco, on va m'en moutier. Pourquoi tu es là, Jaco?
6: Alors, voilà ce que je voulais dire.
2: D'accord.
6: Tu sais, si les femmes ne sont pas tout à fait d'accord, si elles, du côté du don d'organes, ça va? Si elles ne sont pas du côté du don d'organes, comment dire? Chaque personne qu'elle verra, enfin parfois elle sentira si est-ce que cette personne ne porte pas le cœur de mon mari, etc. Donc elle voit Jaco multiplié en 8 partout, tu vois.
2: Ça bien, mais oui.
6: Non. Et je pense que ce n'est pas, comment dire, chacun a ses droits et ses devoirs. Hein. Je ne parle pas de trucs, je parle pas biblique. Hein. Je parle de l'humain qui pense bien faire et qui veut bien faire.
2: C'est ça.
6: Et puis, je crois qu'il y a des personnes aussi qui sont déclarées mort clinique et puis qui vivent pratiquement une année. Hein. Peut-être parfois plus. Hein, et puis qui se réveillent.
2: Oui, il y a ça aussi.
5: Marie-Chantal. Marie-Chantal, un autre bagaille. Je ne sais pas si vous parlez créole bah, nous, en radio. Voilà. Ou comment ça va en créole et pour vous prendre en français ou en arrière?
6: J'ai dit créole en pensant. Non, mais c'est que moi, quand je parle autant créole que français en Kaila, il m'a parlé beaucoup français.
5: Mm-mm.
6: Mais moi, j'aime créole. Tout le monde aussi.
5: Il m'a parlé beaucoup français.
6: C'est que moi, j'ai oublié que.
5: Moi, t'es laissé qui ça crée l'autre, t'es sans même ouais à quel niveau il est ou au même niveau et pipo, c'est bien.
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7: 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Ça c'est du pipo, il pleut. 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
6: Il pleut.
7: Mais ça c'est du pipo.
6: La moitié anglaise, la moitié française, quoi.
2: Mais ouais.
6: Ouais, voilà.
2: Bah, en tout cas, merci à vous.
7: Merci, ma chère.
6: Ok,
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2: 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L'aéroport là. 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
2: C'est ça. Bon, nous allons passer dans l'autre registre parce que ça a touché moi. Puis au bon non-lieu.
7: Ah oui.
2: Claude Déconnant. On dit dans un dossier qui si est terrible, hein. Dossier Claude Déconnant. Et moi, pas qu'à comprendre qui manière le gouvernement français qui a traité les Antilles. L'offre en non-lieu comme ça, ils sont tout le monde nous essayer de chercher justice. On dit dans un bagage, mais il n'y a pas de non-lieu.
7: Oui, mais ce n'est pas fini.
2: Donc, nous obligé de faire appel alors.
7: Non, il n'y a passé à la Cour pénale internationale.
2: Ouais,
7: chaque année, c'est qu'en l'autre. C'est qu'en l'autre.
5: Ah oui, là, c'est qu'en l'autre, l'autre morceau. Hein?
7: C'est qu'en l'autre morceau.
5: Ah, oui.
7: Bon, après, il faut que savent que les sacs prennent des dimensions à niveau de là. C'est passé par la France qui est visée, parce qu'il y a d'autres pays aussi, parce que Fox, ça savait, nous a dit que ça inacceptable à nous. Mais il n'y a pas quand même à l'état de l'embryon dans certains pays de la Caraïbe. Hein? Et puis pour le Claude Déconnant, parce qu'ils ont utilisé les mêmes produits aussi.
2: Non,
7: hein?
2: Il n'y a donc à continuer à utiliser pas même.
7: Mais c'est ça, mais mon père te l'a dit, ça force, c'est ça, mon père te l'a dit.
2: Pas qu'à déplacer comme un. Il y a l'autre qui est par Awa qui n'a il y a l'autre poison encore là, pour désherbant, tout ça. Tout ça, c'est des produits très dangereux. Eh bien, il y a des côtés dans la Caraïbe qui ont utilisé toujours.
7: Oui, c'est ça. Et c'est ça, moi, je te dis, nous, là, peut-être nous estimons que nous ne pouvons pas avancer. Mais Chiméra nous a fait longtemps devant parce que actuellement là. Oui, voilà, c'est pour ça que m'a dit que
5: les Caraïbes seulement ils vendent ces produits.
7: Non, non, entre autres, on est l'Amérique centrale, mais c'est ça qui est intéressant, c'est que peut-être aussi nous, à niveau nous, mais c'est un bagage peut-être certainement qui est. Là, il est passé, par exemple, il y a le droit à la Cour européenne, il y a une Cour et ensuite. Il y a la possibilité d'aller à la Cour pénale internationale. Mais ce qui est intéressant, c'est que le dossier est là, il n'y a pas qu'il y a la force de
2: Oui, c'est ça.
7: Là, il monte à niveau de
5: Il n'y a pas qu'il y a fait non-lieu. Hein?
7: Ah, c'est ça. Après, il faut que nous n'y patience.
2: Oui, et puis qu'il y a des associations qui montent au créneau pour supporter.
7: Vous savez, je m'en ai dit ça parce que peut-être aussi si nous, nous qui d'accord, la force condamnée. Mais il faut que changer ni des millions de Caribéens de l'Amérique centrale qui ne peuvent pas bénéficier de ça.
2: Oui.
7: Parce que yo qui a arrêté à la France.
2: Oui, et puis
7: donc ça veut dire que toute cabine n'est pas égoïe.
2: Oui,
7: ça veut dire que nous peut-être raté un coup là, mais
2: et
7: chaque roche, chaque roche de la bouteille,
3: il y a autre affaire. Chaque roche
7: de la bouteille. Donc c'est un gros inconvénient dit-on ça. Mais peut-être aussi c'est un avantage à la longue. Nous qu'a gardé mandé ba la calé.
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7: Élection sans les programmes. Nous allons faire ceci, nous allons faire cela. 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
7: 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Il estimé que ça t'est désavantagé pour l'autre là. 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
2: 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Quoi.
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2: 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Très bien. 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
7: Ouais.
2: Alors, dans la nuit de samedi à dimanche 20 juin, deux policiers qui ont tenté de contrôler deux hommes en scooter ont été pris par cible pour cible de tir. Ça a fait deuxième incident du type Tala quelques jours là, en zone policée. Ça terrible alors. 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Alors, le monde commence à venir paix, mais il dit vraiment, il y a des gens qui ont tremblé, qui pas même les sortir et les gens qui étaient. Il était tranquille, il n'y a pas qu'à casser tête, mais après, il a réfléchi et 2000 fois. Hein. Avant sortie. Puisqu'il a dit, on peut prendre en balle.
7: En balle garde.
2: En balle trouvée.
7: En balle, ouais.
2: Il perdit
7: au départ, mais il trouve un
5: but. Il perdit pour tout le monde.
7: Ouais. Non, mais ça, au cas d'y important parce que. C'est la psychose, hein. C'est pas. Non, nous, j'ai passé au stade de la psychose. C'est-à-dire que là, l'événement fait, ça n'a pas habitué, mon cas réagit. Mais là, comme il a fait tout le temps.
4: Non,
7: donc il a rentré dans les mœurs, ça veut dire qu'on a l'habitude de pas sortir, on a l'habitude de précaution. Donc, mais ça nous pas rendre compte, c'est que le fait que Nico, qu'on nous a dit à chaque cabine, ni maïgouin, il pouti. Là, progressivement, la population des gens honnêtes, nous a dit ça, quoi, qui est la grande majorité des Martiniquais, qui a commencé à pas sortir. Espace ta qui est occupé, d'abord, qui est occupé. Et ça c'est un calcul, il faut pas croire que les bouta pas quoi c'est mon couillon qui a géré le bail, yo j'ai calculé, yo ka calculé que yo ka mettre en pression, mais progressivement des espaces urbains qui ka libéré que dit la présence de la population parce que mon paix.
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7: entre autres. Donc d'après la nature a horreur du vide. Et encore plus la méchanceté. Donc ou le trafic.
2: Eh ben, c'est ça.
7: Donc progressivement, comme ni moins moun qui calé, donc c'est un espace ouvert.
2: Ok. 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Est-ce que nous avons tremblé ou bien nous avons dit comme quoi c'est des bagailles qu'ils ont matché ou c'est comme on a dit, ils ont écrit et ils ont fait que nous les qui nous parlait la montée de violence là là et est-ce que il y a un échappatoire ou bien qui ça pour nous faire à présent?
7: Jaco? Non, mais on doit être clair. Tout le temps, nous ne pouvons pas mettre en avant la responsabilité de l'être humain. Je vais aller droit au bout.
2: Oui, oui.
7: Vis-à-vis de mon Dieu. moi et puis respect moi j'ai qu'à demander moi en tant qu'individu ou pas qu'à respecter moi. 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
7: sans souhait.
5: Non, mais y'a pas qu'à simplement dire ça, y'a expérimenté.
7: Oui, tout à fait. Y'a qu'à dire ça, mais donc, vous pouvez pas l'appuyer.
5: Voilà.
7: Qui ça qu'a fait un être humain positionné quand il y en a un le bien, en le juste? Je peux dire clairement.
5: Oui.
7: C'est là qu'il quitte mon Dieu, virer pour, voilà, virer pour la vie, oui. Et puis changer, parce que c'est la Bible qui a dit, Romains chapitre 12, verset 1 à 5, qui a dit, soyez transformé par le renouvellement de votre intelligence, de votre mentalité.
2: Oui,
7: qui peut changer la mentalité
2: de tout le monde? Pour un sacrifice vivant, c'est agréable.
7: Exactement.
2: Donc, ouais, ça pour talent. Mais la Bible a dit, en disant, 2 Timothée 3, yon, ça se que dans les derniers jours, il y a eu des temps difficiles.
7: Mm-hmm.
2: Et
5: les gens sont méchants, aimant
2: le plaisir puisque Dieu
7: attends, est sensible. Tout ça, on finit d'y aller. Aimant ce qui les plaît. D'ailleurs, le local du texte là, aimant se faire plaisir plus que Dieu.
2: Oui. Okay. Et puis qui s'en va faire qu'on plaisir plus, c'est pas, et puis là, hein,
7: Mais voilà.
2: On comprend. Et l'on pas qu'à travailler et où l'est ni l'argent, eh bien, ce moment-là, oui. Il y a un spécialiste.
5: Parce que c'est quand dans toute bagaille, hein, puisque on y les réseaux sociaux, ou qu'à garder actuellement, on ne peut pas garder un film, garder 2 heures de temps. C'est, normalement, il faut la durée 5 minutes, 30 minutes, 20 minutes. Donc, là où qu'à travailler, puis il faut quoi attendre un mois. Ou yo bon salaire là ou ka bon là, ben là tellement accéléré ou là du jour dit mon travail là ba paye moins là. Donc tout ça ça va avec le ce qu'on dit hein, pas ni rien qui fait qui au hasard, c'est un calcul qui fait. Donc plus moi qu'ai pour m'entraper système tala, moi obligé rentrer à dans genre de système tala,
2: facilité,
5: oui, facilité rapide, voilà, rapidité, moi obligé.
2: Mais il faut que nous comprenions responsabilité en tant que parent. Et nous avons une grande responsabilité et envers et Timamaï. Et ces Timamaï là, il faut qu'il y ait un minimum de respect pour les parents.
5: Mais comment c'est dans tout le monde, Jaco, tes parents, t'es qu'elle est. En fait, mon cas penser que yolé que Ishou ni en belle éducation, enfin yo kayo yo kayo, je veux croire hein, yo ka baï Ishou en belle éducation etc. Mon cas mettre tout mon
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5: 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Pour tu m'as dit ça?
7: Mais lui aussi.
5: Mais lui également, puisque tu
2: regardes.
5: Insistez quand même.
2: Non, pas insister.
5: Pour tu m'as dit ça? C'est parce que de toutes les manières, nous grandissons, etc. Mais en fait, moi, je suis à niveau. Ça, le gouvernement, entre guillemets, enfin, ça qui a dirigé nous, il a tiré, qui a empêché certains parents qui étaient déjà en difficulté pour mettre un certain bagage en place, qui a retrouvé qu'ils étaient peut-être démunis parce qu'actuellement, tu n'as pas le droit de donner une claque. Tu comprends?
2: Ouais, mais ou quand accuser. Pour dire que c'est le gouvernement qui n'est pas. Non,
5: pas accuser les parents.
2: Le premier responsable qui n'est pas, c'est les parents. C'est les parents. On est en éducation pour bas, parfois il t'a passé, parfois il t'a raté.
5: Voilà.
2: Mais
5: voilà.
2: On peut pas dire qu'on est un petit bonhomme là, il n'a pas travailler, on ne dit pas qu'à travailler. Qui a passé tout le temps dans l'ordinateur, et il n'a pas qu'à ouvrir un bib, il n'a pas qu'à prier, il n'a pas qu'à marcher, et pourtant, il n'a pas qu'à travailler, il n'a pas qu'à allocation. Et il n'a pas l'argent, puis il a acheté téléphone, l'internet, fibre optique, et il connaît tout le réseau qu'il y a. Ça veut dire qu'à un moment, nous lavons nos mains. Eh bien, c'est résultat à nous y apprendre.
5: Mais tu as la violence, Jacob, par exemple, et ton parent qui l'a peut-être ils a pas là. Mais oui, mais
2: on va pas yish et puis où est pas venu paye.
5: Eh ben tiens.
2: Eh ben ma liberté nouvelle.
5: Oui, mais c'est moi qui a dit ça, moi qui a dit ça, c'est moi qui a dit ça bien que et jamais été à Zamoyon. Mais c'est pas
3: Isaac qui ça.
5: Isaac Moyon. Parce qu'en papa on va pas
2: quitter.
5: Oui, on va pas quitter ni. Ben il dit, tu m'as dit, ouais, qu'on dit, ah ouais, je fais ce que je veux, ben comme ça. Papa dit qu'on hassle, ben il est là où il sortit l'hôpital là, ou pas qu'il s'est même là, il doit être pour dire, mais ça, c'est les épaules. Il dit qu'il peut boire ou tes épaules là, dès qu'il dit quoi, mais c'est lui ou pas, mais ça.
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7: Ça, ben j'y venais dire un bagage là. Un petit moment, il a fonctionné par le repère qu'on a baillé. Et nous avons beau dire ça, ce n'est pas le gouvernement. Enfin, non, nous avons dit ça. Un gouvernement qui a mis des lois en place et qui a réalisé que 80 et 90% de motivation, c'est la demande populaire. Ça veut dire que c'est la société même là qui a demandé Eli ou qui a poussé Eli, qui a fait ressortir des revendications et puis qui a fait des lois. Et moi, quand je viens de ça pour les grands, et puis dit ça bien. À partir du moment où on a gardé bien des mouvements populaires, il a fait ressortir et nous n'y ça depuis 68, ça a venu très reproduit jusqu'à présent, ou toujours ni un politicien, un dirigeant qui a adapte qui caille pas couler à société à nier. Après nous rappeler après peut-être nous pas d'accord mais une grande majorité
5: justement est-ce que c'est en majorité parce que souvent c'est les minorités qui fait plus bruit que la majorité.
7: Oui non souvent. Mais ça m'a l'est dit toutes les lois par exemple qui rendent oui. Rend très libertine l'éducation pendant les 40 dernières années là on dit bien nous pas qu'à dans ça mais garder corps et puis l'esprit la population française pendant la période de là. On constate que yo pas dit non. Hein. En fait, écoute, yo était bien d'accord et puis ça. Mais le problème, c'est que le fruit est amer, hein, et le jus est acide.
5: Pas d'une vision.
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8: caillons. 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
8: 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Vie qui n'est pas obligé d'être le choix des parents.
2: Aussi.
8: 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En décision dit fait autrement et il était qu'à dit ces autres gênants fait qu'on garçon il en fait et ouais, parce que lui-même il décidait dit pas faire qu'on papa il fait tu vois donc ça c'est important pour que et puis si tu as pas perdu parce que ces jeunes qui a dans ces situations qui grandit dans un climat là c'est plus difficile bayo d'y faire en l'autre chemin mais l'autre chemin possible aussi
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0: C'est ça.
1: Nous avons préparé l'église Mion pour vendredi.
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1: Oui, là nous avons gardé le temps, et vous êtes même parlé du temps, des violences, de toutes qualités de bagaille. Et nous avons une mission pour accomplir. Et nous ne pouvons pas faire cavalier seul pour accomplir la mission. Il faut que nous mettions nous ensemble pour nous accomplir la mission. Et raison, c'est bon, Dieu bon nous en la clé pour nous aider nous à resserrer les liens entre nous et la Sainte-Seine. Et c'est pour raison ta âme, moi dis, eh bien, nous pouvons mettre ça, nous pouvons essayer de faire ça ensemble, pasteur, ancien, mais tout le monde qui vient, nous ne pouvons pas repousser
0: juste ces personnes. C'est ça.
1: Tout le monde qui vient, qui peut participer.
0: D'accord. Alors, laisse-moi regarder et programme là, hein, il y a une bonne indication. Resserrons nos liens. Et puis, et Jésus fait une déclaration, et je leur ai donné la gloire que tu m'as donnée, afin qu'ils soient un comme nous sommes un. 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
0: D'accord.
1: Nous avons. 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Donc, nous avons préparé nous pour ça et moi, quand tout le monde a parlé de ça. 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
0: C'est ça.
1: Hein? Mais si nous voulons accomplir la mission, nous savons la Bible qui a dit nous, c'est pas ni par la force, ni par la puissance, mais c'est par mon esprit. Et si nous ne pas unis nous, l'esprit n'avait pas travaillé puis nous.
0: D'accord.
1: Donc, si nous voulons l'esprit à travailler puis nous, il faudra nous entrer dans un esprit d'unité, de prière, de collaboration. Il faudra nous arriver à ça. C'est vrai que.
2: D'humilité.
1: Et d'humilité, par-dessus tout. C'est vrai que ça n'est pas toujours évident, ça n'est pas toujours facile, parce qu'il y a tellement de bagailles. Mais, et puis bon Dieu, rien n'est pas impossible.
0: D'accord. On dit un mot là qui est important, qui est pour talent, on dit, et puis bon Dieu, rien n'est pas impossible. Mais qui ça, par où, soit analysé, contexte là, qui ça qui a empêché et nous unis?
1: Alors, il y a plusieurs bagailles qui ont empêché nous venir, hein, parce que nous tous, c'est des mondes différents, et puis nous pas qu'à comprendre ces bagailles de la même manière. Et là, il y a une situation, nous pas qu'à comprendre de la même manière, et parfois, ça a séparé nous.
0: Mais la Bible dit, si un monde en Christ, c'est une nouvelle création.
1: Oui, Bible.
0: Et si on n'a pas en Christ alors.
1: Bible a dit ça, si nous en Christ. Mais même des apôtres, tenu, ouais, et pourtant ils ont marché avec Christ.
0: Oui.
1: Et ils ont tenu, ils n'ont pas été unis. D'un
0: mais
1: seul
0: ils
1: coup.
0: Ils ont allé dans la chambre haute, ils ont réglé ça. Hein?
1: Oui, là, ils ont allé dans la chambre haute, ils ont réglé ça. Mais même après la chambre haute, tenu des
2: frictions.
1: Des frictions, des bagailles.
2: Mais
1: donc, comme nous sommes allés à la terre, nous. nous ne sommes pas parfaits.
0: Nous ne sommes pas parfaits, toujours des petits bagailles, nous ne pouvons pas arriver à comprendre l'autre tout de suite.
1: Et parfois, ça a créé des conflits, des frictions, comme on dit. Mais c'est, nous pas pour quitter ça.
2: Est-ce que le fait d'être pas forcément ni de différentes opinions veut dire que nous pas unis? Est-ce que le fait que moi peut-être pas penser même manière qui fait que moi désunis? Alors, pas ça, c'est moi qui a bien essayé comment là ça.
1: C'est
3: pas différence d'opinion qui a posé problème. C'est l'air différence d'opinion qui a transformé quoi, en affrontement intellectuel, psychologique. Voilà. Donc, ça veut dire que c'est l'air manque à aller au-delà d'une opinion.
0: Ça peut être théologique.
3: Voilà, ça peut être théologique. Et puis le moi.
0: Affronter
3: l'autre là en laissant. Et m'a commencé à affronter mon là en les natures, en les personnalités, en les identités, en les saillés. Et c'est ça le problème. Des fois, nous pas s'arrêter à dans le fait que l'autre là peut penser
2: différemment.
3: Ou bien peut faire différemment, ou bien peut être plus efficace.
2: Et ça fait pas. Il faut moins aimer, il m'a pas.
3: Mais c'est là. Alors. L'autre là peut être plus efficace aussi, il peut peut-être ni en compétence en panique, il peut y aller, il va faire ceci, mais ça pas pour poser un problème.
2: C'est ça.
3: Les acarités à niveau t'as là. C'était le problème, les disciples là, ils étaient ni même Jésus, et puis yo, mais chacun était qu'à essayer, ni en faveur particulière, puis Jésus. Jusqu'à là, pas tenu problème, jusqu'à ce que yo commence à affronter, koyo par rapport à ça.
0: C'est ça, Pasteur Lucia.
1: Donc, c'est ça, nous qu'à comprendre que, bon, c'est vrai que nous qu'à penser différemment, mais l'homme est nous. Gardez chaque doigt nous, il n'y a pas même.
0: Bagay,
1: il n'y a pas même grosse, il n'y a pas même longue.
0: Et
1: pourtant, sans yo, l'homme et nous, pas qu'à y fonctionner. Et c'est ça, bon Dieu, c'est un bon Dieu de diversité. Nous, quand on regarde des rois là, nous, quand ouais, fier coco, nous, quand ouais, fier un peu.
0: Différents couleurs.
1: Et tout ça qui a contribué à.
2: La nature,
1: la vie nous.
2: Et ça harmonieux.
1: Oui. Donc, bon Dieu, les nous comme ça. Mais comme nature péché fait cela, péché a touché nature, non, c'est vrai. Que bon Dieu pour faire un travail de transformation en nous toutes. Et tant nous en les latins, nous pourquoi parfait, nous qu'à risquer d'y glisser.
0: D'accord.
1: Et cette scène là pour aider nous recoller.
2: Ok.
1: C'est véritable. Et nous ni des défaillances, c'est vrai. Cette scène là, Jésus qui instituer ça, ils savent pour qui instituer, ça a bon nous l'occasion de coller.
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1: Mais c'est justement, là où qu'a senti ou qu'on sait, pour venir.
0: C'est ça. On prend belle clé là.
1: Oui. C'est pas où qui n'y force là ou pour nettoyer quoi. Pour force là, c'est en Christ. Et c'est l'or à l'air à Christ. C'est lui qui a bas force pour surmonter des bagailles. Parce que sur le plan humain, il y a toujours un bail qui a dit nous, on pas fait ça, pas fait ça, pas fait ça. Monsieur pas plus grand qu'il, attend que monsieur vienne, attend, etc.
0: Oui.
1: Tandis que l'esprit bon Dieu en haut, et il a travaillé, conscience où, il a poussé.
2: Ouais.
1: Hein? Il n'y a pas trop difficile.
0: Oui.
3: Ça, parce qu'il arrive fini de là. Non seulement pour talent, mais je vais citer dans le témoignage pour l'église en parole de Mme White, qui dit que Dieu révélé un bagage. Il dit que les gens qui ont dit parce que le pasteur n'est pas bon, parce qu'elle n'est pas bon, parce qu'elle n'est pas bon, je ne peux pas venir dans cette scène-là. Si les gens qui ont Jésus qui a parlé, que les gens qui ont dit vous n'êtes pas tous purs. Parce qu'effectivement, c'est un acte. La cette scène, c'est une validation, une acceptation d'un acte immérité. Sans Jésus, coule le bas qui moune. pas pour les monde qui était parfait.
1: Pas les purs.
3: Pas pour les monde qui était pur. Et moi, j'ai ajouté, hein, c'est très important. La septième, on a fait dans les deux éléments. Parce qu'il y a un élément qu'on prend à la légère. Deuxième élément, qui est le vin et puis le pain. C'est pas nous qui faisons. Hein.
0: Mmh. Ouais, c'est ça.
3: Il j'a fait. Mmh. Et il a fait avec ou sans nous. Donc c'est la table du Seigneur, et pas la table du pasteur, ni de l'ancien, ni de certains bonnets. C'est la table du Seigneur.
0: Alors,
3: par contre, oui. ça qui est avant c'est service
0: ça.
3: D'humilité.
0: Ça laisse avant les venir là, après.
3: C'est une responsabilité de chacun. Et par contre, mon Dieu, pas qu'il fait à la place nous. Humilité, oui. Accepter de toucher pied l'autre là. Parce que pour nous, ça n'a pas ni un sens. Ça n'a pas ni tellement sens de sens dans la pratique. D'accord. Mais le fait qu'on a fait mutuellement, ça veut dire que là où tu as lavé pied à moun, moun là qui t'a lavé pied a été impur. Il n'a pas tenu droit aller à la table, à la Pâque. Ou tu as mis dans les côtés. Parce que, donc c'est un seul monde qui t'a lavé. Mais le fait que Jésus institué, il a fait qu'on a lavé pied l'autre là. Ça veut dire que moi fini purifié, mais quoi vu et puis deux minutes après quoi vieux souillé. C'est un moyen pour dire tout là au même niveau.
0: Et c'est ça. Alors en tel service, parce que Lucie a consacré maintenant à être en doulos, en serviteur les uns des autres pour avancer. Alors est-ce que qui mène ça qui passe? Puisque nous ni monde qui connaît Tibrin et cérémonie là la Sainte Seine qui remplace la Pâque. Eh bien, et même d'autres monde qui ne connaissent pas tout bien alors. 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Et moi, quoi, pratiquement, ce n'est pas toute l'église qui a fait ça. Et on dit dans le monde là, ben non, d'explication, on laisse ça.
1: Oui, c'est vrai que ce n'est pas toute l'église dans le monde là qui a fait ça, qui a quoi que ça important. Et même, ça a commencé à affecter l'église nous-mêmes. Mm-hmm. Parce qu'il y a des gens qui ont dit, est-ce que ça a important, ça nécessaire. Alors que Jésus lui-même, qui fait, il dit, Zot qui a appelé moi Seigneur et Maître, et moi laver pieds Zot. Zot pour faire, vous devez. 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Mon bas autre exemple là, et il dit, vous devez faire les uns aux autres. 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Mais là, il a dit, vous devez. Ou il y a une obligation. Il fait ça. Donc, ça, comme Pasteur Onyedi a dit, ça a amené nous à reconnaître que nous, c'est des mondes hommes devant mon Dieu, nous tous à même niveau. Nous pas pour élever nous, ni en trop haute opinion, en opinion plus grande que les autres croient que nous c'est en bagaille. Quand là, nous tombons malades, que ou riche, que ou pas riche, tout le monde qui a crié, aïe bon Dieu, prier fanti la prière par moi.
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3: 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Et mon père, vous anti-roche à la gloire.
0: Oui. Depuis, pas mouillé, non.
3: Non. Où est-ce que ça, mon Dieu, bah nous? Il faut que nous restions collants là. Parce que l'issue a venu dire, il faut nous aider les uns des autres.
0: Oui.
3: Et ces derniers temps, et puis quelques années, des temps, nous prenons l'habitude que nous avons choisi mon nom. Nous avons fait un lavage dans la famille. Il n'a pas dit, lavez-vous les pieds de vos parents, de votre mari ou de votre femme.
2: De vos amis.
3: Ou sa maison pour régler le problème là. Souvenir pour problème d'humilité, c'est à maison pour régler problème d'humilité, c'est pas à la 7 scène. Ça veut dire que Benji, ou t'as pas un bout de jol et puis un bout de bouche et puis madame ou c'est pas au lavement des pieds qu'on a fait un acte d'humilité, ou qu'on a fait
0: un acte
3: d'humilité, ou qu'on a fait ça caille là. Maintenant, le service d'humilité, c'est pour la communauté. Oui. Puisque la communauté pour y aboutir, la communion. Oui. Mm-hmm. Donc, ce n'est pas un bail sélectif. Bon, nous, compère, Jaco, nous manquons la VPO. Non.
0: Oui.
3: C'est un acte général. C'est une situation générale et pas pour ni exclusivité.
1: Généreux.
3: Voilà. Alors, généreux, pas ni pour exclusivité.
0: Alors, c'est un service de communion. Oui. Et tout le monde qui a écouté, qui a participé, nous sommes pour nous aborder et moment là et puis en pile et... enfant. Et puis respect, et puis révérence, et puis sanctification, parce que nous avons approché comme nous, des deux emblèmes là, qui est important, le corps, le pain, et le sang, le vin. 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
2: 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Alors, pas forcément pour vendredi, mais
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1: Ça pas en raison. Ou pas ni pièce raison pour pas participer. Parce que c'est pas mon ami qui m'a bâti.
0: Pourquoi privé comme bénédiction?
1: Dans bénédiction. Donc, il ne faudra pas garder en l'air les autres pour dire, ah, c'est monsieur qui l'a, et bien, mon papa a participé. Et nous, qu'a fait ça? C'est malheureux. Mais c'est que nous, peut-être, pour qu'on comprenne ça, nous, pour qu'on reste ça, parce que le monde reste là, on dit, oh là, après ça, nous, il est là.
0: Ouais, ouais.
1: Donc, il cadeau, même si vous savez que mon ami a un problème.
3: Il cadeau, si vous savez que mon ami est indigne.
1: Oui, indigne.
3: Indigne. c'est la table du Seigneur. C'est oui. Le sang. C'est, voilà, c'est la table du Seigneur, pas table mon ami.
0: C'est là pour profiter.
1: Oui.
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0: Ça, c'est vendredi 26 juin.
1: Vendredi qui est venu là.
0: Très bien. Très bien.
1: On a dit qu'il a venu. Nous qui attendons ces pasteurs, ces anciens, nous qui attendons aussi Madame Yo. D'accord? Mais en même temps, le lavement des pieds, c'est pas qu'il y ait entre coups. D'accord?
0: C'est ça.
1: Madame qui est allée laver les pieds, madame.
0: Puisqu'il y a des madame qui est ancienne et des madame qui est
1: ancienne.
0: Oui.
1: Qui ont qu'à laver les pieds, madame. Et les anciens hommes et pasteurs qui ont lavé les pieds.
2: Mutuellement. Ouais.
1: Mutuellement. Et quand pasteur Onil a dit, c'est pas le moment pour venir en couple, pour rester en couple.
2: Oui, oui là, même si ça a fait entrer, c'est un cas choqué, et c'est caillou pour laver pied et puis tout le reste. Ok? C'est caillou pour faire ça, faire caillou, caillou et puis.
1: Mais nous qui avons venu pour rencontrer.
2: Voilà. Rencontrer ça qui est
1: à l'extérieur de la maison. Nous qui avons venu pour rencontrer l'un à l'autre, parce que tout ça qui a fait famille de Dieu.
0: Oui.
1: La famille de Dieu.
0: Et pasteur donc, Lucia.

0: d'où il ne faudra nous pas faire la discrimination. D'accord. Donc, si on a participé et qu'a discerné au travers tout emblème de le sacrifice de Jésus, eh bien, on ne peut pas empêcher.
1: C'est ça, c'est ça. Voilà. Alors, je reviens à la question, moi, là, et sans belle question, hein, et il m'a dit, est-ce qu'elle s'en l'hostie? Et c'est pour montrer, et valet, pain, qui a symbolisé Jésus, pain, là, qui m'a fait, et puis, et divin, hein, est-ce qu'elle est mon petit candidat, tu vas pas tourner, et puis, c'est. Alors, qui m'a dit ça, capable?
0: Donc, nous, quand on parle du divin, et c'est vrai que. Tout le monde qui a parlé divin. À présent, il y a au café divin sans alcool. Hein?
1: Ah, oui.
0: Mais nous avons plutôt utilisé jus raisin.
1: Jus raisin.
2: Première impression.
1: Oui.
2: Première impression.
1: Ouais. 100%.
0: Jus raisin. Nous avons plutôt utilisé ça. Et
1: alors, Pouti, ou pas qu'à utiliser en vin mêlé, en vin alcoolisé.
0: Oui, nous pas qu'à utiliser un vin alcoolisé parce que, bon, alcool là, car représenté en certaines fermentations. Mm-hmm. Donc, il qu'a symbolisé péché aussi. Au Christ, sans Christ pur. Et c'est pour ça que nous avons utilisé raisin avant de faire alcool.
1: D'accord.
0: D'accord.
1: Ok.
0: Avant de faire alcool, nous avons utilisé Krika. Et même lorsqu'on a regardé à Cana, le Jésus était dans le noce de Cana.
1: Oui.
0: Là, il
1: fait. C'est Jean chapitre 2.
0: Là, il fait miracle.
2: Premier miracle.
0: Donc, là, il fait premier miracle. Au cas d'ici, c'est mon ange à Téboué. Et au Jacques et Yves. Et Jésus va y encore en l'autre bail.
3: En l'autre dose
0: en l'air. Oh, yo dou, deuxième là, t'es encore plus bon qui premier. Et yo t'es bré, deuxième là. Ou quand yo t'es carré ventre, caillou.
2: Alors, c'est très important. Et ben là, j'ajoute des éléments.
1: C'est que ça qu'a dit qu'on s'en après avoir enivré.
2: Ouais, mais ma rabat des éléments. Des éléments. En premier élément biblique, en élément historique. Et puis et de la pratique de la société de l'époque. Faut que sache aussi que local litex là le la cette scène c'est aussi en mise en état d'y positionner nous comme des lévites. Mm-hmm. Comme des monde qui garant d'y révéler Jésus comme sacrifice et sacrificateur. Faut y embraser Adam. Et la position des Lévites, sur une loi perpétuelle établie par mon Dieu, c'est que nous pas qu'à toucher, consommer alcool, ça va la créer. Mais la créer, on laisse ça. Il dit que ni liqueur forte, ni alcool. Donc, nous n'y des ancrages par rapport à Jésus qui a fait que l'élément alcool pas qu'à fait partie de la pratique de la consommation du monde là qui sont en qui est en sacerdoce qui rentre dans le sacerdoce Jésus. Deuxièmement, sur le plan plus social de l'époque, ça a été créé divin fermenté à y a pas de cas brut brut, hein. C'était un dixième pour neuf. Ça veut dire que là, yo te ka mette en divin qui était fermenté, yo te ka mette, si c'était en litre, yo te ka mette 100 millilitres, et puis 900 millilitres d'eau en l'air. C'est pour ça que vous avez l'eau, voilà. Et pour montrer à quel point, l'alcool, même pour dire que tu as boire, il te ka dilué. Sur le litex là, même Pharaon pas de ka boire l'alcool. Pharaon pas de caboué alcool et pas de caboué fait fermenter puisque il était né en bouquet qui a pressé il y a dans coupe là directement. Ben c'est pour montrer à quel point que des fois bon nous il va dans temps moderne mais faut nous comprendre dans le contexte là.
1: Oui, c'est ça.
2: Pour goûter boire l'eau pour péter sous.
1: Oui, et puis forcément moi la comprendre c'est même fouilla qui a validé mais premier bagaille fouilla caba c'est Jia.
2: C'est Jia.
1: Et c'est lui qui a crié 20 ans. Ouais. Et c'est bon là parce que le Christ saint.
0: Et puis oui. Nous dans le contexte de sainteté.
1: C'est ça.
0: Enfin, alcool pas qu'à mener vers la sainteté.
2: Ça c'est
1: non,
2: clair.
1: Non, voilà.
0: Alcool qu'à mener vers la débauche.
1: Et surtout, ce qu'on va faire là, c'est un geste éthique pour rester
0: en communion et
1: pour rester sobre.
0: Hein? Oui, sobre.
1: Pour rester sobre.
2: Alors, oui. Notez bien, ça on dit est très important. Parce que les gens qui disent, ah ouais, mais un petit brin. Si vous avez lu l'histoire des fils d'Aaron, ils n'ont pas été bois pile. Ils n'ont

0: pâté blanc, puis mais suffisamment pour ne pas faire la différence entre un bail qui était profane et puis un bail qui est pâté sacré.
1: Voilà, sacré. Qui
0: était un profane et puis un bail sacré.
2: D'accord.
0: Suffisamment, mais ça coûtait au cher.
2: Eh bien, tant nous fini, bah nous avons les pains, pour qui c'est pas l'hostie. 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
1: Alors,
2: et
1: puis nous fini là. 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
2: Oui, oui.
0: Substantification.
1: Voilà. Tandis que nous quoi pain, hein, c'est en représentation.
2: D'accord.
1: Représenter corps Christ et pas qu'à transformer en corps Christ.
2: C'est ça.
1: D'accord.
2: Et c'est pourquoi Pentala n'est pas fait depuis levure. Hein?
1: Non, il n'est pas fait depuis levure. Oui. C'est pour même raison.
2: Symbole péché.
1: Symbole péché.
3: Sans hein? Levain.
1: Hein? Donc c'est ce levain.
0: Non, le pain avec levain.
1: Ah oui.
0: Ah non, mais levain, Dieu. Non, parce qu'à un moment, il peut mal donner.
1: Sans levure.
0: Sans levure. Sans levure. Hein? Parce qu'on peut dire qu'on prend la moitié. Pour le pain sans levain. Non. Faut vous prendre le pain et le vin.
2: Oui.
0: D'accord.
2: Pasteur Lucien, attends, on finit, oui. C'était un plaisir. Et passez mon mandat là. Rappelez-nous l'événement.
1: Alors, l'événement, c'est un grand événement, Sainte-Seine, pasteur ancien, et puis tout ça qui veut venir. Et puis, madame aussi. Mais, plan, c'est pour nous resserrer lien entre nous. Parce que, tant Kabout,
2: il faut de
1: nous
2: unir
1: nous pour mission,
2: pour accomplir
1: mission.
2: Nous commandons tout pasteur de faire plan pour profiter du moment là, tout ancien. Bon, il y a certaines églises qui en effort. Donc, mais c'est pas beaucoup, c'est pas beaucoup. Mais toutes les autres là, restez mobilisés pour vraiment nous unir qu'on nous en disant en action. 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
1: Amen.
2: Bel passage, que vous Dieu bénisse et puis toute l'équipe, rendez-vous après.
1: Oui, vous êtes arrivé à Sio.
2: Pipo, nous allons faire la pause, nous allons virer et puis l'autre invité.
3: Assez vite.
2: Oui.
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1: Peut-être.
0: 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Et puis, pour à quel niveau nous arrivons de contamination, est-ce que ben, la Zadi sous petit brin, est-ce que nous pouvons dire ouf, nous sauver, nous sortir en bas ça?
1: Alors, en fait, chlordécone, c'est un produit qui a sans perturbateur endocrinien. C'est-à-dire qu'un perturbateur endocrinien, en général, qui a attaqué quoi, à la glande d'endocrine, un glande qui a favorisé tout le système hormonal là. Et puis, perturbateur endocrinien qui a attaqué quoi, aussi à tout ça qui est organe mou. 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Produits qui dissoudre dans de l'eau, molécules là, perturbateurs, chlordécone, c'est une substance qui pas dissoudre facilement. Il y a donc nous, donc on peut extraire comme ça donc nous, donc par exemple sous l'alcool, ça capte donc aller au café sport, au café spirituel.

0: 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Il y a encore un système d'autodéfense qui a attaqué sur cette substance-là pour détruire. Tandis que chlordécone là, eh bien, ça a mis en branle tout organisme nous, de telle sorte que il n'est pas arrivé à détruire la molécule là pour qu'on détruit comme nous. Et donc, c'est pour ça qu'on a créé un produit à forte rémanence. Et donc, il y a forte rémanence à dans nous, mais aussi à forte rémanence dans l'environnement nous. Ouais. Donc, à dans de l'eau, à dans la terre, c'est pas un produit qui va disparaître comme ça. Donc, nous, là, pour un moment bizarre.
1: Donc, il y a à peu près 600 ans, c'est ça?
0: Ah, il est long. Hein. Je ne m'en parle pas ni les bancs.
1: C'est ça, c'est pas comme information.
0: Oui. Ouais. Alors, il y a un site qui est intéressant. Il y a des sites avec chlordécone. Hein. Tu peux taper chlordécone sur Internet. Tu peux trouver un site officiel. Et si tu as là, on a information les chlordécone. Bon, chlordécone, en plus d'y être un perturbateur de crinière à forte rémanence, c'est aussi un pesticide. Et depuis ça, il y a fait un fonds d'indemnisation, pas spécifiquement chlordécone, pesticide, et qui a bon droit à la réparation de l'eau malade. Mm-hmm. Et ça, c'est intéressant parce que les démons qui ont utilisé des pesticides et qui sont malades au travail, alors les activités professionnelles les plus concernées, mais par exemple, indépendamment des agriculteurs, alors, bénéficier d'indemnisation, tout le monde qui travaille en agriculture. Donc, depuis, c'est ouvriers ainsi que exploitants.
2: Alors, tout ça qui travaille, mais tout ça qui est qu'à travailler.
0: Et qui est qu'à aussi. D'accord. Tout ça qui est qu'à et qui est qu'à. Et puis, ça qui est intéressant, puis fonds d'indemnisation, ça vraiment intéressant. Ou pas trouver ça ailleurs, même pour l'amiante, hein, parce que nous défendons aussi pour les gens qui sont exposés à l'amiante. Mm. Mais ça qui est intéressant, puis pesticide là, c'est que si toutefois maman et papa ont travaillé dans l'agriculture, ils ont été exposés, du fait que c'est un perturbateur endocrinien qui agit aussi à sous, qui a favorisé la reproduction.
2: La fertilité.
0: Fertilité, voilà, tout ça. Donc, si toutefois il échoue, canet, et puis des problèmes psychologiques, des retards psychomoteurs, psychologiques, et pour bien des déformations génitales, c'est des bails ou bien, si on a des problèmes cognitifs, etc. Et si toutefois ça validé par le médecin, médecin, si tout le monde dit des éléments qui disent qu'effectivement, il ne peut pas porter qu'à travailler dans ça, mm-hmm. Et bien à ce moment-là, en tant que tien maï, on y doit la réparation aussi, même si maman et papa aux amours.
1: Les amours, d'accord.
0: Et indemnisation, c'est pas 2,50 francs. Hein. Enfin, c'est pas 2,50 euros. Hein. il y a une indemnisation.
1: On a une idée du montant?
0: Ah, ben, pas dit, mais c'est.
1: Ok.
0: C'est du gros montant. C'est un gros montant.
1: Ok.
2: Alors, est-ce que nous pouvons croire que nous pouvons. Parce que. Bon. Il y a un battage médiatique à l'entour de ça.
0: Oui.
2: Mais dans la réalité, dans la pratique, qui impacte ça dans la psychologie, qui ça dans l'état d'esprit, la population, de savoir que. Je vais prendre un exemple simple. Nous ne pouvons pas parler d'indemnisation. Mais même si vous indemnisez moi, je suis malade quand même.
0: Ah oui, alors oui.
2: Voilà, donc, c'est ça
0: les ni des étapes, ni en première étape, c'est que professionnellement, on m'a parlé, hein, pour travailleur et puis enfant travailleur. Mm-hmm. Si toutefois, il y a une droit, effectivement, ça reconnu, si il y a une droit à réparation, t'as là, donc tu as touché, si c'est des tiens maillés, donc c'est acquis en rente à vie, hein. Ou bien un montant en capital, ça peut être un montant, il y a un bon gros montant, et puis on va mettre ça dans le compte en banque et puis qu'il a fait l'argent bon. Ou.
1: Il ne faut pas prendre l'impôt en l'air.
0: Non, il ne faut pas prendre l'impôt en l'air. Il ne faut pas prendre l'impôt en l'air. Et puis, des mondes, c'est un rente. Par exemple, si on a un cancer à la prostate, ou qu'il peut être touché entre 800 et 900 euros par mois, hein, ça, mais c'est un bail qui est payé trimestriellement. Donc c'est un bel petit l'argent quand même, c'est un bel petit en plus. Mais par contre, par rapport à la question là, si toutefois, effectivement, ni des préjudices moraux, c'est-à-dire que ben, ça, ni la douleur, le fait qu'il y a opéré, ni tout ça, hein, tout ça qui a aussi indemnisé quoi, au titre de réparation professionnelle, mm-hmm. En fait inexcusable. Faute inexcusable, employeur, on peut passer par là et puis on a bon agent complice.
2: Je vais poser une question, M. Jacques-Julien. Pourquoi nous passons ça?
0: Alors, nous qu'à communiquer en l'air, mais c'est mon accent. Mais et puis il y a un double message, c'est-à-dire que ni message réparation globale là,
1: oui,
0: qui a touché tout pour nous, et puis ni message réparation, c'est salarié. Aujourd'hui, accès aux droits réparation, c'est salarié qui a existé. Et puis il y a encore l'autre message, c'est question de responsabilité là, et question de réparation. C'est deux questions différentes. C'est-à-dire que nous avons créé la confusion. Là, on a parlé de responsabilité. Oui. Bon, après, l'État est responsable. Tel monde est responsable. Je dis, ben là, clair, l'État est responsable.
3: Oui.
0: Bon. Après, ça, c'est en question. Nous n'y les réponses. La responsabilité, nous, dans le domaine du pénal.
3: Mm-hmm.
0: Bon. Après, ni question réparation. Je dis, okay. Ni un fonds qui permette la réparation et ni un accès au droit à la réparation. Donc, celle-là, nous n'y a fait, nous pas ni à des désaccords, les problèmes de responsabilité, ni un droit qui est offert, un droit à la réparation. Donc, pourquoi là-dedans? Et donc, il y a des gens qui ont fait confusion entre réparation grand public là,
1: c'est ça,
0: et réparation ces travailleurs là. Donc, par contre, c'est ces travailleurs là, doit établir.
2: Oui, alors, au cas de nous, que Adam Cocotte là, Adam Canaria, les deux ingrédients, ni deux ingrédients.
0: Oui.
2: Mais, il y a ça, moi, c'est si l'on dit fait que les gens qui mettent en bail, que des fois, les gens ne peuvent pas comprendre. Oui. Parce que moi, j'ai l'impression que quand on. Comment dire, en mettant moi, il y a comme les gens qui adorent, qui ont dit bail là. Et puis, il y a des gens, il y a ça, moi, ils ont utilisé ça à d'autres fins.
0: Ah, peut-être.
2: Il y a qu'à parler d'une réparation, mais on a senti ça plus. Ça a plus un aspect politique d'attaque de ceci, cela.
0: C'est ça.
2: Et ça, et beaucoup de déperdition d'une information, parce que, on a parlé d'une réparation très claire, deux types de réparation qui sont très claires. Ça veut dire que ça là.
0: Oui.
2: Ça là. Maintenant, et, bon matin, nous tenons que yo appelé à
1: non-lieu.
2: Un non-lieu. Je dis ni un non-lieu, sous ceci, cela. Ni une énergie et puis une émotion qui partit en laisse ça.
0: Oui.
2: Alors que, ni un, alors que Benji n'a pas fait dossier là, moi pas fait un dossier.
0: Oui.
2: En les, des bagailles qui jalent là.
0: Ça, et c'est des bagailles différentes.
2: Oui, bien des bagailles différentes. Mais moi, je dis que c'est l'autre différent. Ou quoi, moi, oui. Là,
3: ça
2: tient bien.
3: Parce que c'est ça qui a attristé moi. C'est que, je toujours dit, moi, je dis ça, mais le gouvernement, les fait en bagaille, savent, puis blague à passer à la télé, dri, pour un lot bagaille. Pour le airbag takata, pour machin. Ou quand on dit dri. Mais ça là, Pouti, il n'y a pas un teaser en l'air qui a passé de rire aussi, puisque ben, à la corde qu'on a fait tout produit, etc., qui fait mon mal. Là, toujours, il y a des mots qui m'ont maï. Et ça, c'est calme, le bagage, il y a un regard bien.
2: Oui, mais en même temps, Benji, je vais constater que le monde, il y a accès à l'information, il y a dans des positions très populaires ou à la limite populistes. Pouti, yo non plus pas qu'à faire passer information. Ça veut dire que, vous pouvez pas dire moins comme moni aujourd'hui joue des dirigeants, par exemple, des dirigeants, enfin, on va dire associatifs ou politiques. Yo peut pas passer ça au cas de nous là.
0: Alors, oui, c'est parce que yo a dans un sujet polémique là.
2: Vous, mais c'est ça,
0: on va dire polémique là. Alors,
2: si l'on dit fait à qui yo a poussé à, il a qu'à mal suivre.
1: Il est sensible.
0: Alors, aussi. Pour expliquer, j'ai un jour matin dans une réunion, tu n'y représentes pas trop, et puis alors, il est capable d'indemnisation des victimes des pesticides. Il était quand même à l'étape là pour responsabilité. Moi, je dis, mais attendez, pas là pour parler de responsabilité, mais là pour parler d'accès aux droits qui ont fait.
2: En réparation qui d'ordre ou de nos publics,
0: en réparation qui capote sur le fait que mon âme malade,
2: voilà,
0: et puis il travaille,
2: voilà, et puis il y a que par rapport à descendance ou à ou association en termes de lien génétique,
0: voilà.
2: Donc ça disponible,
0: oui,
2: les dossiers t'as là, c'est des bagages faut qu'on remplit,
0: oui,
2: ça disponible,
0: ah oui.
2: Justement.
0: Et ça disponible depuis 2000.
2: Où ça peut-être 1070 ou 180. Oui. Ça veut dire, ça manque à dire là. Ça veut dire, est-ce que vous êtes conscient que 70-80% des gens
4: qui pas même savent que yon ni ça.
0: Alors, m'en ka quand même rassurer les autres. Comme il y a une association, nous avons une association phytovictime. Maintenant, le numéro de téléphone, la dernière fois.
4: La fin, vous pouvez révéler.
0: Oui, bon, finis. Je vais révéler. C'est phytovictime, donc c'est le. C'est un portable. Hein. 09 42 26. Ça peut crier. Et il y a Kaido, association Kaido, qui travaille en étroite collaboration et puis la sécurité sociale. Et grâce à l'association, puis tout ça nous fait au niveau sécurité sociale, service d'État, etc. Parce que l'État investit encore une loi dans ça. Hein. Et grâce à tout ça, en Martinique, le fonds d'indemnisation qu'a dit, là il fait bilan en 2025, il dit qu'en Martinique, 30% des demandes qui a venu de la Martinique. 30% des demandes qui viennent de la Martinique. Et alors, l'indemnisation a touché tout pesticide,
4: oui.
0: C'est-à-dire pesticide qui tenait dans les vignes, etc. Ouais. Sachant que première reconnaissance transitoire prostate, c'était là dans les vignes. Donc ça veut dire que même problème chlordiconac existe aussi dans les vignes. Et nous, ni 30% de demandes qui est arrivé, et pas ni 13% des exploitants agricoles, nous pas représenter, ouais. Nous pas représenter peut-être même pas 1% exploitants agricoles,
4: ouais.
0: Et puis salariés agricoles. Ça veut dire que nous avons fait travail là, mais il manquait.
2: Alors, il manquait bien comprendre. 30% des demandants qui arrivent au niveau national.
0: Oui.
2: Mais ça ne veut pas dire que c'est 30% des gens là qui concernent Martinique.
0: Voilà.
2: Ça veut dire que là, on va regarder plus ou bien moins. Parce que pour les gens qui peut prétendre à ça,
0: man, quoi,
2: là, man, on, c'est ça mon cas dit, c'est pas 30%.
0: Non,
2: qui nous à sous 100% Martinique, est-ce que vous pouvez dire nous, à sous 100% Martinique qui est concerné par ça, combien de pourcentage qu'a vous dossier?
0: Je pense parce que Dieu fait une estimation à son ancien salarié ou retraité, etc. Bon, après, ce n'est pas eux tous qui sont malades.
4: Mm-hmm.
0: Mais tous, nous avons fait une estimation à peu près dit qu'il manque quoi, c'est 14 000 personnes qui étaient concernées.
2: 14 000 personnes
0: parce que peut-être même moins. Peut-être même moins. Ce n'est pas venir le monde.
2: Mais je ne prends
0: pas 200
2: 000. Je ne prends pas de travail à dans directement et puis pour Jutta là.
0: Oui.
2: Mais. Je n'ai pas constaté que la moitié de la vie, moi, je n'ai pas qu'à consommer anglo, parce que je suis originaire du Lorrain.
0: Oui.
2: Anglo qui pâte ni, alors que en grande partie de la vie, moi, Glota a pâte ni usine charbon. Oui. Ça veut dire que je m'en bois pendant des années, oui. Et effectivement, je fais test là, je constate que je suis un niveau qui.
0: Alors, c'est ça qui est ambigu dans cette semaine. Alors, ni réparation, travailleur. Travailleur, c'est mon,
4: qui
0: par exemple, qui travaille, mais pas qui mettait chlordécone. Des
2: pots travaillent
0: voilà. Par exemple, si vous réparez un gène, moi, je travaille, par exemple, Kaiba Mitel. Donc moi aller réparer un jardin agricole, moi texte, pourtant moi pas travailler la terre.
1: C'est ça.
0: Donc moi un collègue qui allait faire visite là tout long, il exposé. Maintenant si déclaré en fonction du temps il reste exposé depuis début il commence le travail, il paye prétendre ou pas à un droit à la réparation. Maintenant ça qui a fait c'est que ça, c'est réparation travailleur.
4: Mm-hmm.
0: La aide loi, on t'a dit là. C'est ça qui a discuté, texte de loi qui finit sorti là.
4: Ah, c'est ça qui a discuté.
0: C'est ça. Parce que ça dit que tout le monde a besoin de l'eau.
1: La population, là, maintenant.
0: Ça, c'est un deuxième droit à la réparation pour toute la population. Ça va être important.
1: Il n'y a ça, mais on y a les habitations qui étaient tout près.
0: Alors, pour toute la population, pour les travailleurs, c'est pesticide. Mais pour toute la population, ça peut être pesticide
4: seulement.
0: Non, ça peut être chlordécone uniquement.
4: D'accord.
0: Donc, c'est pour ça que tu es normalement.
4: Je vais poser une question, puisque tout le monde a raconté nous là, qui a dit effectivement qu'il faut qu'on fasse un dossier. Dossier à qui ça sert quoi?
0: Alors, un dossier à ça, c'est. De toute façon, c'est. Alors, lorsqu'on fait une déclaration accident de travail, c'est pas victime qui a fait une déclaration accident de travail, c'est employeur lit. Par contre, pour les maladies, c'est salarié qui a fait déclaration là. Il a cherché un formulaire de déclaration maladie professionnelle, il a fait déclaration. Et pour qu'il n'y ait certificat médical initial. C'est-à-dire qu'un médecin qui a dit, monsieur, il y a un cancer de la prostate, il y a un certificat médecin qui a certifié, et puis un certain nombre de diagnostics, médicaux, opérations, il fait bail comme ça, il a constitué dossier, déclaration maladie professionnelle là, certificat médical initial là, et de toutes les façons, à dans les bases de la CQA, nous savons que monsieur tel, t'es exploitant ou t'es salarié agricole, parce qu'il cotise. Il cotise. Donc,
4: okay.
0: Et inévitablement, nous avons fait le lien. Ouais. Que, alors, si c'est un monde, alors, difficulté, aussi, c'est que il y a un monde qui a travaillé, il n'y a pas de fait le salaire.
4: Il était au black.
0: Il était au black. Donc, il peut faire témoignage, si il y a un peut faire témoignage, bah, comme ça, ça peut faire. Mais, ni problème, ça aussi, c'est que il y a un monde qui a travaillé au black.
4: Oui, alors, ça était courant
2: avant. Question. Moi pas travaillé au black ni au white ni au transparent à de l'agriculture, mais depuis petit m'a levé qu'à travailler dans l'agriculture et m'a retrouvé comme moi justement qu'à travailler à proximité sinon en mi temps des zones justement qui est très affectées qui positionne parce que m'a pas exposé de part en activité professionnelle mais en activité pour
0: non, alors, si toutefois tu as fait un gars à sous-échange agricole là, si tu as construit un gars à sous-échange agricole là, ça doit être un fournisseur.
2: Non, mais je vais expliquer que en tant que jeune mamaï, m'a évolué parce que les parents n'ont ni terrain ou qu'à planter ou pas employé.
0: Alors, dans le cas de ça là, peut-être que. Ben là qui a négocié là à sous santé publique à son manière générale peut-être qu'il qui entre dans Katala là pour l'instant qui d'actualité c'est que moun qui a pas seulement chlordécone c'est pesticides qui a fait dératisation et les maladies c'est qui ça les maladies qui peut machin c'est cancer prostate ni un homme qui ni cancer prostate donc il suffit que je dis que vous avez une agriculture ou bien voilà cancer prostate l'informe. En lymphome, c'est maladie du sang. Cancer du sang, voilà. Lymphome non opinien. Hein? Et puis, maladie de Parkinson, mon gars tremblé. C'est maladie ta. Il y a le monde qui a tremblé. Voilà. Donc, c'est mon tap fait en droit à l'indemnisation. Et puis, il y a qui fait un contrôle. Alors, ça a duré un certain nombre de temps. Pour déposer le dossier, donc, on a créé l'association, c'est plutôt victime ou bien on a déposé ça. On a venu ou la sécu pour faire ça. Et à partir du moment là, on a ni un droit à l'indemnisation. Et puis, l'étirement est là aussi. Mais l'étirement là, c'est d'autres maladies. C'est des maladies, parce que c'est perturbation de crinière. Donc, il y a un impact sur le spermatozoïde, bien, au vu le moment. Donc, à ce moment-là, l'étirement là, il y a une tête qui ne peut pas dire bien, ou bien il y a des retards, ou bien il y a un problème génital, il y a une malformation, etc. etc. Voilà.
1: Bel passage, eh bien, et nous réveillons là, il est passionnant.
4: Ah oui.
1: Donc, nous allons préparer encore pour la prochaine séance. Là. En tout cas, moi, je suis là. Si, ben là, Katoune en faveur population Martinique, Guadeloupe et puis, mais pas quoi la Guyane aussi touchée, hein?
4: Non,
1: c'est Guadeloupe, Martinique et puis la Réunion, mon quoi, hein? Eh bien, ma capacité nous paye
5: 5 ou plus,
1: oui.
5: On dit préparer quoi pour la prochaine séance, hein?
1: Oui, oui.
5: Et on y a une idée pour la prochaine séance, hein?
1: Lundi, ici, Batadje, nous là.
0: Alors, maintenant, rajouter quand même un colloque sur le chlordécone qu'a fait Timentala. Il y a une journée qui est offerte par tout le monde pour venir écouter, parler. Puis c'est mon ami
1: qui m'a fait qui côté.
0: Alors, l'université, il y a un programme. On va taper colloque chlordécone, il y a un programme sur Internet. Et puis, on va aller, dernier jour, il y a grand public. Donc, c'est mon ami qui est concerné et qui peut parler des problèmes.
4: Très bien.
0: Donc, c'est l'occasion de rêver.
4: Très bien.
1: Eh bien, mon ami, là, c'était un plaisir de recevoir monsieur et Jacques Kissia, responsable. Et de la...
0: Ingénieur conseil de sécurité sociale.
1: Très bien. Donc, il portait des bons conseils à nous après-midi. Et c'est ça qui est bon. Et puis, Espérance FM, eh bien, tout le monde peut écouter, peut tendre, peut prendre note, et puis peut dire, bon, eh bien, un jour, nous allons souffler dans le pays là pour dire, ouais, justice faite. Maman, la belle passage, nous allons souhaiter aux autres une bonne soirée. C'est un plaisir d'y être là. Et puis, Benji, Bébé, Berté, et Jacques Julien, et puis, Monsieur Pipo. Mélissa qui était là et puis nous, donc à des autres qu'on soit passé en bonne nuit, rendez-vous après pour demain si patati.
4: Merci Jaco, comme on dit, eh bien, nous qui jouons M. Julien à la rentrée, la nouvelle saison, puisque nous avons fermé saison à la dimanche, si bon gelé, eh bien dimanche 28 juin.
6: Donc, nous avons fait le point, M. Julien. Nous avons rappelé hein, que dans le rendez-vous le matin, nous avons représenté la sécurité sociale. Mais allons au PDC, nous avons écouté M. Julien pour bah, Mamay là. Eh bien, Camo nécessaire. Et puis, Mamay, eh bien, dans un petit moment, après le journal là, nous avons joint, eh bien, Tania, qui a dans rendez-vous portrait croisé. Belle bonsoir, qui bon dit, bénisote.
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8: 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Il est 18h. 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

0: Bonsoir à toutes et tous. Quasiment toute la France assommée par des chaleurs extrêmes. La canicule s'intensifie encore et le pire est toujours devant nous, notamment dans les services d'urgence. Après la mort de Liana dans le Gers, un premier rapport d'inspection dévoilé aujourd'hui. On entendra la réaction du syndicat de la magistrature qui n'est pas étonné des conclusions. Et puis le foot avec les Bleus à suivre en fin de soirée. On entendra le capitaine Kylian Mbappé qui ne s'en cache pas. L'objectif de cette Coupe du Monde, c'est de la gagner. 49 départements en alerte rouge aujourd'hui, il y en aura 54 demain avec l'ajout de 5 départements de Normandie et au total pas loin de 39 millions de personnes concernées. Le pic de la canicule est en cours, on a eu plus de 43 degrés en Gironde cet après-midi, une canicule sûrement responsable de 2 décès d'enfants dans le Vaucluse. Ils ont été retrouvés morts dans la voiture familiale à Carpentras, annonce du parquet cet après-midi. La canicule qui fait surchauffer les urgences, de nombreux services constate une augmentation des prises en charge de 15 à 20% depuis le début de l'épisode. Un afflux de patients pour l'instant maîtrisé, mais comme c'est le cas en Haute-Garonne, même si le directeur du SAMU 31, Vincent Boone, sait que le plus dur reste à venir.
1: Ce qui par contre est très préoccupant, c'est qu'on sait très bien que plus l'épisode de chaleur dure, et plus on va avoir en particulier de décompensation de personnes âgées. Et ça, c'est inquiétant. D'expérience, c'est autour du 5e jour de canicule consécutive qu'on commence à avoir plus d'hospitalisations de personnes âgées qui donc vont décompenser des maladies chroniques. Et c'est ça qui est inquiétant. C'est-à-dire que pour l'instant, j'ai le sentiment que la situation est maîtrisée. Mais effectivement, si le pic caniculaire devait durer 5, 10, 15 jours, je crois qu'on serait malheureusement submergé de personnes âgées qui se devraient donc d'être hospitalisées.
0: Et avec cette canicule, plus de 1300 écoles et collèges sont fermés. Bilan du ministre de l'Éducation. Concernant le bac et le brevet, Édouard Geffray précise que toutes les épreuves programmées le matin sont maintenues. Des reports sont prévus, notamment pour ceux qui passaient le grand oral l'après-midi. On en vient à l'autre grand titre de ce soir, ce pré-rapport accablant après le scandale de l'affaire Liana. La note d'inspection commandée par le gouvernement pointe de nombreux dysfonctionnements dans les procédures judiciaires à l'encontre de Jérôme Barella. L'inspection générale de la justice déplore notamment un cumul de pertes de temps et une absence de suivi de procédure de la part du parquet d'Auch et de la gendarmerie. Des révélations qui n'ont rien de nouveau pour le syndicat de la magistrature et son secrétaire national Stéphane Fichesser.
2: Il n'y a pas vraiment de surprise, pour être honnête, dans ce qui nous a été dit. Ce qu'on note, c'est qu'il y a des problèmes de délai, il y a des problèmes de priorisation, il y aurait eu des problèmes de suivi de l'enquête. Tout ça, c'est des problèmes qui sont structurels. Pour être clair, l'affaire Liana, c'est une affaire l'affaire Rosa en l'occurrence, mais c'est une affaire qui aurait pu avoir lieu dans tous les parquets de France. En réalité, parce que des stocks qui nous empêchent de prioriser les dossiers, qui conduisent à des délais qui sont inacceptables, malheureusement, c'est la réalité quotidienne de la justice des mineurs en France.
0: Notez aussi que depuis le début du réexamen des 70 000 plaintes pour violences sexuelles ordonnées par le ministre de la Justice, Gérald Darmanin, 134 personnes ont été placées en détention provisoire. Keir Starmer va quitter le 10 Downing Street. Le Premier ministre britannique a annoncé sa démission dans la matinée. Emmanuel Macron le remercie ce soir pour son engagement pour l'Ukraine et pour la relance de la relation entre le Royaume-Uni et l'Union européenne. Le foot, objectif 16e de finale. L'équipe de France peut valider sa qualification pour la suite de la Coupe du Monde. Il faut pour cela battre l'Irak dans le 2e match du groupe. Une rencontre qui verra Kylian Mbappé fêter sa 100e sélection en bleu à seulement 27 ans. Mais pour le capitaine tricolore, il faut surtout confirmer les bons débuts face au Sénégal, notamment en attaque, où les Bleus multiplient les forces, selon Kylian Mbappé.
3: C'est l'avantage de cette équipe, c'est d'avoir autant de talents qui sait qu'un jour ça peut être le jour de l'un, un autre jour ça peut être le jour de l'autre, et on est très conscient de la qualité qu'on a devant. C'est toujours un plaisir de pouvoir avoir l'opportunité de jouer en sélection. Il n'y a pas plus grand que l'équipe nationale. Maintenant, une centième, c'est un chiffre historique, encore plus quand c'est en Coupe du Monde. Donc c'est sûr que ça va être spécial pour moi. Maintenant, l'importance et l'enjeu du match va primer. Surtout, on doit gagner pour se qualifier. C'est clair dans mon esprit. Et après, moi, je suis derrière. Je vais continuer, bien sûr, à essayer de marquer des buts. Mais le plus important pour moi, c'est d'amener mon équipe le plus loin possible, de gagner la Coupe du Monde.
0: France-Irak, c'est à suivre à partir de 23h depuis Philadelphie. Enfin, elle a interprété un titre que vous avez très probablement déjà entendu. Étienne, en 1987, Gesh Pathy est morte des suites d'une longue maladie. Elle avait 80 ans. Voilà pour l'info. Bonne fin de journée.

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0: Je est associé à des choix importants, à une période où les projets commencés plus tôt dans l'année deviennent plus concrets, mais où tout bouge, parce que c'est bientôt les vacances, un mois où l'on voyage, on déménage, etc. C'est aussi un mois où certaines de nos émissions, même bon nombre de nos émissions à Espérance FM se terminent pour laisser place à d'autres pour cette période estivale. Au fil des mois, vous avez chaque lundi entendu le parcours de bénévoles qui se sont succédés pour échanger, témoigner, se raconter, se dévoiler sur cette antenne. Des personnes ordinaires portées par des engagements extraordinaires. Et c'est toujours avec joie que je vous retrouve sur les 91.6, mais aussi sur Internet en un clic, espérance.fm. Vous êtes dans votre émission Portrait croisé. Bonsoir et bienvenue à vous, chers auditeurs et auditrices de cette radio. Ce soir, je reçois celui qui n'hésite pas à quitter son fauteuil de directeur pour porter sa voix sur les ondes en tant qu'animateur, et tout cela pour la plus grande joie de vous, chers auditeurs. Et je veux nommer Philippe Ferjul. Avant de l'entendre, d'abord dans des extraits, juste vous dire que nous ne prenons pas d'appel, mais vous pourrez envoyer vos messages par SMS ou par WhatsApp au 06 96 218 280. Tout de suite, les extraits.
1: Comment vas-tu, Philippe ?
2: Eh bien, je vais bien. Je suis très content de pouvoir redémarrer cette émission durant cette période des vacances. Bonjour la Martinique. C'est vrai que bon, l'horaire a changé. Hein. Nous ne sommes plus à 8h du matin, maintenant c'est 11h, 11h midi.
1: On va essayer de faire une plus grasse matinale, en fait.
2: Hein. Ouais, ce n'est plus... C'est une très grasse matinale. Un beau soleil et je pense que ça va continuer tout au long de la journée.
1: Et on rappelle que ce sont les prévisions de Philippe.
2: L'animatrice me disait ce matin qu'elle voit même de chez elle la couleur des trois maisons à Saint-Pouchy.
1: Ah oui, d'accord.
2: Voilà.
3: Avec trois petites minutes de retard prévu à l'arrivée. Donc forcément, si tout se passe bien, le départ sera à l'heure.
2: Oui, 3 minutes, bon, on peut dire qu'il est à l'heure.
3: Il est à l'heure.
1: Ça va.
2: Pasteur Coco, voilà, nous poursuivons notre émission autour de trois questions.
4: Oui.
2: Voilà. Et la toute première question qui est importante, parce que si tu réponds non, notre émission s'arrête là. Donc j'espère que tu diras oui. Et cette question, elle est toute simple. As-tu la foi ?
4: Oui.
2: Merci beaucoup. Ton hésitation m'a fait peur.
5: Bonsoir, ça va Philippe.
2: Ça va.
5: Pipo, c'est ça?
2: Pipo, c'est dans Opposita.
5: Philippe, Pipo.
2: C'est dans Opposita. Mais pour le reste, c'est Philippe.
5: C'est
2: voilà.
5: Philippe.
2: Okay. Sans raconter l'expérience, peux-tu nous chanter au moins la chanson?
4: Ce serait. Mais la chanson, juste le refrain.
2: Oui.
4: Donc, ça dit, la chanson dit.

0: Brice à la réalisation de cette émission. Nous avons Davis et moi-même Philippe pour vous accompagner durant cette petite heure de déjeuner. Oui, quand Disney n'est pas là cet après-midi, ni Dani, le concert d'Ezekiel 37 dans le cadre de son 40e anniversaire. Nous avons pour vous, chers auditeurs, au téléphone Fred Plumet. Fred Plumet, bonsoir.
1: Oui, bonsoir, bonsoir à tous.
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1: Bonsoir Philippe, bonsoir Mélissa, bon appétit. Hein.
0: Oui.
1: Bonsoir merci à tous les auditeurs d'Espérance FM.
0: D'accord, merci.
1: Est-ce que vous avez équilibré
0: Équi.
3: Ah non, j'aime pas ça, Philippe. C'est l'équilibré quand même.
0: Non, c'est Équi.
1: C'est Équi.
0: Voilà. C'est Équi. Équi, et puis bon, de monsieur, ça fait libré.
4: Maître Germani, bel bonsoir.
1: Bonsoir, camarades.
0: Eh ben, nous, moi là, et puis les camarades, tout le
4: monde.
0: Moi, les remercier les auditrices qui, bon matin, moi, en chai encouragement. Yo qualifié Créole Moyen dit très bon. Tennis salle les primaires à la Padem, de 4 tirs et ses pierres, non. Il ne devrait pas se faire finir.
5: Vous savez, c'est un ça ou ça.
0: Il devrait être en
5: train de faire discipliner les autres.
6: Ah, mais chaque monde, dis-moi comment on sait qu'il dit.
5: Justement,
6: que
5: ça m'aime.
6: Je t'aime. Allez, c'est à toi.
5: On prend père et puis père. On prend père.
1: Pour les voyages à passer, pour les années à passer.
6: On voit si vous êtes sur les
0: doigts. Non, moi, en vieux.
1: Mm-hmm. Ah ouais.
6: Alors où tu es que
0: Hello.
7: Hello.
0: Hello, how are you?
7: I am well, thank you.
0: Thank you.
4: Bien.
0: Yes. My name is Philippe and I am the director of Experience FM Radio Station. This afternoon, we thank you for talking about the Adventist University of Trinidad. Alors
8: il s'appelle comment?
0: Olivier.
9: Entre les promoteurs des chiffres, non, c'est la mémoire.
8: Je suis fatigué.
9: On va traverser ça ensemble.
8: Tout à l'heure, nous avons à offrir une box. Et je parle à Florine, je dis oui, un box. Et je me rends pas compte que je suis, voilà quoi.
9: C'est fini.
8: Ça arrive, hein. Moi, je vais prier pour moi. Et je remercie le Seigneur pour cela, puisque c'est, je crois que les auditeurs avaient besoin de cet accompagnement sur cette partie de la journée du sabbat. Et merci à tous ces animateurs qui l'ont fait vraiment de bon cœur. Mm-hmm. Et j'aurais aimé vraiment encourager tous les animateurs de l'équipe de Florence, de l'équipe de Tania Bertrand, de l'équipe de Michel Bisson, de Michaela. Voilà. Un grand merci à vos auditeurs d'être fidèles à Espérance FM, d'être fidèles à votre Dieu, puisque ce que nous voulons partager avec vous à l'antenne, c'est que Dieu est amour et que Dieu est venu pour sauver l'humanité.
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12: Bonsoir Philippe, ravi de te compter parmi mes invités dans Portrait Croisé. Comment vas-tu?
0: Bonsoir Tania, je me porte très bien, grâce à Dieu. Merci pour l'invitation à l'émission Portrait Croisé.
12: Je t'en prie, c'était tout à fait légitime. En tout cas, nous avons bien rigolé pendant que nous étions en train d'écouter les extraits. Alors Philippe, dans un échange, tu m'as confié que ta venue à Espérance FM était un miracle. Et ce que tu vas nous relater, ça va prendre 20 minutes pour en parler. Donc effectivement, il est 18h25.
0: Oui.
12: Nous avons à partir de maintenant, on va dire une petite demi-heure, un petit peu plus, 35 minutes. Je vais te laisser déjà ouvrir les portes de ce que tu as à nous dire.
0: Écoute, déjà dans l'émission Oupédissa tout à l'heure, j'ai dit que j'ai une déclaration à faire.
12: Ah, d'accord.
0: Une grande déclaration. Parce qu'en fait, j'ai rêvé, Tania, que j'ai organisé un événement.
12: Oui.
0: Un événement très, très, très grandiose. Bon, à l'américaine, avec.

0: En fait, je me suis dit qu'en réalité, il n'y a pas de plus belle information que celle-là, mm-hmm. que Dieu est bon.
1: Oui.
0: Et c'est ce que je vis au quotidien, c'est ce que je reconnais au quotidien, que Dieu est bon. Je suis un véritable miracle.
1: Et tu vas nous
0: de
1: dire
0: Dieu.
1: Pourquoi ?
0: Pas seulement pour la radio, hein, dans
1: oui,
0: ma vie.
1: Dans ta vie personnelle.
0: Bon, voilà, c'est un miracle parce que je dois tout à Dieu. Pas seulement la respiration, mais tout ce que, en fait, qu'on peut reconnaître chez moi, qu'on peut dire, je ne tiens que de Dieu, quoi. C'est vraiment. Je lui suis reconnaissant pour tout. Je pourrais partir maintenant. J'aurais accompli grandement ma vie. Et parce qu'il m'a donné de vivre des choses extraordinaires, de très très très très, très belles choses. Et je suis très reconnaissant pour le don de la vie et le don de la vie éternelle en Jésus-Christ.
1: Amen.
0: Et je veux de toutes mes forces dire que Dieu est bon. Et il est bon pour moi. Je le reconnais. Et voilà, c'est beaucoup. Pourquoi j'aime chaque matin dire « Exalté soit l'Éternel » quand je me réveille. Alors, concernant Espérance FM, mm-hmm. Effectivement, j'étais dans des activités professionnelles. J'avais à l'époque, j'étais gérant sur 4 entreprises. Voilà, 4 mm-hmm. entreprises, sur la Martinique et la Guadeloupe. Mm-hmm. Un beau jour, je dis à mon épouse, voilà, le moment est venu pour moi de me mettre au service de Dieu. Alors me dit, mais comment ça? Mm-hmm. parce que tu es déjà au service de Dieu, puisque tu prêches dans des campagnes. Mm-hmm. Des fois, il m'arrive de faire jusqu'à 4-5 campagnes d'évangélisation dans l'année. Et voilà, me dit, tu es déjà au service de Dieu, mais pourquoi dis-tu tu veux te mettre au service de Dieu? Je lui dis, non, je veux tout arrêter et servir pleinement, quotidiennement l'Église. Elle me dit, ah bon, mais est-ce que ça va et tout?
1: Oui, bien sûr.
0: Voilà,
1: c'est la question qu'on pose, effectivement.
0: Notre fils, il étudie au Canada, etc. Bon, alors, comment allons-nous faire? Parce que, je lui dis, écoute, je ne sais pas pourquoi, mais je n'arrive pas à résister à cet appel.
1: Oui, j'entends.
0: Et ça se passe, en fait, nous sommes à la fin du mois de le 23 novembre 2019.
1: 2019.
0: Alors, le lendemain, je mets les choses en œuvre. C'est-à-dire que je pars sur la Guadeloupe, je vais rencontrer mes actionnaires, je leur explique voilà ce que j'ai à cœur, ce que j'envisage de faire, et mes filles, parce que ça va et tout, et je leur dis, écoutez, je ne sais pas pourquoi, mais le moment est venu pour moi. Ce sont pas des adventistes, ce sont des actionnaires de longue date, et je leur dis voilà, le moment est venu pour moi de mettre au service de mon église, d'être quotidiennement au service de Dieu. Et je leur dis que l'année 2020 sera une année particulière. Mais je ne sais rien du Covid, je n'ai aucune idée du Covid, je n'ai rien à l'horizon et je ne sais pas pourquoi je leur dis que l'année 2020 sera une année particulière et il faut que je sois disponible pour mon église. Nous sommes en novembre 2019, donc avant le Covid, bien avant le Covid. Et,
1: c'est-à-dire qu'en fait, sans te couper la parole,
0: oui.
1: la Covid était déjà là.
0: Oui.
1: Mais elle avançait tout doucement. Mais c'est-à-dire que l'ampleur qu'elle a prise, c'est vraiment en 2020.
0: Oui, oui, c'est ça. Et puis mais à mon niveau, en tout cas, je ne faisais aucun cas de cela, quoi. On n'avait pas idée de ce qui allait arriver. Et toujours en novembre 2019, ce soir-là, le même soir, j'écris un mail à Pasteur Eddy Michel Carpin, qui était à l'époque président de la Fédération de Martinique, et je lui dis, voilà, j'ai un projet d'évangélisation permanente où on prendrait 52 prédicateurs laïcs et chaque prédicateur prendrait une semaine.
1: Oui, d'accord.
0: Une semaine et voilà, pour prêcher l'évangile 24 heures sur 24, tous les jours, et nous avons 52 semaines sur l'année, donc pendant les 52 semaines, toute l'année, on prêche l'évangile. Et bon, j'échange avec Jacques Césaire, on travaille sur le projet. Bon, Jacques, bon, et moi, bon, oui. On collabore dessus. Et puis on se

0: mais même à programmer des rencontres avec d'autres laïcs pour présenter le projet et tout. Mais je ne dis absolument rien. Bon, à Pasteur Carpin, il sait pas. C'est pas ce que moi j'envisage de faire. Et je postule aux différentes fédérations, à France Sud, France Nord, à l'Union Franco-Belge.
1: Ah
0: bon. Et je postule partout. Je postule à l'IADPA aux États-Unis.
1: Aux États-Unis. Oui.
0: Et bon, en tant que consultant en presse magazine, marketing, communication et tout cela. En fait, voilà, je veux me mettre au service de l'Église. À tel point que, par rapport à l'IADPA, je m'inscris à un cours intensif d'anglais. C'est très bien que mon anglais est aussi bon.
1: Oui.
0: Un cours intensif d'anglais sur 3 mois pour maîtriser l'anglais. Je paie 1200 euros, oui. Je crois, par mois.
1: Comme ça se fait souvent dans les pays anglophones.
0: Voilà, c'est ça. Donc je me prépare pour servir l'Église. Mm-hmm. Voilà, si on m'appelle, bon, dans un pays,
1: changer,
0: je vais maîtriser l'anglais.
1: Oui.
0: Nous sommes toujours en novembre.
1: Oui.
0: Et à la fin du mois de novembre, j'achète un billet d'avion. Au mois de mars, je crois du 3 au 10 mars ou au 12 mars de 2020. En novembre 2019, j'achète un billet d'avion
1: pour
0: le mois de mars 2020. Et là, j'ai mes rendez-vous qui sont placés. J'ai rendez-vous avec la Fédération France Nord, rendez-vous avec la Fédération France Sud. J'ai rendez-vous avec l'Union Franco-Belge. J'ai rendez-vous avec Vie et Santé.
1: Oui. À l'époque,
0: Adamarie-Lélis. J'ai rendez-vous à Collonges.
1: Oui.
0: Parce que je dis, bon, je pouvais mettre en place un magazine pour eux, etc., oui, etc. Oui. Voilà. Donc, j'ai tous mes rendez-vous qui sont planifiés. En novembre pour le mois de mars.
1: Le mois de mars. Oui.
0: Il y a certains détails que je ne donnerai pas parce que ça serait un peu trop long. Et je m'organise avec mes partenaires, actionnaires des entreprises, pour sortir des activités du quotidien, des opérations quotidiennes des entreprises, pour être disponible pour ces rendez-vous et pour l'Église. Nous sommes quelques jours avant le carnaval. Je reçois un appel de Pasteur Esaïe Auguste de l'Union qui me dit, bon voilà Philippe, on aimerait que tu nous accompagnes à Paris parce que nous avons une tournée des universités et comme en 2013 tu avais mis en place une action auprès des étudiants dans des universités, des étudiants martiniquais qui étudient dans l'Hexagone, la France hexagonale, pour les encourager et tout cela. Nous organisons une tournée et nous aimerions que tu nous accompagnes. Il me dit, ce voyage, sera dû, c'est jusqu'au 28 février. Je crois c'était du 20 au 28 février, mais c'était pendant le carnaval, ici. Alors je lui dis, ok, mais j'ai un projet au tout début du mois de mars. Donc je vois avec mon épouse, est-ce que je reste sur Paris? Parce que 3 jours après le retour en Martinique, je devrais repartir sur Paris parce que j'ai pris mes rendez-vous.
1: Oui.
0: Et le pasteur Isaïe Auguste me dit, écoute, dans cette tournée, nous aurons avec nous une représentation de la Fédération France Nord, une représentation de la Fédération France Sud, une représentation de l'Union Franco-Belge. En fait, les personnes avec qui j'avais rendez-vous au mois de mars,
1: elles étaient présentes.
0: Je les ai rencontrées au mois de février avec l'Union. Alors j'ai dit, Seigneur, je ne comprends pas. Qu'est-ce qui se passe, quoi? Mais juste avant mon départ, parce qu'il dit, Michel Carpin m'appelle.
1: Oui.
0: Et il me dit, que penses-tu d'Espérance FM? De Radio Espérance. Alors, je dis, bon, Radio Espérance, il y a probablement beaucoup de choses à faire, parce que, bon, aujourd'hui, j'avoue que, bon, c'est... mais il ne savait pas du tout ce que j'avais mon vécu
1: en radio.
0: Parce que j'avais travaillé avec M. Jean-Marc de Crigny, qui était notre partenaire. En radio, nous avions des radios en Martinique, en Guadeloupe, en Guyane, à la Dominique, à Sainte-Lucie, etc. Et j'avais une très grosse expérience radiophonique. Et Jean-Marc m'avait vraiment, il m'a appris tout du métier de la radio.
1: Mm-hmm.
0: Mais je n'avais rien dit à personne, en fait. Voilà. Et il ne savait pas non plus.
1: Tu t'es pas vendu là, comme on dit.
0: Ah non, du tout.
1: Tu t'es tu.
0: Ça, oui. Parce que bon, quand tu arrives en quelque part, bon, on n'a pas besoin de savoir vraiment bon, qui tu es. Tu sais.
1: Mais c'est ton point de vue.
0: C'est mon point de vue. En fait, si tu veux, pour moi, il y a ce qu'on fait dans le monde. Mm-hmm. En fait, voilà, je le voyais comme ça. Et ce que Dieu veut faire avec toi. Mm-hmm. Je viens avec. Je viens dans une organisation de Dieu.
1: Oui.
0: Il faut que ce soit Dieu qui.
1: Qui
0: soit aux commandes. Mm-hmm. Donc, j'avais l'expérience technique du passé mm-hmm. en radio, mais il fallait que je sois tout neuf d'esprit. Mais on n'était pas encore là. Je lui ai rien dit. Je lui ai dit, écoute, je pars avec l'Union sur Paris. Je reviens et je repars parce que je dois rencontrer certaines personnes là-bas. Et je lui dis que je serai à Collonges, sur le week-end, je crois, du 9 au 10 mars. Oui. Et il me dit, moi aussi, je serai à Collonges sur ce même week-end. J'ai dit, écoute, on va profiter pour se voir et en discuter. Et ce jour-là, on s'est rencontrés à Collonges. On a pris le petit déjeuner ensemble. On a pris le déjeuner ensemble. Mmh. Et on a pris le goûter ensemble. Et on a pris le dîner ensemble.
1: Vous aviez beaucoup de choses à vous dire.
0: Non, parce que là, on a beaucoup parlé radio.
1: D'accord.
0: Et on a beaucoup parlé radio. Et je disais justement qu'il fallait que ça soit un projet inclusif. Mmh. Où le maximum de membres d'église s'engage, travaille cette radio et qu'on puisse en radio, je crois que c'est un support extraordinaire pour parler au monde et parler à la Martinique. C'est-à-dire que la radio ne doit pas être faite pour les membres d'église, mais de l'église vers l'extérieur. Parfait. Pour présenter l'évangile. Donc on a beaucoup discuté sur cette journée du projet et puis de comment
1: les choses allaient
0: se faire quoi.
1: Oui.
0: Et puis donc on dit ok, je dis ok, je viens. Donc quand je reviens, on me dit Philippe, tu fais n'importe quoi, ne va pas à Espérance FM, c'est pourri,
1: Des choses qui ne t'ont pas encouragé à y aller.
0: Du tout, aucun encouragement à venir à Espérance FM. C'est vraiment en des termes très élogieux. Mm-hmm. Je dis toute cette affaire-là, ça ne peut être que de Dieu, quoi. Comment j'arrête mes activités, comment je dis je vais servir l'église, comment une proposition, je n'ai rien demandé à personne.
1: Oui.
0: Je n'ai rien dit à personne. Il y avait mon épouse et moi qui étions au courant, de mon projet. Je n'ai rien dit à personne. Je ne savais même pas que la radio, je cherchais un directeur. Je n'étais même pas au courant de ça.
1: Parce que tu n'étais pas intéressé à l'époque.
0: Non,
1: parce qu'il y avait d'autres projets qui se profilaient. Oui. Et donc,
0: en plus, je n'ai même pas postulé à la Martinique. Pour moi, la Martinique, c'était l'évangélisation.
1: Oui,
0: la prédication dans les églises, c'était
1: ton projet.
0: C'était mon projet.
1: Oui.
0: Et puis, pour le travail, l'activité, parce qu'il faut manger quand même, quoi. J'ai postulé dans les autres fédérations, sur les autres territoires.
1: Oui.
0: Bon, pas dans l'idée de partir de la Martinique, mais dans l'idée d'être un consultant qui travaillerait à distance,
1: dans
0: un cabinet
1: souvent.
0: De consultants, Et avec Eddie Michel, Pasteur Carpin, on se met d'accord.
1: Oui.
0: Voilà, sous une forme de rémunération pour le travail qui va se faire et tout. Bon. Et je rentre en Martinique, et il rentre en Martinique. Il rentre, je crois, le vendredi ou le jeudi. Moi, je suis rentré, je crois, le vendredi. Mais je dis, Seigneur, c'est incroyable, quoi. J'ai pris mon billet en novembre 2019, quoi. Et là, cette coïncidence ne peut être que de toi. Le samedi, il annonce, Pasteur Carpin, il annonce que les églises sont fermées.
1: Mm-hmm.
0: Parce que le Covid,
1: ça y est, les dates sont là.
0: Les dates sont là. Mm-hmm. Nous sommes le 18 mars, je crois.
1: Les églises se sont fermées. La fermeture a été faite officiellement par le président de la République le 17.
0: Voilà.
1: 17 mars.
0: Voilà, 17 mars. Bon, les églises
1: 2020.
0: Sont fermées et tout. Et le président, il prend la parole, je crois, le 22 ou le 21, je ne sais plus. Dans la semaine, il prend la parole. Et je suis là, j'ai au regard de la télé, et je dis, il n'y a pas de confinement. Et alors, Pasteur Corpin me dit à ce moment-là, Philippe, ce qu'on avait envisagé, on ne peut plus le faire.
1: Bien sûr.
0: au même lieu le faire. Et parce que c'est oui. Voilà, je peux plus tenir mes engagements oui. envers toi parce que on sait pas où on va et comment les choses vont se mettre
1: vont
0: en
1: évoluer.
0: Place. Alors j'en parle avec Pasteur Chandler,
1: oui.
0: enfin, Jean-Louis Chandler qui était directeur de la communication à l'époque. On a échangé et tout cela. Mais bon, lui il m'a beaucoup encouragé. Il était très content que je vienne. Voilà, on a beaucoup échangé sur la radio et tout. Et puis il me dit bon, ça aurait été bien que tu commences dès maintenant.
1: Oui.
0: Et je lui dis écoute, bon pour moi je n'en fais pas une affaire de contrat. Alors je dis à Pasteur Carpin, écoute, je viens bénévolement. Voilà, je viens faire le travail bénévolement. Et là, je commence au mois de mars, dans la semaine.
1: Oui.
0: Voilà.
1: Donc la semaine Covid.
0: La semaine Covid.
1: Voilà.
0: Voilà, donc c'est. Les choses sont.
1: Et ça va très vite après, parce qu'il faut mettre en place.
0: Oui, il y avait. J'ai commencé. Quelques jours après, parce que Pasteur Chandler avait mis en place déjà une émission avec Pasteur Boulin, avec Madi, tout ça.
1: Oui, effectivement.
0: Début.
1: Il restait à la radio. Il y avait des restrictions.
0: Voilà, etc. Et, mais courant mars, voilà, je vais à la radio. Et on commence les émissions et tout cela, etc. Et mais là, je suis toujours en bénévolat. Voilà. Et je n'ai pas d'idée d'être embauché par la suite quoi.
1: Ah bon.
0: Voilà. Oui oui.
1: Ah je suis surprise.
0: Et oui. C'était comme ça. Et j'ai dit on y va, il y a pas de problème, il faut faire l'œuvre du Seigneur quoi. Oui. Hein. Et on le fait d'autant plus que à l'époque je n'avais pas particulièrement de soucis de financier quoi.
1: Mm-hmm.
0: Parce que je sortais de mes entreprises, voilà, j'étais encore actionnaire dans mes entreprises et tout ça quoi. Et mais j'avais arrêté mes activités. Voilà, mais on s'organise un peu quand même. Et j'ai dit, voilà, on fait du bénévolat, c'est l'œuvre de Dieu. Et finalement, j'ai commencé le travail. On a bien travaillé par la grâce de Dieu. Et puis, au mois de juin, les administrateurs m'ont convoqué. Et ils m'ont dit, voilà, on te propose un contrat.
1: Un contrat.
0: Voilà, ouais. Pour pouvoir rester à la radio.
1: Radio
0: et voilà.
1: Et puis,
0: c'est ça. C'est ça. Et puis, quand j'ai commencé à la radio, c'était vraiment extraordinaire. Extraordinaire. Je me souviens que pendant toute une année, tous les jours, 7 jours sur 7 à la radio, pendant toute une année.
1: 24
0: sur la première année.
1: Oui.
0: C'était vraiment extraordinaire d'être au service de Dieu, quoi. Mais pleinement au service de Dieu à travers la radio. Et c'est comme cela que je suis arrivé à Espérance FM.
1: Et c'est comme cela aussi que tu as compris le rêve que tu avais fait, enfin le songe, je pourrais dire rêve.
0: Oui,
1: songe,
0: oui.
1: Ça. C'est comme ça que tu as compris les choses.
0: Oui, oui, oui, oui, oui.
1: D'accord.
0: C'est tu veux dire quand je dis que Dieu est bon?
1: Oui, tu disais Dieu est bon parce que tu t'es vu dans une.
0: Non, ça c'est avant-hier, hein. C'est avant-hier. Et je voulais le redire pour dire combien Dieu. En fait, c'est ce que j'ai compris. C'est vers le mois de décembre, mm-hmm. la première année où je suis arrivé à la radio, au mois de décembre, je relis le mail, je tombe littéralement sur le mail que j'avais envoyé à Pasteur Carpin en 2019.
1: Oui, par rapport à
0: Et quand projet. Je lis, quand je relis le mail, je suis littéralement tombé dans mon fauteuil. J'étais assis, hein. J'étais assis dans le fauteuil, mais je suis tombé dans le fauteuil encore, quoi. Voilà. J'ai dit non, Seigneur, c'est incroyable. Le mail que j'ai envoyé à Pasteur Carpin, je lui disais, voilà, que Dieu me met à cœur d'avoir un projet d'évangélisation 24 heures sur 24, 7 jours sur 7, où l'évangile sera prêché à tout moment de la journée en Martinique. Je lui dis, on pourrait appeler ce programme Mission 7, lieu, la maison de l'espérance.
1: Et ben voilà.
0: Et je n'avais aucune idée.
1: Oui.
0: d'Espérance FM. J'avais, c'est quand je disais qu'on pouvait appeler cette maison la maison de l'espérance, j'étais à mille lieues de penser Espérance FM. J'avais aucune vue sur Espérance FM quand j'ai dit qu'on pouvait appeler ce lieu la maison de l'espérance. Eh bien, un lieu où l'évangile est prêché 24/24. Donc, quand Dieu m'a mis cela à cœur, en fait, j'étais en train de faire un mail, d'écrire un mail, concernant la radio.
1: C'est pas toi qui l'as écrit.
0: Voilà, où l'évangile est prêché 24/24, la radio joue 24/24, tous les jours de l'année, la radio émet tous les jours de l'année. Voilà, et puis c'est extraordinaire les miracles que Dieu a accomplis.

0: accompli dans la radio tout ce que moi j'ai vécu avec le Seigneur, c'est quelque chose, c'est un truc de malade, quoi. C'est incompréhensible les choses que Dieu a mis
1: à réaliser, à accompli à travers la radio. Et puis je le dis, tu sais, Tania, ce n'est pas, je ne joue pas à l'humble. Et je le dis et je le redis, je n'y suis pour rien.
2: Mm-hmm. Ben oui, mais si tu y es pour rien, il y a bien quelqu'un qui est à l'origine de tout ça.
1: Je te dis une chose, tout est de Dieu dans cette affaire.
2: Toute chose concourt au bien.
1: Tout est de Dieu dans cette affaire. Et je le reconnais parce que si je devais faire les choses avec celui que je suis dans mes activités avant de venir à la radio, je n'aurais pas fait les choses de cette manière. Mais quand j'ai un projet d'émission et que une personne vient me dire, bon voilà, Philippe, je te propose de faire telle émission, je n'ai rien à dire à cette personne. La personne vient me proposer l'émission que j'avais en tête à cœur, etc. Aujourd'hui, Tania, nous avons plus de 200 bénévoles.
2: Tout à fait.
1: Qui interviennent dans les émissions, etc.
2: Dans plusieurs émissions
1: à la radio. Je dis, béni soit le nom du Seigneur pour toutes ces personnes. C'est pas pour moi qu'elles sont là.
2: Bien sûr.
1: Tu vois, c'est Dieu met dans le cœur de ces personnes de travailler pour lui, de le servir. Et je suis assis au premier rang de ce que Dieu accomplit, de ce qu'il réalise avec toutes ces belles personnes, tant le personnel salarié, le personnel bénévole de la radio, qui sont des personnes extraordinaires. Je remercie également Pasteur Chandler, qui a toujours été à nos côtés
2: à l'écoute pour
1: la radio. Je remercie les administrateurs, tant Pasteur Eddie-Michel Grandpin, Pasteur Taylor Lambert, Pasteur Lassonnier et les administrateurs de leur quadriena qui ont soutenu et qui soutiennent la radio.
2: La radio, oui.
1: Mais c'est vraiment extraordinaire de voir comment Dieu fait les choses, comment il dirige des choses, et je suis spectateur de ce que Dieu fait.
2: Alors, tu as dit beaucoup de choses, et puis dans les choses que tu as dites, effectivement, j'avais une question. La question, tu as déjà répondu.
1: Oui.
2: Puisque la question, c'était, Philippe, tu as ta famille,
1: oui,
2: celle que Dieu t'a confiée.
1: Oui.
2: Il y a aussi cette autre famille où Dieu t'a placé au milieu d'une grande communauté, tu
1: oui,
2: en as parlé, hein, parce
1: oui,
2: que tu l'as dit, hein, je suis responsable, etc., et tout le reste. Peut-on dire qu'Espérance FM est également une autre famille? Et tu as déjà répondu.
1: Oui.
2: Donc c'était ma question.
1: Mais je vais préciser aussi.
2: Oui.
1: J'ai ma famille, mon épouse Béatrice, mes enfants Michaël et Noah. Je n'ai pas pu m'investir autant dans la radio si Béatrice n'était pas à m'écouter.
2: Oui.
1: Pour m'encourager, pour me soutenir.
2: J'espère qu'elle nous écoute.
1: Bon, elle n'écoute pas beaucoup, Espérance FM. Non, je vais attaquer le bon. Je ne sais pas si elle écoute en ce moment. Probablement.
2: Mais Loana, qu'elle a écouté le podcast.
1: Mais son soutien indéfectible dans cette mission, parce que nous sommes engagés. Et quand je lui ai dit que j'abandonne tout, j'arrête tout.
2: Elle a eu peur.
1: Il fallait qu'elle suive, quoi.
2: Oui, c'est sûr.
1: Elle me dit, voilà, je te suis. Dans tout ce que tu fais, je te suis. Et je sais, je connais l'engagement de ses prières. Je connais son amour pour Dieu aussi. Donc, c'est important de cela. Après, la grande famille de Dieu, moi, ce que je comprends de l'évangile, c'est quand l'apôtre Pierre a dit à Jésus, oui, nous avons tout quitté pour te suivre et tout. Jésus dit, oui, vous avez quitté vos femmes, vos enfants, vos ceci, vos cela, mais vous avez reçu au quadruple.
2: Oui, tout à fait.
1: Et dans l'éternité, au centuple. Mmh. Au centuple, pardon, j'ai dit au quadruple. Au centuple. Voilà. Et des enfants, des mères, des frères, des sœurs. Voilà. Et je vois vraiment l'œuvre de Dieu comme la grande famille de Dieu, cette grande famille bénie où tous ceux qui aiment le Seigneur Jésus et qui suivent sa parole, mais forme cette belle famille, cette belle communauté. Et je suis très très très très, très heureux de toutes ces belles personnes qu'il y a bon à la radio, puis qu'on découvre.
2: Oui, hein,
1: j'ai connu Jacques Césaire comme prédicateur laïque. On a toujours eu de grands liens.
2: Et ils t'ont suivi.
1: Ils ont suivi Dieu, vraiment.
2: Attends, quand je dis t'ont suivi, oui, par rapport à ce que tu as dit, bien entendu, ils ont suivi, oui, Dieu. Justement, ma question.
1: Oui.
2: Pourquoi on n'arrive pas à te dire non?
1: mais c'est cela justement. C'est un truc de malade. Et regarde, je déjeune avec Jacques Césaire. Je l'invite à déjeuner pour lui parler du magazine. Pour lui parler de la radio.
2: Oui.
1: Lui parler de Pédissa. Je lui dis c'est une émission en créole, etc., etc. Mais là, il ne sait pas qu'il s'engage pour,
2: pour tous les jours de l'année.
1: Je ne lui ai pas dit. Il a mangé et tout. Et après, je lui expose le projet. Et il a accepté. Mais on n'accepte pas ce genre de proposition si cette proposition vient d'un homme.
2: Oui.
1: On ne peut l'accepter que si Dieu t'appelle.
2: Oui, c'est ça.
1: Quand Berthé, il vient pour une émission, je lui dis à demain.
2: Tu sais qu'ils ont tous dévoilé cela, oui, y compris Benji, y compris...
1: Oui, et qu'il ne sait pas que, voilà, qu'il est engagé pour l'année et qu'il s'engage. C'est extraordinaire parce que c'est Dieu, ce n'est pas pour moi qu'il le font. Quand j'appelle Frédéric Etiona pour lui parler du point santé, il me dit, bon, ça va pas, non, bon, jamais, je peux pas. Et pendant que je lui parle, eh bien, Dieu me met à l'esprit, d'accord, tu veux pas venir? Eh bien, on va le faire au téléphone. Donne-moi 5 minutes par jour. 5 minutes. Tu diras aux gens simplement le matin, ben, marcher 100 pas, bien, donner un conseil.
2: Il l'a dit.
1: Un conseil santé. Oui. Regarde ce qu'est devenu aujourd'hui, oui, le point santé.
2: Incontournable.
1: Regarde ce qu'est devenu aujourd'hui, Obédissa. C'est extraordinaire de voir comment ces hommes, ces femmes, eh bien, se mettent à la disposition de Dieu et s'engagent. Et ça fait 6 ans.
2: Oui.
1: Ça fait 6 ans que les choses sont ainsi. Et il y a une chose. Et tu comprendras, on en a parlé la semaine dernière.
2: Oui.
1: Quand quelqu'un me dit j'arrête,
2: oui, tu le laisses.
1: Je le laisse partir.
2: Mais oui.
1: Je ne retiens personne. Parce que ce n'est pas pour moi. Ce n'est pas moi. Tu me dis que tu arrêtes, ok. Il n'y a pas de problème. Parce que c'est Dieu qui fait les choses.
2: Et puis on prie aussi. Il y a la prière.
1: Oui,
2: quand il y a la prière, Dieu fait les choses.
1: Oui, en fait, Dieu fait les choses. Et moi, je le crois profondément. C'est Dieu qui fait toutes choses.
2: Toutes choses.
1: Et Dieu t'appelle. Il t'appelle à la radio. Bon, tu arrêtes, il t'appelle ailleurs. Tu es au service de Dieu.
2: Oui.
1: Ce n'est pas une équipe que nous formons, non, c'est l'équipe de Dieu.
2: Okay.
1: Et c'est Dieu qui nous utilise dans son champ, dans son projet, dans son programme, pour que nous puissions le servir partout et que le nom de Dieu soit glorifié à tous les niveaux. C'est cette raison que je ne forme pas dans mon cœur d'inquiétude sur l'avenir, sur ce que les choses, comment les choses vont se faire, comment elles pourront se faire. Je crois simplement que ce que Dieu a commencé, il l'achève. Et eh bien, je vais continuer à compter sur lui pour bien, pour que chaque jour, eh bien, soit fait comme Dieu le veut.
2: J'ai reçu un message, Philippe, de Bruno Colère. Oui. Les gens ne disent pas oui à Philippe, mais à Dieu, parce qu'ils sont des disciples et la radio, c'est accomplir la mission.
1: C'est ça,
2: c'est
1: tout
2: ce
1: à fait.
2: Que Bruno
1: tout à fait.
2: Donne comme information.
1: Oui.
2: Alors Philippe, il y a beaucoup de questions, mais c'est vrai que le temps passe. Tu m'avais déjà averti, hein,
1: oui,
2: que je suis allée que j'allais prendre la parole. La question que je voudrais te poser, c'est peut-on dire de toi, mais ça aussi tu as déjà répondu, tu m'as devancé, mm-hmm, peut-on dire de toi que tu es polyvalent? Tu es polyvalent, tu es un homme à plusieurs casquettes. Comment fixes-tu tes limites néanmoins?
1: Je n'ai pas de limites.
2: D'accord.
1: Quand je fais les choses avec Dieu, je vais au maximum de ce qui est possible. Et dans toutes les activités où je suis passé, j'ai toujours visé l'excellence, le maximum. Parce que Dieu, il n'est pas limité. Ce sont souvent nous qui donnons des limites à ce que Dieu peut faire, à ce que Dieu veut faire avec nous. Donc je ne me donne jamais de limites. Et puis dans toutes mes activités, je fais toujours les choses avec passion.
2: Alors j'ai une autre question.
1: Avec passion, avec engagement.
2: Avec engagement.
1: C'est-à-dire que je vais beaucoup m'intéresser au sujet.
2: D'accord.
1: Je fais du magazine. Je vais passer ma vie dans les librairies. Je fais de la radio. Eh bien, avant de venir à Espérance FM, j'ai écouté les radios arabes, chinoises,
2: oui.
1: Voilà, parce que bon, pour avoir les timbres, les couleurs, même si je ne comprenais rien,
2: oui.
1: Mais c'est de voir toutes les facettes de la radio. Et puis Davis m'a appris à faire la technique, m'a appris beaucoup de choses aussi.
2: Parlant de Davis, il a une question. Bonsoir, oui. Tania. Bonsoir, Philippe. Tu travailles beaucoup, mais comment te détends-tu? Es-tu vraiment le grand footballeur que tu prétends être? C'est deux questions de Davis. Merci, Davis.
1: Oui, c'est vrai que j'ai été un très grand footballeur dans le passé. On m'a arrêté. C'est littéralement un attentat. Bon, j'ai reçu un coup de coude en pleine bouche qui m'a démonté la bouche.
2: Ah,
1: la mâchoire un peu sur le côté. Le SAMU est venu me chercher sur le terrain. J'ai perdu conscience. Je me suis retrouvé à l'hôpital.
2: À ce point?
1: Voilà, j'ai eu plusieurs interventions, plusieurs opérations de la bouche. Voilà, c'est peut-être raison que bon, j'ai une dentition un peu fragile et qu'il faut pas m'apporter de macarons et pour faire de me donner comme on dit, il y a un dessert avec de la neige dessus là, l'île flottante où c'est mieux que les macarons parce que j'ai une dentition fragile, donc j'étais très bon au foot. Et puis l'autre question, c'est...
2: Alors, l'autre question, il a dit, alors, comment fais-tu pour te détendre et est-ce que tu es le grand footballeur que
1: voilà,
2: tu peux t'en être?
1: Voilà. En fait, pour moi, je ne travaille jamais.
2: Mm-hmm.
1: Pour moi, je ne vois pas les choses comme un travail. C'est-à-dire que dans tout ce que je fais, je me mets dans une disposition de passion. C'est-à-dire que je fais les choses avec joie, avec envie. Donc, ce n'est jamais pour moi une charge.
2: Oui.
1: Ce n'est pas pour moi un travail. Parce que je demande à Dieu de me donner, d'aimer ce que je fais. Et dans tous les métiers que je fais, c'est de voir comment donner le meilleur de moi-même et de me passionner pour ce que je fais. Donc, ça n'est jamais une charge. Ça n'est jamais lourd pour moi à porter. La chose la plus difficile dans mon expérience, ce sont les personnes. Ce sont les personnes. Et je suis peut-être pas une très bonne personne. Donc ça tend aussi les relations avec les autres, parce que bon, je suis un peu des fois, je peux être maniéré, je suis un peu, j'aime les choses
2: carré,
1: ah bon, voilà.
2: J'ai
1: donc
2: pas fait tout ce que tu me
1: donnes. Mais je suis obligé de me renier sur beaucoup de choses, pour avancer, parce que je ne suis pas tout le monde et je dois accepter les autres et je dois accepter beaucoup de choses. Et ma femme dit tout le temps que je suis trop maniaque. Voilà, si les choses ne sont pas organisées, placées à leur place, tu vois les feuilles, je sais comment j'ai mis les feuilles là sur,
2: oui, j'ai vu.
1: Et le téléphone à côté, voilà.
2: Oui.
1: Ça c'est moi,
2: oui.
1: Voilà, si ce n'est pas comme ça, je suis pas bien.
2: Pas bien,
1: mais je m'adapte. S'il y a du bordel, je m'adapte aussi au bordel.
2: Alors Bruno qui dit, il est aussi monsieur propre.
1: Ah,
2: ah oui, effectivement, on t'a vu plusieurs fois dans les couloirs, en train de passer l'aspirateur, en train de passer sur les vitres, etc.
1: Oui,
2: c'est vrai.
1: Je n'aime pas quand c'est pas fait.
2: Quand c'est pas parfait.
1: Voilà, et puis bon, et je me plais à le faire. Je me plais à le faire. Je dirais pas beaucoup de choses, mais ce n'est pas pour moi un souci. L'important, c'est de faire ce qu'on aime.
2: Alors, tu sais quoi, Philippe? Il est 19h.
1: Oui.
2: On n'a même pas vu passer l'heure. Il y avait d'autres questions. Je suis contente de t'avoir permis, effectivement, de dire les choses. Et Bruno a envoyé deux messages. Alors,
1: oui.
2: Je ne sais pas si on aura le temps de les lire. Je vais essayer de faire vite. Alors, il me dit, lis mon message, mais je sais pas c'est quel message qu'il a mis, hein. Il a mis, dans Portrait croisé, ton invité a aussi fait animer une émission Garde la foi. Alors, Philippe, est-ce qu'avec, après cette expérience, tu as la foi et tout ce que le Seigneur te bénit et tout ce que, en tout cas, que le Seigneur te bénisse, mm-hmm, et rend fructueux ce ministère radiophonique qu'il t'a confié, monsieur le directeur. Bon courage en Jésus.
1: Oui,
2: voilà.
1: Oui, je remercie Bruno pour cela. Et puis, j'ai oublié de dire que je suis prof de créole.
2: Bien sûr, c'est la radio.
1: Voilà,
2: hein.
1: c'est un créole moderne, un créole
2: nouveau. Celui que tu as inventé.
1: Un créole nouveau.
2: Oui.
1: Mais Tania, vraiment, nous allons.
2: Mais tout le monde

0: rentre dedans.
1: Oui, mais ils sont obligés. Ils n'ont pas le choix. Ils n'ont pas le choix parce que c'est beau.
0: Oui.
1: C'est très beau créole. Ils n'ont pas le choix que d'adopter eh bien ce créole. Et voilà, il faut évoluer. Là aussi, je mets de la passion. La passion pour la langue, pour le créole. Et puis, bon, tu vois comment il est beau.
0: Oui, c'est clair. Ouais. Eh bien, nous allons nous arrêter là, puisqu'effectivement, il y a bientôt connexion.
1: Oui.
0: Merci, Philippe, pour cet échange. C'était important que tu sois là, bien avant la clôture de tous les programmes que nous avons eus pour cette année, mais qui ramènent d'autres programmes, puisque la période estivale débute.
1: Donc, oui.
0: Les dernières émissions s'arrêtent à la fin de cette semaine.
1: C'est ça, oui.
0: D'accord. Nous voulons remercier aussi les auditeurs pour leur implication, pour leur fidélité, leur confiance. C'est vrai que la radio Espérance FM reste une radio, mais je dirais même numéro une. Déjà, c'est ma radio. Je voudrais aussi remercier tous les bénévoles qui se sont prêtés au jeu. Déjà, j'en ai eu quand même pas mal. Je ne veux pas les nommer parce que je ne veux oublier personne, mais ils vont tous se reconnaître. Merci pour aussi m'avoir fait confiance, parce que tu es quelqu'un de bienveillant, tu es quelqu'un qui donne les possibilités à tout un chacun de pouvoir dire les choses, et tu fais confiance facilement, surtout sur les émissions. Et puis nous allons nous retrouver très très certainement, Dieu voulant, donc à la rentrée de je vais dire octobre, parce que septembre je suis hors du département.
1: D'accord.
0: Nous voulons vous dire, chers auditeurs, de continuer à rester sur Espérance FM, puisque ça ne s'arrête pas, hein, les vacances sont là, mais ça ne s'arrête pas. Un grand merci à toi, Loïc. Un grand merci aussi à Davis, aussi, que même dans ses congés, il était dans l'ombre, mais il a fait. Merci à toi, Philippe, pour cette radio qui donne le bonheur. Merci à tous ceux qui nous ont écoutés. Je vous souhaite beaucoup de bonnes choses, beaucoup de force et d'amour, et de rester ferme dans ce que vous faites et de la relation que vous avez avec Dieu. On se dit à très bientôt. Passez une belle soirée. C'était Portrait Croisé et merci de nous avoir écoutés.
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0: à tous et à toutes, chers auditeurs de l'émission Connexion. Il est 19h et notre rendez-vous hebdomadaire commence. Très heureux d'être avec vous ce soir en compagnie de Evie. Comment vas-tu?
1: Salut Pierre, ben écoute, je vais bien, merci.
0: Super, et puis moi-même Pierre et Davis. Comment vas-tu?
2: Salut Pierre, salut Evie, salut à tous. Ça va bien, content d'être là avec vous.
0: Ok. Eh ben, très heureux d'être avec vous ce soir. On n'est pas nombreux, mais c'est pas grave. Avec vous, on est toujours beaucoup. Donc, vous connaissez le principe de l'émission. Une émission Connexion fait par les jeunes, pour les jeunes. Et le thème de notre émission ce soir, c'est sur les réseaux sociaux. Quel impact pour notre jeunesse? Et avant de commencer l'émission, vous pouvez nous contacter par WhatsApp lorsqu'on va commencer au +696 218 280 ou aussi directement à l'antenne au 0596 72 82 51. Et juste avant de commencer, on va écouter le titre du jour de Esther Host, le morceau Foi.
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2: Samedi, pour son anniversaire, Cindy a invité ses copains chez elle. Ses parents lui avaient laissé l'appartement et l'ordinateur de la famille pour la musique. À un moment de la fête, elle est allée dans sa chambre avec Fama pour discuter tranquillement. Elle avait laissé l'ordinateur dans le salon, mais sans fermer toutes les fenêtres qu'elle avait ouvertes avant que les copains n'arrivent. Son compte Facebook, ses mails, ses photos de vacances à Plouffe-sur-Mer et même la page de la banque familiale. Lundi, en arrivant au collège, elle a tout de suite vu que Léonard et Romain, qui sont un peu amoureux d'elle, avaient un air bizarre. « Dis donc, elle est canon ta sœur en maillot de bain ?» lui a lancé Léonard. « Et c'est qui le mec à qui tu tenais la main sur la plage ?» a ajouté Romain. « Pas sûrement un gros riche comme toi avec tout le fric que tu as sur ton compte ?» Cindy est devenue toute rouge. Elle a eu l'impression de se retrouver nue au milieu de la cour. Elle s'était fait voler ses données personnelles. Les données personnelles, c'est tout ce qui concerne notre vie privée, dans nos ordinateurs, notre téléphone portable.
3: La suite, vous la trouverez sur la chaîne YouTube Lumni. 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
4: Merci Davis pour ce cours extrême. Alors on va commencer notre émission avec quelques chiffres. On rappelle le thème, donc les réseaux sociaux, quel impact pour notre jeunesse. Alors les réseaux sociaux, ça fait partie de notre quotidien maintenant depuis quelques années, et on voit directement l'intérêt, puisque on peut communiquer, on peut partager, on peut voilà montrer des moments plus ou moins importants de nos vies. Et en même temps, c'est aussi un instrument entre les mains de beaucoup de personnes pour parfois même faire du tort aux autres. Et j'aimerais juste vous donner quelques chiffres pour comprendre un peu l'impact que ça a dans notre société, et particulièrement en France. Alors en 2025, la France compte 50,4 millions d'utilisateurs actifs sur les réseaux sociiux. On rappelle que on est combien ? On est à peu près 65 millions en France. Donc 50 millions, je vous laisse faire le calcul, c'est quasiment toute la population qui utilise les réseaux sociaux. Puis en plus, il faut enlever les bébés, puis les personnes de 80, 85 ans qui n'utilisent pas.
3: Et vous avez... Il y a des bébés qui sont devant les écrans. Je ne sais pas s'ils ont leurs réseaux sociaux, mais ils sont devant.
5: Ils ont peut-être leur compte au travers de leurs parents.
4: Oui, tout à fait. À partir d'un certain âge, en plus, on les met, mais ouais, voilà. Donc, en moyenne, 1h48 de connexion quotidienne en moyenne. Ce qui est quand même important, hein, en moyenne. Donc, ça veut dire qu'il y en a qui font énormément, il y en a qui font peu, et ça fait une moyenne. Chez les 25-34 ans, le taux de pénétration atteint 93%. Donc 2h30 par jour sur les plateformes. 2h30, c'est beaucoup, hein, quand on cumule le fait de se réveiller le matin, d'aller à l'école. En plus, en France, on a des journées quand même très chargées, des plages horaires très longues, plus les devoirs à la maison, etc. 2h30, c'est beaucoup, hein, c'est beaucoup.
3: Presque deux films, peut-être.
4: Ouais, quasiment deux films, ouais, c'est ça, film classique de 1h30. 68% des jeunes déclarent ne pas savoir précisément comment leurs informations personnelles sont exploitées. Alors ça me paraît délirant pour moi, parce que je me dis, on a quand même pas mal d'informations maintenant qui nous donnent et qui montrent que tout ce que tu mets sur internet ne t'appartient plus, hein, et puis aussi tout ce que tu vas cliquer sur des liens ou autres, c'est pareil, c'est risqué.
3: Il y a cette formule, je sais pas si t'as déjà entendu, si vous avez déjà entendu, quand c'est gratuit, c'est toi le produit.
4: Exactement, tout à fait, on va en parler un petit peu plus tard. Donc 4 jeunes sur 10 ont quitté au moins une plateforme en 2025 pour des raisons de lassitude, de perte de temps et autre chose de plus difficile à nommer. Alors on donne, on ne sait pas vraiment à qui, et on continue quand même. Mais aujourd'hui, j'ai pas envie de parler de la vie parfaite sur les réseaux, parce que la majorité d'entre nous, on est conscient que c'est faux en fait. Ce qui m'intéresse, c'est un peu le mouvement inverse. C'est celui qu'on voit exploser depuis quelques années et qui est peut-être encore plus révélateur. C'est des gens qui pleurent en direct, qui se filment sans maquillage, au lit, en crise, qui racontent leur rupture, leur dépression, leur honte, sans filtre, sans retouche. En fait, on est dans une télé-réalité quotidienne, et on voit qu'il y a de plus en plus de personnes qui sont addictes à ça. C'est en fait le secret story moderne.
3: Et on peut même se demander si c'est 100% naturel.
4: Parce que
3: il y a des gens qui savent que ça marche, donc ils vont se mettre en scène pour paraître naturel. C'est fou ça.
4: Tout Tout à fait.
5: Et aussi, on peut se demander, est-ce que, comme c'est le lieu de rencontre actuel, en 2026, on n'a pas forcément de lieu de rencontre où on peut échanger et discuter, est-ce que simplement les échanges se font tout simplement sur le réseau social, parce qu'ils ne peuvent pas se faire en réalité? Est-ce qu'on peut se demander si maintenant le seul lien qu'on peut avoir au niveau de notre génération, c'est au travers du réseau social, parce qu'on n'a pas d'autre façon de s'exprimer?
4: En fait, il y a deux phénomènes. Le premier phénomène, c'est qu'on est rentré dans une société depuis à peu près 20-30 ans du cocooning. Donc, c'est-à-dire, c'est, je sais pas si vous voyez un petit peu de quoi je parle, mais c'est le confort avant tout. C'est-à-dire de pouvoir, voilà, se faire livrer chez soi, d'être toujours confortable, de pas s'exposer au monde quelque part, et d'être chez soi, de maîtriser son environnement, de pas avoir de frustration. On remarque d'ailleurs, je sais pas si vous avez vu, moi j'ai observé ça chez des jeunes et même de ma génération, si vous les appelez, sans les prévenir que vous les appelez, des gens se sentent un petit peu agressés. Je vais pas donner
5: le
4: nom. Non, c'est vrai, c'est agressif.
5: Non, c'est
4: intrusif pour les gens maintenant quand tu les appelles comme ça, surtout sans prévenir.
5: C'est intrusif. Et c'est vrai que les anciennes générations ne le comprennent pas.
4: Non.
5: Ils se disent, mais appelle directement, pourquoi t'envoies un message? Enfin, ça prend plus de temps.
4: Oui, mais non, j'ai peur de déranger, etc.
5: Et puis,
4: je sais pas.
5: Ce n'est plus trop naturel d'appeler, on appelle les personnes qui sont très proches.
4: C'est ça. Maintenant, on fait des audios à la limite, comme ça la personne écoute quand t'as appuyé. Voilà.
5: Les appels, ça effraie quand même beaucoup plus qu'avant.
4: Bah ouais, c'est ça. Donc,
3: j'apprécie quand on m'envoie un message pour me demander si
4: Davis.
3: On peut m'appeler.
4: Davis.
3: Comme ça, je me prépare
4: psychologiquement. Tu te rends disponible ou pas.
3: Ou pas.
4: Tu laisses en lu ou pas. Mais voilà, donc on a vraiment un phénomène qui fait que maintenant les gens, effectivement, comme tu le dis, alors je pense pas que ce soit le seul endroit où on puisse encore communiquer, mais c'est vrai que ça prend de plus en plus de place parce que les gens ne. Voilà, et puis il y a aussi, c'est anxiogène, on vit dans une société maintenant anxiogène, on parle de sécurité. Je discutais avec des gens la dernière fois, ils me disaient que la Martinique, depuis 30-40 ans, c'est plus ce qu'elle était. Avant, les gens laissaient leurs portes ouvertes, il n'y avait pas autant de ce phénomène de drogue, de violence, de gang qu'auparavant. Et puis bon, c'est la même chose en France. Donc toute cette société anxiogène fait que on a peut-être plus peur de sortir, on a peut-être plus peur de se rencontrer en vrai parce que alors ici il fait pas froid, mais voilà, il peut arriver quelque chose qu'on ne maîtrise pas finalement.
5: Et pour revenir sur ce qu'on disait, je pense que quand on n'est pas connecté au niveau des réseaux sociaux, qu'on n'a pas de réseaux sociaux, etc., je pense qu'on est isolé d'une certaine façon, parce qu'on ne sait pas qu'est-ce qui se passe, on ne sait pas quels événements qui auront lieu, et ça crée une distance même dans le monde réel, parce que forcément on n'aura pas on saura pas qui fait quoi, si on peut, s'il y a par exemple, s'il y a un ami qui est sorti de la métropole qui est revenu, souvent on le verra sur le réseau social. Et on se dira, ah ouais, ben on se voit, parce que voilà, et ça va créer des liens dans la réalité.
4: Tout à fait.
5: Alors que si on n'avait pas ce réseau social, on n'aurait jamais su qu'il était revenu et qu'on pouvait se voir. On n'aurait pas su non plus retrouver des amis d'enfance ou retrouver des personnes qu'on avait depuis très très longtemps. Enfin, je pense qu'il y a vraiment une utilité. Il y a vraiment une utilité qui fait que si on n'est pas sur les réseaux sociaux, il y a aussi un isolement qui va se créer naturellement.
4: Et en même temps, j'ai une question à vous poser à tous les deux. Quelle est votre utilisation avant d'aller plus loin? Vous, comment vous utilisez les réseaux sociaux au quotidien? Est-ce que vous les utilisez? Lesquels vous utilisez? Et pour quel usage? Et même le temps, si vous pouvez l'estimer.
5: Alors, moi, je vais répondre, Davis.
3: Oui, on dort aux femmes.
5: C'est ça. Alors, moi, j'utilise WhatsApp. Donc, forcément, c'est comme des textos. Hein. Tout simplement, je poste pas de statut.
4: Mm-hmm.
5: Je trouve pas ça. Enfin, moi, j'utilise pour communiquer.
3: Mm-hmm. Tu postes pas de statut, mais est-ce que tu regardes les statuts des autres?
5: De certaines personnes, je pense, mais je regarde pas les statuts, non. Je sais.
3: C'est intéressant de savoir.

0: Clairement, mais en fait, pour la génération actuelle, même ne serait-ce que
1: ouais,
0: pour
1: moi, pas
0: les...
1: du tout. Moi, j'utilise pas ça pour m'informer. Hein.
0: Ben si, parce que, en fait, en tout cas, notre génération actuelle, on va pas regarder la télé, on va pas lire les journaux.
1: Moi, c'est la presse.
0: On va pas lire les journaux, enfin, beaucoup, en tout cas, de ceux que je connais.
1: Oui, bien sûr, bien sûr. Non, mais c'est vrai.
0: C'est là que je vais regarder aussi tout ce qui se passe en Martinique. Donc, il y a quelqu'un dans mes contacts qui va toujours mettre ce qui s'est passé, les accidents qu'il y a eu. Tous les jours, il va le mettre. Donc,
1: ouais, ça, c'est intéressant parce que
0: donc, moi, je vais m'en renseigner par rapport à ça et
1: moi,
0: je vais
1: parce
0: pas...
1: que j'ai pas ces accès là tu vois là j'étais avec une collègue sur un parking, elle me montre une vidéo d'un gars en direct, je sais pas si vous avez vu sur le pont au niveau de la Galeria, il y a un bus qui brûlait.
0: Aujourd'hui,
1: tout à l'heure, parce qu'elle me montrait ça et je lui dis mais comment elle a accès à ça. Puis après, bon, je me suis dit oui, c'est un direct d'une personne qui a su.
2: Moi, sur WhatsApp, il y a beaucoup de chaînes également spécialisées dans les informations locales.
1: Ouais, c'est ça.
0: Et ça c'est intéressant parce que être coupé complètement de la réalité autour de soi, ça peut être compliqué parce que bon, vu que maintenant tout le monde est connecté sur le réseau social, on va moins s'échanger de façon
2: traditionnel,
0: donc on va rater entre guillemets certaines infos et mais pour c'est pour ça que j'utilise WhatsApp.
1: Donc,
0: et puis Instagram.
1: Quoi d'autre, ouais. Instagram
0: c'est surtout pour garder le contact avec les personnes parce que souvent on change de numéro, on change beaucoup de enfin
1: ouais d'accord
0: on change et du coup si par exemple je sais pas 5 ans après je veux te contacter pour telle ou telle chose, je sais que ben la personne elle est là et,
1: ouais c'est intéressant
0: et que c'est intéressant
1: Instagram.
0: Et sinon Instagram je peux l'utiliser aussi pour
1: avoir difficulté
0: pour discuter avec les personnes avec qui je discute déjà sur WhatsApp parce qu'elles ont posté quelque chose.
1: D'accord.
0: Et que voilà okay. on en discute et puis TikTok
1: ah t'as TikTok
0: clairement ouais.
1: Moi j'ai pas
0: TikTok c'est pour les tips entre
1: d'accord
0: les tips.
1: Alors, c'est-à-dire, parce que les tips,
0: c'est surtout n'importe quel sujet. Il y a toujours quelqu'un qui a quelque chose à dire là-dessus, quelqu'un qui a vécu, par exemple, une situation similaire. C'est comme si je cherchais avis Google ou les avis sur quelque chose, mais en témoignage.
1: D'accord. Ah oui, d'accord. Donc, c'est-à-dire que tu vas l'utiliser pour
0: si je cherche
1: te renseigner
0: un produit,
1: sur un
0: voilà,
1: domaine
0: si
1: ou
0: un
1: autre.
0: Produit, je veux savoir comment
1: je
0: ça fonctionne.
1: Je ne savais pas que vous pouvez faire ça. Donc, tu vas taper dans la barre de recherche,
0: voilà,
1: mettons Disneyland.
0: Oui,
1: quoi.
0: Voilà, exactement.
1: Et du coup, tu vas avoir une
0: tout
1: multitude de vidéos
0: qui parlent de ce qu'ils ont vécu à Disneyland, de comment c'est, etc.
1: D'accord.
0: Et ça va me permettre de me faire un avis. Et puis, je vais comparer à d'autres sources d'informations.
1: D'accord.
0: Et moi, c'est comme ça que j'utilise TikTok. C'est comme un réseau d'informations.
1: Bon, moi, je lis particulièrement très vite, un peu parfois en transversal.
0: Ouais.
1: On a pensé à l'université pour lire les bouquins très rapidement. Et justement, les vidéos, je remarque que je perds du temps. C'est-à-dire, en tout cas, pour l'information, sinon je mets 1.5, mais il ne faut pas que ce soit trop complexe, sinon le cerveau ne peut pas se concentrer. Alors que si je lis des avis sur Google ou autre, je lis tac, tac, tac, tac, tac, je regarde les notes, ça va plus vite en fait.
0: Après,
1: mais c'est moins interactif.
0: C'est,
1: mais après,
0: puis,
1: c'est
0: une première approche,
1: hein.
0: C'est vraiment
1: ouais,
0: une première approche. Et puis on a une autre vision, ça apporte autre chose. Je pense que, comme j'ai dit, je fais un faisceau d'informations, je ne vais pas que sur TikTok,
1: oui,
0: je regarde un peu partout. Et ça me permet d'aller plus loin, de comprendre mieux ce que je cherche en fait.
2: Et puis il faut bien choisir.
1: C'est
2: TikTokers pertinents.
0: Il faut regarder les commentaires. Les commentaires vont tout de suite.
1: S'il y a énormément de commentaires, c'est logiquement c'est intéressant.
0: Non, c'est la qualité des commentaires. C'est-à-dire que si les personnes disent effectivement, moi aussi j'ai vécu pareil, effectivement ce que tu dis c'est vrai et il y en a beaucoup.
1: Ça
0: donne du poids à ce que la personne va dire.
1: C'est intéressant, ouais.
0: Alors que si tout le monde dit non, c'est pas vrai ou bien qu'est-ce que tu racontes, on arrive un petit peu.
1: Le fait qu'il y ait beaucoup de commentaires apporte du poids au témoignage en disant c'est vrai, je valide.
0: C'est un peu le bouche à oreille, mais un peu.
1: C'est intéressant, hein. C'est intéressant.
2: Et d'ailleurs, sur TikTok, même les vidéos drôles, en fait, on regarde beaucoup les commentaires aussi, parce que certains commentaires sont très, très drôles.
0: Ah, je regarde pas trop les vidéos drôles.
1: Je vois bien Davis regarder des vidéos de chats et de regarder les commentaires. Mais tu sais que moi, personnellement, quand je regarde une vidéo ou autre, j'ai le réflexe de souvent aller dans les commentaires. parce que bon, alors il y a des trucs, ça sert à rien, mais il y a des avis de personnes pertinentes, quoi, et qui apportent un éclairage.
0: C'est ça, voilà.
1: Et c'est intéressant. Tu utilises d'autres réseaux sociaux?
0: Je crois que c'est à peu près
1: Facebook, non?
0: Ouais, j'ai Facebook, enfin, c'est un peu en background, là.
1: Tu vas comme ça.
0: J'y vais quand il y a un tonton qui m'envoie un message, parce que bon, voilà. Et puis quand il y a des groupes.
1: Surtout dis pas.
0: Ou bien quand.

0: Par exemple, on a des groupes, il y a des groupes, par exemple, pour les locations, pour
1: des groupes Facebook qui peuvent être très pertinents par rapport à ça. Ouais.
0: C'est tout ce qui est pertinent, en tout cas pour moi, sur Facebook, c'est des groupes...
1: Des groupes sur des sujets
0: ou sur des sujets particuliers, et les gens sont dessus vraiment, même en 2026, mais sur ces groupes-là en particulier.
1: Ouais, il se passe des trucs.
0: Il se passe des choses encore sur Facebook.
1: Et toi, Davis, alors ?
2: Je rebondis sur Facebook. C'est vrai que Facebook, ça a été le premier grand réseau social.
1: Tu ne dis pas face de bouc, je te vois venir.
2: Créé, je crois, en 2004.
1: Oui.
2: Donc, les ados, les 20 ans, peut-être même 30 ans, ont plutôt connu Instagram. Non.
1: Après 30 ans.
0: Oui, je pense, je pense.
2: En tout cas, les ados et les 20 ans.
1: Oui, les ados et les 20 ans, Oui, c'est ça. Oui, Facebook, c'est un truc de grand-père maintenant. Surtout qu'il y a énormément de vieux, entre guillemets, qui sont dessus. Hein, les 50-60 ans, nos parents, nos grands-parents, ceux qui sont bien.
2: Se mettent sur TikTok aussi. Hein.
1: Non, mais bien sûr, mais parce que c'est hyper addictif. Hein. Moi, je les vois en salle d'attente. Avant, les vieux, ils avaient des magazines. Ils avaient, tu sais, ils lisaient le truc qui traînait. Oui. Maintenant, ils sont là avec leurs gros doigts. Avec leur
0: gros doigt.
1: Il a dit leur gros doigt. Ah si, leur gros doigt. Non, parce que tu vois,
2: ils
1: pianotent pas, tu vois, comme nous sur le téléphone.
2: Ah non, nous excusons si vous êtes les personnes âgées et que vous avez été choqués.
1: Et puis quand tu prends le texto, tic-tic-tic comme ça avec un doigt, c'est trop drôle.
2: Nous prions de nous excuser. Pierre ne sait pas ce qu'il dit.
1: Ah bon, bah d'accord, je vais. Je vous prie de m'excuser d'être un petit peu trop clairvoyant. D'accord.
2: Tu voulais savoir sur quel réseau je me
1: trouve. Alors,
2: comme Evie, beaucoup sur WhatsApp, certains statuts. Hein.
1: Ok.
2: Alors beaucoup YouTube, des reportages. YouTube, c'est un peu ma.
1: Ah ouais, YouTube, c'est excellent. Hein.
2: C'est ma télé.
1: Ah, si tu l'utilises, ouais, pareil. Moi.
2: Voilà. J'ai pas de télé, j'aurai beaucoup de reportages, des émissions longues, des interviews longues.
1: C'est ça. Intéressant. Tout à fait.
2: TikTok aussi pour soit se.
1: Donc est-ce que tu regardes la télé? T'as la télé chez toi?
2: Non, j'ai pas de télé.
1: Voilà. Donc, moi non plus.
2: YouTube,
1: t'as la télé?
2: Pour m'informer et me divertir, je regarde de temps en temps quand même les titres de journaux locaux ou nationaux.
1: Mm-hmm. Bah oui, tout à fait, hein, c'est important. Vous êtes abonné à une presse, par exemple?
2: Je lis rarement de longs articles. Hein.
1: D'accord. Vous êtes abonné à une presse?
0: Je sais que sur Google, au niveau à gauche, il y a toujours des articles qu'on propose.
1: Ouais,
0: c'est toujours des articles par rapport à tes recherches, faut dire. Et
1: parce que c'est la data qui recroise. Ouais.
0: C'est ça, mais du coup, je lis de temps en temps ces articles.
1: Mais est-ce que vous êtes abonné? C'est ça ma question.
0: Alors non.
2: Pas moi.
0: Non.
1: Okay. Moi, je suis abonné à la presse. Enfin, à une presse en particulier que je ne vais pas nommer. Pour me permettre de m'informer, en tout cas, ils ont des articles intéressants qui sont plus poussés parce que souvent, quand tu vas sur Internet, tu sais, tu as des trucs de presse qui ont l'air intéressants, tu cliques et puis au bout de 4 lignes, ça ne va pas plus loin.
0: Ouais.
1: Donc, d'accord. Et donc, Davis, donc, tu nous as dit, excuse-moi, je t'ai coupé, donc WhatsApp que tu utilises.
2: WhatsApp,
1: j'imagine aussi pour le domaine professionnel, vous ne l'avez pas dit.
0: Oui.
1: Parce que maintenant, WhatsApp, c'est quasiment incontournable. Hein. Pour le domaine professionnel, c'est ce que beaucoup de gens utilisent.
0: Il y a quand même certains collègues qui sont récalcitrants à avoir des messages du travail.
1: Mais ils ont tout à fait raison.
0: Sur leur temps.
1: C'est téléphone pro, hein, normalement.
0: Sur leur temps de repos. Et,
1: tout à fait.
0: Et du coup, là, en l'occurrence, il y a un revirement un petit peu. D'ailleurs, ce matin, ils ont envoyé un message sur le groupe WhatsApp pour dire qu'il y aurait de moins en moins de messages sur le groupe WhatsApp.
1: Et d'accord.
0: Qu'il faudra de plus en plus consulter sa messagerie. Des heures de travail.
1: Mmh. Bon, ce qui est normal, ça va avec la loi, hein, parce que normalement ils sont censés vous acheter des téléphones, sinon. Hein. S'ils veulent que vous soyez connecté, la loi dit ça. Et personne ne le fait.
0: C'est ça. Et du coup, il y a quand même un recul de cette tendance, en tout cas, que j'ai observé.
2: Il y a peut-être des
1: alors quand tu dis un recul aussi. De cette tendance.
0: La tendance d'avoir WhatsApp sur
1: le téléphone perso.
0: Oui, mais à usage professionnel. Mmh. Voilà.
1: Tout à fait. Ouais.
2: Il y a des avantages pratiques, ne pas avoir plusieurs appareils, ne pas avoir plusieurs réseaux. Après, si c'est du volontariat, si c'est pas gênant, si ce n'est pas forçant.
1: Après, maintenant, sur WhatsApp, je sais pas si vous savez, vous pouvez mettre archiver des groupes, justement pour être tranquille. Et du coup, vous y allez que quand vous décidez.
0: Ouais, mais ça revient quand même sur la discussion principale.
1: Ah non.
0: Ah, je sais pas, j'arrive pas.
1: Ah non, bah je te montrerai si tu veux tout à l'heure. Si tu mets dans archiver, s'il y a vraiment, en fait, les messages, tu vas pas les voir. C'est toi qui vas sélectionner, archiver, où tu auras toutes les conversations, et là, tu vas voir les messages. Ça permet de couper, en fait.
0: Moi, ça revient, même quand je mets sur silencieux, ça revient dans le champ de vision.
1: Silencieux, c'est différent, mais normalement, archiver, ça fonctionne.
0: Okay.
1: Bon, bah, alors, je te montrerai.
2: Si ça fonctionne comme l'archivage d'une discussion quelconque, je sais que pour archiver une discussion quelconque, tu as deux options. Soit archiver et que s'il y a un message de la personne, ça te l'affiche. Deuxième possibilité, d'accord, tu peux faire que ça reste archivé même en cas de message.
1: Oui, voilà, bah, sinon c'est peut-être
0: la deuxième option, que j'ai pas coché.
1: Ouais, c'est ça, je pense que c'est ça. Et du coup, Davis, tu utilises Insta, TikTok?
2: Alors, TikTok, oui. Insta, un peu plus rarement.
1: D'accord.
2: Alors, je fais pas mal de veille également pour voir quelles sont les tendances, de quoi parlent les gens, quels sont les sujets, tendances, quoi, pour. Quand on est animateur radio, c'est bien,
1: bien sûr
2: de savoir un peu.
1: T'es obligé un peu de se renseigner.
2: Voilà.
1: Donc les ça, c'est sur Insta ou sur différents, ouais, sur les différents canaux.
2: Beaucoup de TikTok et YouTube.
1: D'accord. Ok. Et TikTok, par exemple, le contenu, c'est comment tu l'utilises, toi? Est-ce que c'est comme Evie pour te renseigner, enfin voilà, pour avoir des avis ou autre, ou toi tu l'utilises plus peut-être pour te divertir ou peut-être autre chose? Moi, pour moi, TikTok, je connais très mal, mais pour moi, c'était un truc vraiment avec des vidéos à la seconde et puis il y avait beaucoup de bêtises dessus. Mais voilà, Evie m'a appris qu'on peut l'utiliser de manière beaucoup plus intelligente.
2: Il faut savoir que beaucoup de médias sérieux sont sur TikTok aussi.
1: Oui, ils proposent chez la nouvelle génération,
2: des objets. Contenu résumé, quoi.
1: D'accord.
2: Plupart des grands médias sont sur TikTok.
1: D'accord. Ok. Et écoutez, on va avancer un petit peu. Et une question quand même pour vous avant de passer à la suite. Pour vous, les réseaux sociaux, c'est incontournable? Et si oui, sur quel registre en 2026?
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0: Alors, par rapport à ta question, ben, je pense que j'avais déjà un petit peu donné mon avis sur le sujet. Parce que maintenant, si on n'est pas sur un réseau social, on est déconnecté de la réalité. Clairement, on vit dans un monde. Alors, je sais pas si c'est.
1: Moi,
0: si
1: je dirais pas déconnecté de la réalité parce que. Voilà, si tu lis la presse, si tu as même la télé, bon, c'est relatif, mais enfin tu regardes les
0: choses. Oui, il faut quand même avoir un canal d'information, mais si on ne regarde ni les réseaux sociaux,
1: ah oui,
0: ni
1: si
0: la télé,
1: rien,
0: voilà.
1: De toute façon, forcément, t'es coupé.
0: Oui, dans une grotte, hein, carrément.
1: Tout à fait.
0: Si on veut, ne veut pas en tout cas utiliser les réseaux sociaux à outrance, il faudra quand même utiliser une autre alternative, sans quoi ce sera compliqué d'être
1: tout
0: resté
1: fait
0: informé.
1: Mais par exemple, tu parlais de tes amis ou autres et que toi, c'est comme ça que tu vas être informé. Moi, personnellement, vous ne m'avez pas posé la question, mais j'y réponds. Les réseaux sociaux que j'utilise, donc c'est WhatsApp.
2: Quels réseaux sociaux tu utilises, Pierre?
1: Non, c'est trop tard, Davis, fallait y penser avant. WhatsApp, le plus. Quasiment, moi, je discute quasiment que là-dessus maintenant. Par message, pour le pro et le perso. Et franchement, en vrai. Et puis YouTube, hein. Le reste, j'y vais pas. Ma femme, parfois, sur Insta, elle dit oh, va voir, machin, ce que j'ai fait, tout ça, pour me dire. Donc, j'y vais. Mais c'est tout. Hein.
0: Et est-ce que tu regardes des shorts?
1: Alors, oui.
0: Oula, d'accord.
1: C'est ça le problème.
2: Pourquoi oula et vive?
0: Non, parce que les shorts, pardon,
1: bien sûr,
0: c'est une perte de temps. Hein. Non, mais TikTok,
1: alors,
0: c'est
1: tout
0: que TikTok, c'est quand même beaucoup mieux que. Enfin, je sais pas.
2: C'est important de regarder des
0: shorts. Alors, les shorts, c'est pire que TikTok.
1: Alors,
2: je vois pas trop de différence.
0: Mais c'est-à-dire qu'on choisit pas vraiment ce qu'on regarde sur les shorts. Ça vient de façon un peu aléatoire.
1: Oui, c'est-à-dire que tu peux pas faire recherche comme toi,
0: c'est
1: dans
0: ça.
1: TikTok.
0: Voilà,
1: où tu vas sélectionner ce que tu souhaites et tu vas avoir du contenu par rapport à ce que tu cherches.
0: Voilà,
1: c'est intéressant.
0: C'est un peu aléatoire. Du coup, en fait,
1: en fonction de ce que tu aimes,
0: tu y vas un peu.
1: Tu cliques et puis
0: voilà,
1: ça part.
0: Et puis ça part et puis tu sais pas vraiment où tu vas.
1: Mais c'est vrai que
2: bah, TikTok est spécialisé dans les vidéos courtes aussi.
1: Oui.
0: Mais on choisit ce qu'on regarde. Mais les shorts, on choisit pas vraiment, je trouve.
1: Ouais, c'est pour ça que j'essaie de faire gaffe. Parfois, j'ai le petit bouton où je mets ne me mets pas ça, ou quasiment pas, parce que justement, sinon on est tenté. Bon, après, je regarde
0: et
1: pas ça souvent.
0: Et en plus, c'est en tout premier dans l'application.
1: Mais bien sûr, mais ils font exprès,
0: hein. C'est vraiment en premier.
1: Et ils rémunèrent maintenant énormément les youtubeurs. On a vu une interview là dernièrement de Thibaut Inchep qui avait changé justement son contenu. Il est passé du long a beaucoup beaucoup de chance parce que l'algorithme te mettait beaucoup en
0: avant
1: et te rémunérait beaucoup plus.

0: C'est pour ça que maintenant on voit des shorts de partout. En tout cas, bon, sur YouTube, je parle. Sur les autres, je pense que ça doit être similaire, mais je sais pas. Mais sur YouTube, c'est pour ça que beaucoup d'influenceurs, entre guillemets, se sont mis à faire ça.
1: Alors, je suis pas le porte-parole de YouTube, mais tu as un filtre de recherche sur YouTube qui te permet, par exemple, de chercher que des vidéos de moins de 3 minutes, par exemple.
0: Ah, je savais pas ça.
1: Ou de 3 à 20 minutes, etc.
0: Ah, je savais même pas ça.
1: Filtre de recherche.
2: C'est intéressant. Filtre de recherche, ça. Et on met des préférences pour.
1: Alors, tu tapes dans la grande barre de recherche ce que tu veux. Ensuite, à droite, tu as un filtre de recherche avec différents critères. Donc, YouTube, si vous voulez recruter un ambassadeur, je suis disponible.
2: Très bien, très bien. Mais j'espère, Davis, que ton appel sera entendu.
1: Oui, et d'ailleurs,
2: que tu seras contacté.
1: Mon téléphone n'est pas trop loin de moi. Et comme on est écouté sous nos téléphones, ben voilà.
2: C'est ça, si c'est le grand débat quand même, hein, d'être écouté sur son téléphone. Où on va dire quelque chose et tout de suite après on voit une suggestion qui nous propose quelque chose en rapport avec ce qu'on vient de dire.
1: Oui.
2: Voilà. Absolument. Est-ce que nous sommes écoutés sur nos téléphones?
0: Si vous voulez répondre, vous pouvez nous appeler. Hein.
2: C'est ça, pas de soucis. Si vous avez d'autres informations sur ce sujet.
0: En tout cas, c'est très intéressant ce que tu disais par TikTok. Moi, personnellement, je ne savais pas. Sur YouTube, je ne savais pas non plus qu'on pouvait mettre de la durée des vidéos. Est-ce que vous payez, parce qu'il y en a qui le font maintenant, vous payez sur des applications réseaux sociaux des upgrades pour avoir plus de fonctionnalités, et si oui, lesquelles? Et sinon, pourquoi?
2: Alors moi, je profitais pendant un moment du YouTube
0: Premium
2: de mon frère, et franchement, l'expérience, c'est extraordinaire. Il n'y a pas de publicité. Alors les publicités YouTube, c'est un concept, hein. Et puis on voit toujours les mêmes pub qu'on connaît finalement par cœur. Enfin, c'est quand même une épreuve. Moi, des fois, je fais pas sur YouTube parce que je sais qu'il y a des pubs et que
0: et ça
2: c'est terrible.
0: En fait, t'en as marre.
2: C'est terrible parce que on sait qu'on devra attendre. Je sais pas combien de temps dans la vidéo pour regarder.
0: Généralement, c'est 5 secondes pour quand même supprimer.
2: Oui, mais en fait, ça revient après dans la vidéo. Et moi, je regarde souvent sur YouTube, j'utilise souvent pour les musiques, pour écouter de la musique. Donc, c'est quand même gênant. Et
0: mais du coup, finalement, grâce à ça, est-ce que finalement, t'as passé le pas quand t'as pu utiliser le YouTube de ton frère, c'est ça, tu m'as dit?
2: Ah, mais il a arrêté. Enfin, soit il m'a retiré, soit il a arrêté de payer. Donc, je sais pas,
0: Et du coup, maintenant, bon, tu y vas de temps en temps?
2: Ouais, j'y vais moins quand même. Parce
0: que ça te gêne.
2: Ouais, bah oui, ça me gêne.
0: J'avais une utilisation qui était premium. Fluide, ouais, c'est ça.
2: Et là, maintenant, un petit peu classico. Donc, c'est pas pareil.
0: Du coup, ça te gêne, ouais.
2: C'est pas pareil. Et ça dépend de notre utilisation sur YouTube, mais je pense que ça peut être intéressant de passer à quelque chose de plus.
0: Mais moi, je l'ai. Je l'ai, c'est extraordinaire. Même si en Martinique, il est bridé. Et ça, c'est embêtant, on pourra en parler après. Ouais, il est bridé par rapport à la France.
1: Alors ça me fait sortir de mes gonds.
0: Je me demande souvent si on est
1: vraiment français. Parce qu'il y a des restrictions, parce qu'on est en Martinique. Je ne comprends pas.
0: Bah, le problème, en fait, c'est des droits. C'est par rapport aux droits, aux zones géographiques, c'est pas la même chose. Et pourtant, je paye plein pot, etc. Donc, bon, je ne sais pas trop. C'est pour ça que d'ailleurs, pour détourner ça et pouvoir utiliser un peu plus, j'utilise un VPN. Mais jusqu'à maintenant, je n'ai pas encore toutes les fonctionnalités.
1: Tu es un peu pirate là, non?
0: Ah non, pourquoi VPN? Pourquoi VPN? Je suis un pirate.
1: Tu ne peux pas te faire.
0: Mais pourquoi je fais ça du côté
1: fraude, non?
0: C'est pas pour
1: fraude,
0: payer,
1: non?
0: Je paye un service et pour pouvoir l'utiliser tel que je le paye. Je sais bien.
1: T'as raison.
0: Et puis ça permet aussi justement la protection des données. On le rappelle aussi, hein, parce que c'est aussi dans notre sujet où on est tout traqué. Vous cliquez sur des trucs, on capte vos données, après on vous envoie de la pub, on vous appelle. Vous avez jamais remarqué, parfois vous allez sur des sites pour rechercher des trucs et bizarrement, quelques jours après, vous avez des pubs sur d'autres sites qui vous montre les trucs que vous avez consultés, ou même parfois qu'on vous appelle peut-être un mois après sur des trucs que vous avez consultés.
1: Et là, vous avez entendu parler des.
0: Alors que le VPN justement va enlever ça puisque c'est pas traçable.
1: Vous connaissez les cookies?
2: Ah oui. De toute façon, si on n'accepte pas les cookies, on peut pas entrer sur le site souvent, donc.
0: Ouais, il y a ça. Bah ouais, ça c'est embêtant.
2: C'est un petit peu obligatoire et, sauf si on paye. Mais ça, il y a très peu de personnes qui vont le faire.
0: Et du coup, donc tu voulais intervenir, c'était par rapport à YouTube, Davis.
1: Oui, alors, je pense que
0: même si t'as pas fini, Evie, mais tu peux intervenir et puis après on va reprendre.
1: Sur YouTube.

0: Je ne sais pas si vous avez remarqué, si vous êtes utilisateur régulier de YouTube, depuis un petit moment, on peut regarder des vidéos en arrière-plan. C'est-à-dire, tu es sur YouTube.
1: Mm-hmm. Mais c'est payant, ça, normalement. Enfin, il faut la fonctionnalité, non?
0: Mais moi, je n'ai pas payé YouTube.
1: Et t'as ça maintenant?
0: Depuis quelques temps, j'ai ça.
1: Ok.
0: Et en fait, tu peux aller, par exemple, sur WhatsApp, consulter tes messages.
1: Et ça continue à jouer.
0: La vidéo continue en arrière-plan. Tu la vois en tout petit, tu peux la déplacer sur l'écran.
1: Toi, t'as ça, toi?
2: Oui, moi aussi, je l'ai, oui.
1: Ouais, bon, bah,
2: mais
1: je pense
2: après,
1: que,
2: ça dépend des vidéos. C'est pas toutes les vidéos qui le font.
1: Ok. Non, bah alors YouTube ouvre des choses alors, parce que ça, enfin moi j'ai YouTube Premium depuis quelques années et ça c'était normalement au Premium.
0: Je pense que YouTube perd des parts de marché. Hein,
1: bah oui, c'est comme tu disais, Evie, hein, parce que c'est ça. À un moment donné, peut-être les gens en ont marre, donc du coup ils essaient d'attraper.
2: C'est ça. Ils reviennent un petit peu à ce qui était fait au départ, parce qu'au départ il n'y avait pas autant de difficultés à utiliser YouTube.
1: Et du coup, est-ce que toi, tu utilises dans tes réseaux sociaux quelque chose de payant ou pas, ou non? Alors du coup, non.
2: Alors non, même Spotify, parce que mon Spotify, je ne sais pas si on peut dire que c'est un réseau social. Parce
1: moi,
2: que, bon, y a
1: je
2: ne
1: dirais
2: même,
1: pas c'est une appli de musique, mais après, peut-être qu'il y a des...
2: On peut quand même avoir des amis, partager okay. des messages.
1: Ah bah si, bah, du coup, c'est un réseau social. Alors, effectivement, si tu peux, si tu peux échanger...
2: On peut échanger là-dessus, on peut avoir des playlists communes.
1: Ok,
2: okay,
1: c'est intéressant.
2: Il y a quand même des petites choses qu'on peut faire.
1: Et du coup, tu payes pour ça? Ou c'est le gratuit?
2: Alors non, c'est toujours gratuit. Moi, je sais que okay. ce qui est payant, c'est plus de choisir la succession des musiques,
1: okay.
2: D'arrêter la musique, de jouer un petit peu plus hein, avec son écoute. Mais de façon gratuite, il y a même pas mal de fonctionnalités qui sont possibles. Hein.
1: Ok.
0: Tu es un petit peu radine, non?
2: Je suis économe. D'ailleurs, on pourrait en faire un sujet sur l'économie.
1: Bah après,
2: hein,
1: moi, je dis que si t'as pas... Si on ressent pas le besoin, c'est sûr que c'est pas utile.
0: Ah,
1: et toi, Davis,
0: hein.
1: Est-ce que tu utilises quelque chose de payant sur tes réseaux?
0: Je suis radin également.
1: Voilà, c'est ça.
0: Au moins, peux ne pas payer.
2: Au moins, tu pourras investir autre part, Davis.
1: Oui, ah non, moi, je trouve que YouTube Premium, c'est extraordinaire. Mais par rapport à ce que vous dites, ça me fait réfléchir. Parce que du coup, si tu payes pour plein de choses, qu'il est bridé ici, qu'en plus, maintenant, il donne accès à des trucs gratuits, c'est peut-être pas utile. Mais YouTube Premium te donne accès quand même à... Bah justement, avant, c'était vidéo en arrière-plan ou musique, parce que tu as YouTube Musique avec.
2: C'est ça.
1: Donc ça, c'est pas mal. Mais si vous dites que maintenant, on l'a aussi en tant que gratuit, c'est
2: plus... On n'a pas YouTube Musique en...
1: Non, ça, je sais.
2: D'accord.
1: Mais pour l'arrière-plan.
2: Oui.
1: Ce qui est quand
2: oui.
1: même hyper utile. C'est surtout ça, moi, je trouve, qui est vraiment le
2: qui
1: truc intéressant.
2: Pour toi, en tout cas. Okay.
1: Et puis, pas de pub. Alors, ça, c'est sûr que moi, j'ai pas cliqué sur des trucs, machin, c'est pas possible. J'ai pas le temps. T'es là, t'es concentré dans un truc que t'écoutes. Même si je trouve maintenant que les créateurs, et ça, je sais pas si vous le ressentez, même sur YouTube ou autre, enfin,
2: ils font
1: sur YouTube,
2: des pubs en lien avec
1: exactement.
2: Leur sujet.
1: Mais avec YouTube Premium, ou peut-être qu'on peut le faire maintenant. Est-ce que vous pouvez faire passer rapidement, vous?
2: Au bout de 5 secondes?
1: Non. Mais justement, le gars qui fait sa pub, mais à lui. C'est-à-dire que c'est pas la pub de YouTube, puisque moi je les ai pas, vu que je paye.
2: Ah, je vois,
1: mais
2: oui,
1: dans
2: oui.
1: son truc, c'est
2: il
1: au
2: intègre,
1: début,
2: il intègre.
1: Il fait l'introduction, et puis après il dit voilà, je vais vous parler
0: produit.
1: Voilà, du partenaire, de la vidéo, puis il fait sa pub et tout. Moi ça me saoule. J'ai un truc, je vais passer rapidement. Clac, ça coupe direct, ouais. Et puis ça arrive le début de la vidéo. En fait, je coupe la pub du bonhomme.
2: Ben moi, je fais passer en fait.
1: Oui, toi, tu
2: glisse,
1: cliques.
2: Je glisse.
1: Ouais, mais du coup, tu tapes une pub YouTube parfois, parce que quand tu fais un glissement rapide, boum, il te met une pub. Non?
2: Généralement. J'ai pas fait gaffe. Mais peut-être.
1: Ouais, toi, tu fais ça. Ouais. Bah sinon, il y a un clic et puis pouf, hop, et puis comme ça, t'es tranquille. Bref, c'était une petite anecdote. Alors, on va essayer d'arriver quand même un peu plus profondément dans le sujet, parce que le temps passe. Selon vous, il y a deux phénomènes, en tout cas, que j'ai identifié, que j'ai dit. J'aimerais que vous rebondissiez là-dessus. Le phénomène de la vie parfaite, donc c'est-à-dire que, voilà, je l'ai déjà dit, les gens qui se mettent en scène, et l'impact que ça a sur notre jeunesse, même si moi je trouve que c'est tellement fake que je vois pas comment des gens peuvent s'identifier et penser que c'est vrai, mais c'est un phénomène, et du coup, développer une anxiété pour ceux qui regardent en se disant je suis pas assez beau, je suis pas assez musclé, je suis pas assez intelligent, moi je pars pas en vacances là-bas, je fais pas ci, je fais pas ça, et finalement, on dévalorise sa propre vie en se disant ma vie en fait elle est pourrie quoi, quand on se compare. Donc ça c'est le premier phénomène. Et le deuxième phénomène, c'est ce que j'ai dit tout à l'heure, c'est se mettre en scène constamment pour avoir l'impression, en faisant une photo ou une vidéo bien tournée, d'avoir réellement profité du moment. J'avais une étude de cas que j'ai lue, d'une fille justement qui était à la plage, etc. Et puis donc elle était à la plage, elle était un peu profitée, puis elle avait son téléphone et puis elle cherchait le parfait angle pour faire la vidéo, tu sais, avec le vent et puis le soleil et puis le machin, le truc. Ali a passé, je sais pas, une heure ou deux heures, et puis finalement ça a réduit son temps, elle a travaillé quelque part parce qu'elle s'est donné de la peine, et puis du coup elle a mis sur les réseaux, elle était satisfaite, vraiment satisfaite. Mais on se dit, mais la personne n'a quasiment pas profité, parce que moi je suis comme ma femme là tout le temps avec son téléphone tout ça, mais elle a besoin pour ses réseaux, mais parfois c'est embêtant quoi. C'est... Et du coup, mais si les gens ne font pas ça, on a l'impression que le moment est pas, finalement s'ils le partagent pas,
2: il est pas abouti le moment,
1: il est pas
2: finalement.
1: Abouti, il est pas vraiment, t'as pas vraiment profité si t'as pas montré. Alors qu'à votre avis, vous pouvez prendre soit l'un soit l'autre, soit le premier versant soit le deuxième.
2: Alors moi c'est plutôt le deuxième versant. Le deuxième versant où on va tout poster parce que on a envie de partager ce qu'on vit et de montrer que bah ça va. Hein.
1: Et c'est quoi ta fréquence de postage entre guillemets? Je sais pas si ça se dit.
0: Peut-être poste
1: sur Instagram. Est-ce que tu postes des choses de ta vie quotidienne? Est-ce
2: que
1: tu postes en public
2: tous les 4 mois peut-être?
1: Ah ouais, donc très peu. D'accord.
2: Je poste pas beaucoup.
1: Des fois, je
2: reposte.
1: D'accord. Allez, vas-y, tu m'as demandé, je vais te faire ta pub.
2: Non, c'est drôle, c'est intéressant. Moi, j'aime bien le partage et tout, donc c'est cool. Je poste des fois de moi-même aussi.
1: Une fois tous les 4 mois, c'est
2: plutôt,
1: vraiment.
2: Plutôt photo.
1: Ça fait 3 par année quand même. Faudrait vérifier, Davis. On va vérifier ça. Avec les data, on va regarder parce que ça me paraît bizarre. Vas-y, pendant qu'on parle, va sur les.
2: Oh, ça y est, c'est bon.
1: Va sur Evie, on va voir si une fois tous les 4 mois, ça me paraît dingo. Mais enfin.
2: Non, mais après, ça peut être plus un moment. D'accord. Mais franchement, ça fait moment que j'ai
1: besoin. Pourquoi tu fais? Parce que c'est ça qui est intéressant. Est-ce que c'est parce que tu as envie de partager quelque chose? Est-ce que parce que tu passes un bon moment? Est-ce que c'est pour vivre le moment?
2: C'est pour l'immortaliser, je veux dire. C'est comme un album photo virtuel.
1: D'accord. Oui, mais en même temps, tu peux l'enregistrer sur ton téléphone.
2: Oui, c'est
1: photo,
2: ça, c'est enregistré.
1: Tu n'as pas besoin de le poster pour qu'il existe. Tu peux l'avoir.
2: Non, parce que quand c'est pas posté ou quand c'est pas sur quelque chose de cadré, déjà, je peux pas mettre l'émotion du moment. Souvent, je vais mettre une musique qui est en lien avec ce que je ressens. Je vais écrire quelque chose qui est en lien avec ce que je ressens.
1: Ouais,
2: je peux revivre le moment après, par exemple, si je reviens, je sais pas, une année après, que je regarde mes mémories, je me dis, ah ouais, je me rappelle, enfin, je vais revivre le moment différemment que si j'avais juste mis une photo et puis.
1: Oui,
2: voilà,
1: mais ma question, c'est est-ce que ça, on n'a pas la capacité de le faire sur son téléphone interne? C'est-à-dire faire ça. Bon, je sais pas, hein, je pense pas.
2: Je sais pas, moi, c'est comme si j'étais avec des amis et que je partageais un moment.
1: Un bon moment,
2: et voilà, c'est parce que.
1: Donc, c'est autant pour toi que pour eux, en fait, finalement. C'est plus pour toi que pour eux.
2: C'est plus pour être en connexion avec mes amis et moi, surtout. D'accord. Parce que moi, souvent, je vais retourner sur mes stories, je vais le regarder comme un album photo.
1: La fille pas narcissique, tu sais, t'as bien ce regard. J'ai fait ça, c'était bien. Puis, au lieu de regarder les autres comme les gens normaux, ah, c'était bien. Ah, j'avais une belle pause. Et puis là, j'ai passé un bon moment. C'était bien.
2: Alors, non, en fait, quand on regarde son album photo, c'est le même esprit. Hein. Quand on regarde les photos qu'on était.
1: Bien sûr, c'est vraiment
2: la nostalgie. Moi, je suis très, très nostalgique. Donc, forcément, j'aime beaucoup revivre ces moments-là. Et c'est pour
1: mais
2: ça
1: que c'est agréable.
2: Je le fais,
1: hein. C'est sympa de revoir des photos et tout. Ça te refait revivre.
2: Après, j'aime pas les gens qui sont juste là et regardent un petit
1: les
2: peu
1: autres.
2: Sans rien dire. Voilà.
1: D'accord.
2: Donc si je sens que entre guillemets quelqu'un avec qui j'ai pas d'affinité aucune regarde mes stories.
1: T'as un ami ou oui parce que c'est vrai que tu
2: je
1: vois.
2: Je vais pas non
1: sur
2: je
1: Instagram,
2: vais pas.
1: Tu vois qui voit c'est ça qui regarde.
2: C'est ça non je vais pas partager.
1: Il y a des malins parfois.
0: Du voyeurisme.
2: Ouais j'aime pas.
1: Mais c'est ça. Il y a des malins parfois ils créent des faux comptes j'ai entendu ça pour pas qu'ils sachent qui te voit et comme ça tu sais pas.
2: Mais je suis en privé ils peuvent pas.
1: Ah voilà donc voilà après il y a le truc de privé
2: ils
1: voilà c'est à dire que toi tu choisis qui voit tes affaires, c'est pas public.
2: C'est ça, je choisis et puis c'est en fonction, c'est vraiment si on a une affinité. Je sais qu'on peut partager des choses de toute façon en vrai ou pas et ça enrichit pour moi ma vie sociale parce qu'on va en discuter, on va en rire et on va en créer un souvenir commun même. On va peut-être partir de ça pour aller plus loin et moi je trouve que c'est plus de la connexion que simplement montrer ce qu'on fait.
1: Tout à fait. Non, mais c'est intéressant. Et toi, Davis, est-ce qu'il y a quelque chose sur lequel tu voulais rebondir avant qu'on avance un petit peu?
0: Non. pas pour l'instant.
1: D'accord.
0: Pour
1: l'instant. Alors, je vais vous donner une étude de cas pour qu'on avance. Donc, sur les données, est-ce qu'on donne sans le voir ou sans le vouloir? Alors, on va l'appeler Kevin. Kevin regarde régulièrement des vidéos de témoignages sur la solitude et l'anxiété sociale. Il ne les poste pas, il les consomme en silence. Quelques semaines plus tard, son fil est saturé de contenu sur l'isolement, la dépression, la médication. L'algorithme ne l'a pas aidé à aller mieux, il l'a enfoncé un peu plus. Parce que plus il souffre, plus il regarde, plus il reste et plus il gagne d'argent. Une question pour vous. Est-ce que vous avez déjà remarqué que les réseaux vous montrent exactement ce qu'il ne fallait pas vous montrer parfois à un moment donné?
0: Waouh, quelle question.
1: Par rapport à la question dans l'étude de cas de Kevin, parce que c'est vrai que je sais pas si vous avez remarqué sur vos réseaux, si vous cliquez plusieurs fois sur un événement ou autre, bon, en tout cas, bon, moi je parle pour YouTube parce que les autres j'y suis pas, on peut être rapidement saturé. Parfois je regarde des émissions politiques, 2-3 parce qu'il y a un invité que j'apprécie ou autre, ou parce que je sais pas, il y a une présidentielle ou autre, et parfois après ils bombardent. Et c'est embêtant après de sortir de ça et d'aller voir d'autres contenus ou le PSG hein, quand ils jouent en Ligue des Champions. Après, je suis bombardé.
0: Ah oui, ça me fait penser à quelque chose. En fait, l'algorithme s'adapte. Il se dit si tu as regardé ça 2-3 fois, que... si tu es resté peut-être toute la vidéo, c'est ça qui t'intéresse.
1: Ça
0: m'est arrivé une fois où j'ai eu le malheur de regarder entièrement une vidéo de chat.
1: Alors, je parle pas des chats.
0: Des chats d'avant. Avec l'IA, maintenant, ils font des vidéos.
2: Oh là là là, les fouilles là.
0: Les chats.
1: Les trucs d'humains.
0: Qui sont humains, voilà.
2: C'est horrible.
1: Et les gens regardaient ça. Et après, il a eu que ça.
0: C'est par curiosité, vraiment. Ça attire ta curiosité.
1: Aïe, aïe, aïe.
0: Des chats malheureux.
2: Ouais, c'est bien
0: des chats
2: fait,
0: méchants,
2: c'est bien.
0: Des chats gentils, des chats
1: j'ai vu une
0: en
1: fois,
0: couple.
1: Je crois.
2: Des chats en couple,
0: ah,
2: ouais.
0: Ah oui, oui.
1: Mais c'est de la création de contenu.
0: Alors, il y a des chats qui abandonnent leurs enfants aussi. C'est, je sais pas qui a eu cette idée folle.
2: Ah non mais Pierre, il y en a quand même beaucoup. Et puis c'est des fois aussi des fruits qui sont
1: je connais pas, je suis peut-être coupé, mais ça
2: qui sont humanisés. Et bon, ça je
1: mais ça on voit ça dans les dessins animés de toute façon.
2: Non ça c'est pas comme les dessins animés, c'est particulièrement
0: c'est ça.
1: Ah d'accord.
0: J'ai vu dernièrement, je crois, une banane une banane bien costaude et tout, qui était en couple avec peut-être une fraise qui était trop grosse et tout. Finalement elle a fait un régime.
2: Ça passe le fil de tout le monde.
1: Ah bah moi, mais je vous dis que j'ai jamais vu ça. Je vous dis que j'ai jamais vu ça.
2: T'as de la chance, t'inquiète.
1: Alors du coup, par rapport à l'algorithme, parce que bon là, on prend des choses légères, mais par rapport à l'étude du cas que je vous ai donné, et on sait que c'est vrai, il y a des enfants hein, qui ont pu parfois arriver même jusqu'au suicide, oui. Parce qu'ils regardaient des vidéos de mutilation, que ce soit TikTok ou autre, et puis l'algorithme faisait que ça, et puis isolement, et puis les personnes sont passées à l'acte. Et il y a une part de responsabilité des réseaux sociaux, puisque il n'y a pas de censure par rapport à ça, ou d'alerte, en tout cas, à ma connaissance, sur cela.
2: Mais il faut aussi dire que je pense qu'ils sont quand même isolés, ces personnes. Elles sont isolées de façon
1: réelle. Ah oui, ça va accentuer.
2: Parce que si elles regardent autant de vidéos, c'est qu'elles sont tout le temps sur l'écran. Et de toute façon, ça n'aide pas de pouvoir être enfermé. Alors moi, je suis plutôt bombardée avec ce que je regarde. Donc c'est des vidéos de cheveux. Donc moi, ça ne m'embête pas trop.
1: Vidéos de cheveux, d'accord. Bon, c'est pas...
2: Voilà,
1: d'accord.
2: C'est plus des réels comme ça.
1: Ça a l'air génial.
2: Oui, c'est génial, hein, c'est génial.
1: Davis les chats, toi les cheveux, bon on est bon.
2: Okay. Et toi Pierre?
1: Alors, bon, il y a le foot avec un petit peu le foot et puis quoi d'autre? Non, il y a tout, il y a des documentaires, des trucs politiques sur YouTube, beaucoup de sociologie. Moi j'aime bien. Okay. Je genre les, bon je sais pas trop comment on dit, mais les émissions avec des études de cas, etc., des stats, des reportages, enfin bref des choses comme ça. Et puis j'écoute tout le temps. Ma femme parfois est pas contente, elle est tout le temps en écoutant dans tes oreilles. Je dis bah ouais, mais je fais la vaisselle, ça m'intéresse pas, alors j'écoute un truc comme ça, ça voilà. J'ai pas l'impression de perdre totalement mon temps, tu vois. Davis,
0: concernant ceux qui montrent des vies parfaites sur les réseaux, il faut vraiment avoir conscience que c'est fake, hein.
1: C'est important de le dire.
0: Parfaite.
1: Mais bien sûr.
0: Et puis soi-même, c'est quand même plus gratifiant d'avoir ses propres rêves, sa réalité avec certes ses hauts et ses bas, mais ses hauts aussi. Faire du sport, écouter de la musique, rencontrer des vraies personnes, ça a quand même plus de goût, je trouve.
1: Bah oui, que
0: finalement.
1: Tout à fait. Et c'est vrai qu'on le dit pas assez, mais les jeunes parfois se rendent pas compte. Même les, là, ça, on va parler un peu d'influenceurs.